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1: Il est les mots qui portent en eux une violence silencieuse. Quand ils sont mal compris et dont le sens trahit l'intention première. Prends le mot parfait. Il porte en lui de belles promesses d'accomplissement personnel dans toutes les situations de vie. Et dans le même temps, pour une conscience fatiguée, finit par peser comme une condamnation, un poids, car la réalité nous rattrape et le quotidien rappelle souvent toutes nos erreurs. Oui, la journée a eu ses manquements. Les paroles qu'il n'aurait pas fallu dire, l'acte différé, voire la prière oubliée. Et dans le silence de la nuit, alors que tout cela revient grossi, accusateur et sans recours. C'est comme ce film de ta journée qui tourne en boucle dans la tête, résumant toutes les fautes que tu as commises. C'est précisément là que Paul entre en scène. Qui mieux que lui peut t'inviter à emprunter une autre voie plus libératrice ? Certes, la proposition est radicale. Elle sert aussi à orienter ton regard non vers le fini, voire te complaire dans les erreurs du passé, dans une forme de litanie sans fin, accusatrice et morbide, dévalorisante, mais vers un but, une redéfinition de ce qu'est être parfait, ce que être parfait signifie vraiment. Alors que dit-il ? Quand il s'agit de définir la perfection chrétienne, il le formule en un but à tendre. Le mot traduit par parfait est telos en grec. Le but, l'achèvement, la destination. Dans la langue de Paul, le mot parfait désigne ce qui est arrivé à son but, c'est-à-dire ce qui a atteint sa pleine maturité. Un fruit mûr est parfait. Un homme adulte est parfait par rapport à l'enfant qu'il était. La perfection paulinienne est non pas l'absence de toute fissure, mais plutôt l'accomplissement d'une direction. Cette précision change tout. Paul reformule la question souvent posée en ces termes. Suis-je sans défaut ? Suis-je en chemin vers le but que Dieu m'a fixé ? Alors je répète, suis-je sans défaut ? Où suis-je en chemin vers le but que Dieu m'a fixé ? Il y a donc une vraie différence de sens, à la fois. Une vie en Jésus-Christ qui prend une autre envergure. C'est pourquoi Paul peut écrire, dans la même lettre, deux phrases qui semblent se contredire. D'abord, il déclare, « Nous tous qui sommes parfaits, ayons cette pensée. » Philippiens chapitre 3, verset 15. Puis quelques versets plus tôt, il déclare « Je n'ai pas encore atteint le but ». Il se dit lui-même « téléos » et « inachevé » dans le même souffle. Parce que la maturité pour Paul, c'est précisément de savoir qu'on est en chemin. En d'autres termes, celui qui croit être arrivé est encore enfant, tandis que celui qui sait qu'il court est déjà adulte. Cela étant dit, le même Paul porte le sens de ce mot dans un vécu que toi et moi, nous connaissons. Dans l'étiopitude de la vie, nos erreurs, nos fautes sont belles et bien présentes à notre esprit. Et beaucoup d'entre nous veulent s'en débarrasser. Elles reviennent d'une manière récurrente, lors de lieux visités, souvenirs d'enfance, à des dates précises, et s'accrochent à toi, à moi, à nous, comme des sangsues pour mieux ouvrir une plaie que nous tentons de voir cicatriser. Paul connaît cela de l'intérieur, avec un sens de la formule qui lui est bien propre. Il écrit sans détour. Je suis le moindre des apôtres. Je ne mérite pas d'être appelé apôtre parce que j'ai persécuté l'Église de Dieu. 1 Corinthiens, chapitre 15, verset 9. Cette phrase est écrite par un homme lucide sur sa vie, son histoire, ses choix, ses erreurs. Il ne s'embarrasse pas de complaintes mortifères là-dessus, en raison des bénéfices de la grâce qui lui a été accordée. Il ajoute immédiatement, « Mais par la grâce de Dieu, je suis ce que je suis. » Je répète, « Mais par la grâce de Dieu, je suis ce que je suis. » La grâce ne supprime pas la mémoire de la faute. Elle en change le sens. Ce ce que je me reproche cette nuit devient dans la lumière de la croix, non plus un verdict sur ce que je suis, mais la mesure exacte de ce dont j'ai été relevé. Change donc de perspective. Au moment où la faute est rappelée, est aussi rappelée l'étendue du pardon. Elle devient paradoxalement le lieu où s'inscrit la profondeur de l'amour de Dieu pour toi. Paul l'écrit aux Romains, là où le péché a abondé, la grâce a surabondé. Romains chapitre 5, verset 20. Il ne dit pas que le péché est sans importance, il dit que la grâce de Dieu est sans limite. La sortie de crise, donc, ne consiste pas à oublier ni de minimiser, c'est plutôt de regarder la faute depuis l'autre côté de la croix et de découvrir que Jésus nous en a libéré tout le poids. Alors il reste cette question honnête, celle que toute conscience blessée finit par poser. Et si je ne me sens même plus capable de courir ? Paul répond par une promesse. Celui qui parle est le plus à même d'en exprimer toute la douleur, puisque lui-même est enfermé dans cette cellule de prison. Point est de courir pour la proclamation de la parole. Impossible quand on est enfermé entre quatre murs, mais la course prend un accent particulier. Il déclare dans Philippiens chapitre 1, verset 6, « Celui qui a commencé en vous une œuvre bonne en poursuivra l'achèvement jusqu'au jour de Jésus-Christ. » Tu as commencé, Dieu poursuit. Le sujet du verbe, c'est Dieu. L'achèvement n'est pas de ta responsabilité ultime. S'il y en a une, ce serait de laisser celui, le Tout-Puissant, seul laisser accomplir cette œuvre qu'il a débutée. En d'autres sens, être inachevé n'est pas une honte, bien au contraire, c'est l'état normal de tout croyant honnête. Paul lui-même, à la fin de sa vie, n'est pas arrivé, il le dit. Ce qui compte, ce n'est pas d'être arrivé, c'est de rester dans les mains de celui qui conduit à l'arrivée. Et si par perfection, n'y voit nullement un état à atteindre, mais d'emblée une direction à tenir, une main à ne pas lâcher, une promesse à recevoir du divin maître cette nuit. Recevoir sa grâce suffit. Bienvenue dans Parole de guérison. Je suis le pasteur Joseph Bertid et c'est ton émission. Je t'invite tout de suite à prier. Également pour connaître ta parole et obtenir une guérison spéciale. Ô Seigneur, veuille bénir ce temps favorable et c'est au nom de Jésus que je t'ai prié. Amen.

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2: Chers auditeurs d'Espérance FM, tu es dans ton émission Parole de guérison. Et je reconnais aujourd'hui que le voyage est un peu particulier. Tu viens d'écouter un groupe qui chante un chant très connu dans notre communauté qui s'appelle En son temps. En son temps, il fait toutes choses merveilleuses ou belles. En son temps, c'est une adaptation vraiment de ce chant que nous connaissons et qui a été chanté en coréen. En coréen, figurez-vous. Donc, en tout cas, je voulais t'offrir ce beau voyage musical et je voulais te dire tout simplement bienvenue dans cette émission qui est ton émission. Alors, je voudrais revenir un peu sur le premier chant qui a été exécuté. C'est une interprétation du chant de David, du psaume de David, pardon, le psaume 30. Et j'ai voulu débuter justement cette émission avec cette interprétation pour t'inviter à la réflexion, puisque le sujet de ce soir, c'est la perfection chrétienne selon l'apôtre Paul. Et donc, je choisis ce chant pour que tu puisses entrer dans cette méditation. Et je vais lire le psaume 30, puisque c'était bien sûr en hébreu ici. Et j'aimerais que tu puisses écouter vraiment les paroles de ce psaume 30 qui sont vraiment merveilleuses. Voilà ce que déclare le psaume 30. « Je t'exalte, ô Éternel, car tu m'as relevé. Tu n'as pas voulu que mes ennemis se réjouissent à mon sujet. »

0: l'Éternel, j'écris à droit, j'ai imploré l'Éternel. Que gagnes-tu à verser mon sang, à me faire descendre dans la fosse? La poussière a-t-elle pour droit des louanges? Raconte-t-elle ta fidélité? Écoute, Éternel, aie pitié de moi. Éternel, secours-moi. Et tu as changé mes lamentations en allégresse. Tu as délié mon sac et tu m'as ceint de joie, afin que mon cœur te chante et ne soit pas muet. Éternel, mon Dieu, je te louerai toujours. Amen. Très belle, très beau psaume, interprété ici dans un cadre différent, mais qui te montre aussi comment David, le roi, mais aussi ici le psalmiste, a vraiment vécu dans sa relation avec Dieu cette nécessaire présence de Dieu qui l'a guéri, qui l'a réconforté. En tout cas pour toi, j'aimerais vraiment que tu puisses vivre aussi cette expérience dans la louange, des chants qui peuvent être interprétés dans d'autres langues, mais qui loue de toutes les façons le seul et même Dieu, celui que tu sers, celui que je sers, celui que nous aimons également. Si tu veux partager autour de cette méditation, la perfection selon Paul, c'est cette grande série que j'ai débutée avec toi il y a plusieurs mois sur la perfection chrétienne, tu peux appeler au 05 96 72 82 51. 05 96 72 82 51. Tu peux appeler aussi si tu veux prier, si tu veux partager un psaume, comme je l'ai fait à l'instant. L'idée, c'est vraiment de pouvoir être ensemble, avoir se tenir main dans la main, avoir cette présence pour toi, parce que tu peux traverser des moments très difficiles et tu peux avoir l'impression d'être vraiment loin, loin, loin, loin, loin du monde, loin de la société qui ne porte pas tes valeurs ou qui t'a rejeté. Sache qu'il y a une radio qui pense à toi, des intervenants, donc moi maintenant, mais tu as aussi d'autres intervenants de très grande qualité qui sont là pour toi aussi, pour te réconforter à travers plusieurs sujets. Et j'aimerais vraiment que tu restes connecté, que tu n'oublies jamais que Dieu est avec toi. La musique aussi te donnera cette consolation à travers les chants qui sont interprétés. Donc n'oublie pas, tu as cette place importante. Je veux vraiment m'adresser à toutes ces familles, ces pères de famille, ces mères de famille qui parfois ont l'impression que le travail est difficile dans l'éducation des enfants, dans la vie de tous les jours et surtout dans les combats à mener au quotidien. Sache que vraiment je pense à toi et que Dieu est avec toi. Aussi, je veux saluer tous ceux qui écoutent cette émission, tous ceux, alors j'ai pas tout le monde en tête, mais je peux t'assurer que je pense à toi, cet auditeur qui a vraiment réservé ce temps particulier. Donc n'hésite pas à partager, n'hésite pas aussi à appeler si tu veux prier. Moi, je vais t'inviter à réfléchir autour de ce thème qui a déjà été défini il y a quelques instants, qui a été défini les définitions sur la perfection telle que Paul la présente. Mais avant de débuter et de revenir sur tous ces éléments que j'ai abordés, il y a un auditeur, Pauléon. Pauléon, bonsoir.
1: Bonsoir, comment vas-tu, pasteur?
0: Je vais bien, et toi?
1: Mais ça va, ça tient. Dieu me donne la force et du courage pour que je puisse rester debout.
0: Alléluia, alléluia. Dis-moi.
1: Il y a des problèmes, il y a toutes sortes de choses, mais c'est Dieu seul qui est là avec moi pour me donner la force qu'il faut pour que je puisse aller toujours d'en avant, mon ami.
0: Tu ressens sa force, qui te donne, comment dire, un ballon, non, en balance, c'est-à-dire que tu sens vraiment qu'il est là à t'écouter quand tu le pries, c'est ça?
1: Moi, peu doux, vraiment, c'est déjà fait, bah, moi, ça lui pas, j'aime la Dieu, moi, il est toujours là, et puis, là, oui. Il est toujours là avec moi, sans arrêter.
0: Il est toujours là avec toi. Alors dis-nous, quel est l'objet de ta demande? Dis-nous.
1: Eh bien, c'est tout.

0: Presque toujours la même chose. Hein. Donc,
1: tu voudrais comprendre, c'est ça.
0: Il y avait la maison, il y avait la banque, il y avait la voiture. Il y a plusieurs problèmes. Je suis seul, donc Dieu seul qui peut faire tout. Je laisse tout à lui, il va faire le nécessaire pour moi.
1: Est-ce que tu as... tu vois quand même le bout de tout ça? Est-ce que tu as l'impression que là, pour l'instant, c'est tellement bloqué que ça stagne un peu? Ou est-ce que tu te dis que...
0: C'est un petit peu bloqué parce que j'ai des papiers à faire, et ça prend du temps parce que... Donc je ne comprends pas, mais là, c'est Dieu seul qui connaît tout et je lui laisse tout. Donc, tu pries pour moi, pour tous les problèmes qui m'attaquent, tout. Je sais, parce qu'il nous a dit ça, à la fin, la chose sera difficile et je sens ça, mais oui.
1: Oui, garde toujours en tête que ce sera toujours compliqué avec
0: Trop compliqué, maman, je peux te dire ça, mais oui.
1: Alors, en tout cas, n'oublie jamais que Dieu est là. Dieu est là pour toi et que, effectivement, comme tu le dis, sache qu'il y a des très belles promesses dans la Bible. Tu vois, tu connais ce texte, peut-être tu l'as déjà entendu, hein. Je sais que c'est un texte un peu particulier. Isaïe 41, verset 10, par exemple, qui va te dire, ne crains rien, car je suis avec toi. Ne promène pas des regards inquiets. Car je suis ton Dieu, je te fortifie, je viens à ton secours et je te soutiens de ma droite triomphante. D'accord? J'aimerais que tu gardes cette promesse.
0: Je connais.
1: Donc, quand tu te sens dans l'incompréhension parce qu'au cas senti bagaille, la tibrinque prend temps pour réaliser quoi, reprends Isaïe 41, verset 10. Comme ça, ça va te donner du courage. D'accord, Paul Léon?
0: Ok, merci. Il n'y a pas
1: On
0: de problème.
1: On va prier.
0: Ok.
1: Notre Dieu, notre Père, tu es le Dieu Tout-Puissant. Celui qui a ouvert la mer Rouge en deux. Celui qui a protégé le peuple d'Israël contre les Égyptiens, contre les Philistins et contre des peuples qui étaient des adversaires de ton peuple. Tu as montré maintes et maintes fois dans la parole que tu es capable de secourir, de fortifier, de relever. Seigneur, je voudrais te présenter ton fils, Paul Léon, qui vit des moments difficiles. Il y a des problématiques qu'il confronte, qui le concernent personnellement. Et c'est vrai que dans ce temps d'épreuve, il y a l'attente qui est interminable. Seigneur, jette un regard favorable sur sa situation. Lui qui croit en toi, lui qui se repose sur toi, lui qui a décidé de te laisser diriger toutes choses, place sur sa route toutes les solutions nécessaires afin qu'il puisse avancer, garder l'espoir, regarder devant lui parce qu'il sait que c'est toi qui es au devant de la bataille et qui combat pour lui. Ô Seigneur, je te prie, parce que je sais que du haut des cieux, tu es là et que tu entends et que tu n'as jamais abandonné tes enfants. Ainsi donc, Seigneur, agis, fortifie, relève, mais surtout rassure. Rassure le cœur inquiet. Rassure celui qui ne voit pas encore tout le bout de cette situation. Mais montre-lui également. Et place devant lui toutes les personnes aux ressources. Débloque là où c'est bloqué. Car il est vrai que parfois ça peut être simplement un papier administratif qui traîne dans des bureaux. Ô Seigneur, que tu puisses interpeller tous ceux qui sont en charge de ce dossier pour qu'ils puissent véritablement prendre conscience qu'il y a une urgence pour Léon.

0: Seigneur, bénis-le, mais surtout, agis. Envoie des anges pour le protéger. Bénis là où il est, bénis sa vie, bénis sa santé. Et protège-le du mal, Seigneur. Oh, je veux te présenter Pauléon parce que c'est ton enfant. Tu l'as aimé, tu l'as voulu. Alors, Seigneur, accomplis ton œuvre et tu l'accompliras certainement pour lui. Et c'est au nom de Jésus que je t'ai prié. Amen, amen.
1: Amen, amen. Merci mon frère.
0: Que Dieu te bénisse.
1: Dieu vous bénisse.
0: Toi aussi.
1: Et merci pour cette mission. Ça nous fait du bien.
0: Alléluia.
1: Ça nous donne la force.
0: Que tu sois là.
1: Nous restons toujours au pied de Jésus comme il nous a dit. D'accord?
0: Merci.
1: Et à toi, Dieu vous bénisse, toi et toute ta famille. D'accord?
0: Merci pour Léon. Que Dieu te bénisse. Bonne soirée.
1: Okay, merci bien. Ok, ouais. L'Abbé n'est pas là, donc on ne peut pas encore marcher. L'Abbé est en Guadeloupe, je ne sais pas.
0: L'Abbé.
1: Bientôt. Ok.
0: Ok.
1: Ok, ça va. Merci. Hein?
0: À pas bientôt. De problème, ouais. Tiens bon.
1: Ouais.
0: Alors, si tu veux, comme pour Léon, si tu veux, tu vas appeler pour une prière, pour présenter. Participer avec un témoignage, tu peux appeler au 05 96 72 82 51. Je répète, 05 96 72 82 51. Le concept de l'émission, c'est ça. C'est de pouvoir être avec toi, discuter, partager, s'encourager. C'est important de se savoir soutenu et avoir une grande famille chrétienne, vraiment là pour toi. Alors si tu traverses vraiment un moment difficile, si tu passes par des phases de découragement, tu peux appeler pour partager, tu peux appeler aussi pour recevoir peut-être un texte qui te fera du bien. Moi, je voulais vraiment appuyer sur ça, mais ce texte d'Ésaïe, chapitre 41, verset 10, est vraiment extraordinaire. Dieu qui dit à son peuple ici, ne crains rien, car je suis avec toi, ne promène pas des regards inquiets, car je suis ton Dieu, je te renforce, je te fortifie, je viens à ton secours, je te soutiens de ma droite triomphante. Alors sans plus tarder, je reviens au sujet que j'avais proposé pour ce soir, la perfection chrétienne selon Paul. Et je voudrais commencer par cette petite confidence. Tu sais, il y a des gens, et peut-être tu fais partie de ces personnes dans l'église, hein, dans nos églises, peut-être toi, peut-être quelqu'un que tu connais ou quelqu'un que tu aimes, qui referme la parole de Dieu, la Bible, avec un poids sur le cœur. Alors, c'est pas parce que la parole de Dieu est triste, hein, mais à un moment donné, ils ont lu cette phrase de Jésus qui déclare « Soyez parfaits comme votre Père Céleste est parfait. » Et là, ça leur a serré la gorge. « Soyez parfaits, soyez parfaits. » Alors vraiment, comment être parfait? Alors, peut-être que tu t'es déjà couché, soit en pensant « Je n'y arriverai jamais, décidément. Tout ce que je fais, j'ai l'impression que ça ne changera jamais. » Tu n'as jamais changé de poste, tu te sens un petit peu, tu ressens un peu ce poids qui te pèse. Et j'ai envie de te dire en fait que tu es au bon endroit dans la bonne émission, parce que des fois tu as l'impression que la vie chrétienne c'est une montagne dont tu ne vois pas le sommet sans jamais l'atteindre, et puis tu te dis aussi que si tu n'es pas parfait, tu ne seras pas sauvé. Alors j'ai envie de te dire à nouveau, hein, que tu es au bon endroit. Parce que quand tu lis ce que l'apôtre Paul déclare autour de cette notion de perfection, vraiment ça va te rassurer, ça va te réconforter. Alors Paul dit dans des mots très étonnants, « Non que j'ai déjà atteint la perfection. » Ou dans d'autres versions, « Non que j'ai déjà atteint le but. » Et c'est Paul qui parle, et il utilise bien le mot parfait en grec. Et j'aimerais que tu retiennes ce mot, non que j'ai déjà atteint la perfection. Alors la première chose à savoir, quand Paul écrit le mot que tu traduis par parfait, Mais le mot grec qu'il utilise, c'est télios. Télios. Alors, tu l'écoutes une fois, et puis après, vraiment, tu le gardes, mais l'essentiel, c'est pas forcément le mot grec, mais le sens qu'il en donne. Ici, télios, et depuis que j'ai débuté cette série de conférences avec toi sur la perfection, tu as bien entendu que dans beaucoup de situations, cela ne voulait pas dire impeccable ou sans la moindre tâche. Ici, le mot téléos en grec est plutôt, donne plutôt cette définition qui est la suivante: celui qui est arrivé à son but, ou ce qui est arrivé à son but, ce qui est mûr, qui est complet, et on peut même ajouter qui est devenu adulte. Alors, je prendrai quelques exemples pour pouvoir bien faire comprendre ce que je veux dire ici. Prends un instant, réfléchis et imagine un fruit dans un jardin ou dans ton jardin. Prends un fruit que j'aime beaucoup, la mangue, ou tu peux prendre une banane ou une pomme. Je sais que le technicien que je salue, Davis, aime beaucoup les pommes. Ben, quand on dit, par exemple, quand on dit qu'une mangue est parfaitement mûre, on ne dit pas qu'elle est sans la moindre petite imperfection. On dit qu'elle est arrivée à maturité. Elle a fini sa course. Elle est prête à être cueillie. Et bien voici ici l'image que Paul a dans la tête. Téléos, c'est bien ce sens-là. Je prends une deuxième image pour que tu comprennes bien ce que je veux dire. Prenez maintenant un enfant qui apprend à marcher. Cet enfant tombe 20 fois par jour. Il n'est pas parfait au sens où nous, adultes, marchons sans tomber. Mais il est parfaitement enfant. Il fait parfaitement son travail d'enfant. Et un jour, il sera adulte et il marchera parfaitement en adulte. Deux étapes, deux niveaux de maturité, le même mot grec. Alors l'apôtre Paul, lui, il déclare justement dans 1 Corinthiens chapitre 14, verset 20. Alors tu peux prendre la parole, tu peux noter les textes à la maison, prendre un petit carnet. C'est important de garder quand même ces notions, parce que ce sont des notions qui sont, à mon avis, très très très très sérieuses et très pertinentes pour bien comprendre ce que Paul entend par perfection. Et ici, il dit bien, dans 1 Corinthiens chapitre 14, verset 20, « Soyez des adultes dans votre façon de juger. » Et il utilise téléos. Soyez des adultes, soyez parfaits, soyez des adultes. Il ne leur dit pas « Soyez impeccables ». Il leur dit, si je reprends cette image de l'enfant, « Grandissez, sortez de l'enfant spirituel, grandissez, soyez des adultes, soyez matures. » Il écrit aussi dans Colossiens chapitre 1 verset 28 pour présenter chacun adulte en Christ, parfait en Christ. C'est encore téléos, adulte, mûr, pas impeccable. Je reviens dessus parce que c'est important de bien faire comprendre cette notion. C'est vraiment cette notion de maturité qui revient. Et puis également dans Philippiens au chapitre 3 verset 15, il va encore utiliser le mot téléos. Nous tous qui sommes adultes ayons cette pensée, et c'est toujours téléos. Alors il y a un théologien adventiste qui a donné une très belle définition de la perfection selon ce que Paul déclare. Il s'appelle Hans Larondel. Alors je vais répéter, Hans Larondel. Il a écrit là-dessus un livre entier qui s'appelle La perfection et perfectionnisme. Perfection et perfectionnisme. Si l'idée, c'est vraiment d'explorer les deux concepts et de pouvoir les mettre en relief. Et il y défend une distinction toute simple, mais qui peut vraiment aider à comprendre ce qu'est la perfection chrétienne, mais également sauver une vie spirituelle, parce que il faut vraiment distinguer la perfection du perfectionnisme. Et il dit ici, il y a la perfection chrétienne biblique qui a pour sens, notamment chez Paul en tout cas, la maturité, la croissance, l'arrivée à son but. La maturité, la croissance, l'arrivée à son but. Qu'il faut distinguer du perfectionnisme. Le perfectionnisme, c'est cette pression intérieure de n'avoir aucun défaut.

0: jamais faillir d'être impeccable. Donc, la perfection chrétienne vient de Dieu et elle libère, puisque comme c'est une œuvre qui est accomplie par Dieu dans ton cœur, on va y revenir tout à l'heure, eh bien, elle va croissante jusqu'à une forme de maturité pour arriver à son but. C'est un travail qui est réalisé, bien sûr, par Dieu. Tandis que le perfectionnisme vient de nous, de nos propres efforts, et il nous écrase. Alors, tu comprends bien que c'est une grande nouvelle pour toi, pour moi, parce que quand Paul parle de perfection, il parle surtout de la perfection qui vient de Dieu et qui libère. Et non pas de cette pression intérieure de n'avoir aucun défaut. Parce que tu vas te rendre compte que ça va être très, très, très, très compliqué. Dans Philippiens 2, versets 13 à 14, l'apôtre Paul dit aussi, « Ce n'est pas que j'ai déjà remporté le prix ou que j'ai déjà atteint la perfection, mais je cours pour tâcher de le saisir, puisque moi aussi... »
1: Waouh, j'ai été saisi par Jésus-Christ. Je reprends. Ce n'est pas que j'ai déjà remporté le prix ou que j'ai déjà atteint la perfection, mais je cours pour tâcher de le saisir, puisque moi aussi j'ai été saisi par Jésus-Christ. J'ai été saisi par Jésus-Christ. Donc, comprends bien ici que la perfection chrétienne, telle que Paul l'enseigne, vient bien, c'est un travail qui est accompli par Dieu, qui vient de Dieu et qui libère et non écrase. Tandis que celui qui est enfermé dans le perfectionnisme pour attendre à savoir tous ses défauts, il travaillera d'arrache-pied pour pouvoir devenir parfait,
0: et notamment des fois parfait pour les autres, et projeter une belle image. Mais malheureusement, ce sera une pression qui sera parfois même écrasante et étouffante. Je continue avec Paul dans Philippiens chapitre 2, versets 13 à 14. « Frère, je ne pense pas l'avoir saisi, mais je fais une chose, oubliant ce qui est en arrière et me portant vers ce qui est en avant. Je cours vers le but. » Je reprends. « Je ne pense pas l'avoir saisi, mais je fais une chose, oubliant ce qui est en arrière et me portant vers ce qui est en avant. » Je cours vers le but. Paul dit, j'ai été saisi par Jésus-Christ. J'ai été saisi par Jésus-Christ. Comprends bien ici, il ne dit pas j'ai été saisi par mes efforts, mais par Jésus-Christ. C'est quelqu'un qui l'a saisi en premier, c'est Dieu. Quelqu'un qui l'a aimé en premier. Quelqu'un qui lui a donné quelque chose avant qu'il ne donne quoi que ce soit. C'est Jésus. Et c'est bien ici, à travers les mots de Paul et son témoignage particulier, la confession qu'il a reçue, un cadeau de Dieu, cet amour de Dieu qu'il a arrêté, qu'il a saisi pour qu'il puisse justement accomplir sa mission avec beaucoup de joie. Donc c'est un cadeau. Et quand on parle de grâce qui est un cadeau, quand on parle d'amour, on parle de justification. Cela veut dire tout simplement ici que Dieu, par pure grâce, à cause de Jésus-Christ et de ce qu'il a fait à la croix pour toi et pour moi, et pour Paul également, déclare juste celui qui croit. Comme un juge qui prononce un acquittement alors que l'accusé n'avait rien pour se défendre. Le même Paul dira dans Romains chapitre 3 que tous ont péché et sont privés de la gloire de Dieu. Et ils sont gratuitement justifiés par sa grâce, par le moyen de la rédemption qui est en Jésus-Christ, gratuitement. Non par raison de ton niveau spirituel, non, c'est gratuit. Ou non pas parce que tu as eu des grandes performances religieuses, non, c'est Dieu gratuitement qui t'a saisi et qui t'a offert ce cadeau merveilleux, cet amour, cette possibilité de repartir parce que tu étais dans la servitude du péché. Chapitre 8, le même Paul dira et dit, il n'y a donc maintenant aucune condamnation pour ceux qui sont en Jésus-Christ, aucune condamnation. Alors, cher ami, je vais m'arrêter là. Et j'aimerais que tu te souviennes de ces belles paroles de Paul voulais simplement ensuite terminer l'émission avec ce dernier chant en allemand. Alors pour ce chant, j'ai voulu faire plaisir aussi à mon épouse et que je salue. J'ai voulu lui offrir ce petit cadeau, ce beau chant en allemand. Et c'est simplement pour te dire que quand on a reçu cette grâce, quand on a reçu cet amour de Dieu, on se rend compte vraiment que Dieu a tout mis pour qu'on puisse, à travers la relation que nous avons avec lui, véritablement nous rendre meilleurs, matures. La prochaine fois, on verra comment tout cela va se décider. Mais je veux revenir vraiment sur ce texte merveilleux de Philippiens. Et j'aimerais que tu le gardes en mémoire. Quand l'apôtre Paul dit à travers ces quelques mots combien l'amour de Dieu a transformé sa vie. Alors je reprends le texte. Parce que j'ai l'impression que j'ai eu une petite erreur dans la référence, mais je vais revenir dessus. Ce n'est pas que j'ai déjà remporté le prix. Ce n'est pas que j'ai déjà remporté le prix. Alors, c'est bien ça, j'ai commis une petite erreur. Je remercie Davis. Si j'ai mis Philippiens 2, versets 12 à 14, mais c'est Philippiens 3. Et j'ai eu un petit doute quand j'ai vu la référence que j'avais citée. C'est bien Philippiens 3, versets 12 à 14. Philippiens 3, versets 12 à 14, garde ça. Ce n'est pas que j'ai déjà remporté le prix ou que j'ai déjà atteint la perfection, mais je cours pour tâcher de le saisir, puisque moi aussi j'ai été saisi par Jésus-Christ. Frère, je ne pense pas l'avoir saisi, mais je fais une chose, oubliant ce qui est en arrière et me portant vers ce qui est en avant. Je cours vers le but. Je t'invite à prier. Notre Dieu, notre Père, nous voulons nous souvenir de ces très belles paroles de Paul qui nous invitent vraiment et qui invitent chaque auditeur d'Espérance FM à se concentrer sur l'essentiel. Ce que tu as accompli pour nous sur la croix par le don de Jésus-Christ ton Fils. Cet amour manifesté pour chaque pécheur. Un amour qui signifie également pardon, réconciliation, vie éternelle. Seigneur, nous savons que dans le monde dans lequel nous sommes, il y a tant de dangers. Il y a également un temps qui est déjà compté pour chacun d'entre nous. Alors cette parole résonne dans mon cœur. Et cette parole doit résonner encore dans le cœur de tous les Martiniquais pour leur rappeler que l'essentiel est cet amour. Cet amour qui rend juste celui qui croit. Cet amour qui transforme. Cet amour qui relève. Quelle que soit la situation confrontée, quelle que soit la circonstance malheureuse, rencontrez, Seigneur, que tu puisses aider toutes ces personnes, aider cet auditeur à se souvenir que tu l'as aimé et que tu veux lui donner encore plus. Tu vas aller plus loin avec lui. Alors s'il se sent mal, s'il se sent malheureux, qu'il puisse se souvenir que tu es là pour lui. Bénis-le, guéris-le, fortifie-le. Donne-lui et fais-lui grâce. Seigneur, il a besoin de toi. Et c'est au nom de Jésus que je t'aime.

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2: Cher auditeur d'Espérance FM, tu es dans Parole de guérison et c'est déjà la fin de ton émission. Alors, je t'invite vraiment

0: inciter à continuer à écouter cette très belle radio avec toute la programmation de nuit. Et si tu te sens découragé, n'oublie pas, il y a de très très beaux chants, il y a également toute une équipe qui est là pour toi. Tu peux toujours, toujours avoir un réconfort sur Espérance FM. Je vais terminer avec, en tout cas de mon côté, cette très belle parole de l'apôtre Paul dans le livre de Romains, au chapitre 8. Il n'y a donc maintenant aucune condamnation pour ceux qui sont en Jésus-Christ. Que Dieu te bénisse, que Dieu te garde, tiens bon et n'oublie pas, avec Jésus, il n'y a aucune condamnation.
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5: C'est Espérance FM. Il est 21h. Belle soirée. 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
2: Le Dieu de tous. Le texte de base est tiré du livre de Luc, le chapitre 13, le verset 12. Femme, tu es délivrée de ton infirmité. C'est difficile à croire, mais c'est bien arrivé. Un sabbat, dans une synagogue, le Christ a vu une femme affligée d'une dure maladie qui la tenait complètement courbée depuis 18 ans. Ne pouvant supporter de voir Satan asservir une de ses filles, Jésus a eu la joie de s'approcher d'elle et de la délivrer du joug oppresseur. Ça a été une scène digne d'applaudissements et de louanges à Dieu pour célébrer la présence d'un être rempli de pouvoir et d'amour, pour célébrer la délivrance tant attendue d'une femme de fardeau insoutenable. Mais certains dans l'assistance n'ont pas été capables de se réjouir de l'événement. Le principal chef religieux s'est irrité de ce que Jésus ait guéri un sabbat, voir Luc chapitre 13, verset 14. Et il s'est levé très contrarié. Oui, vous avez bien lu. Il s'est irrité de ce que cette femme ait été guérie un jour de sabbat. Puis, le dignitaire a repris Jésus pour mettre à mal son programme de culte sabbatique en libérant ce jour-là des personnes asservies par Satan. Il est incroyable de voir jusqu'où peut arriver notre conception erronée de la religion, de voir à quel point elle peut nous aveugler et nous amener à maltraiter les enfants de ce Dieu que nous disons aimer et servir. Ce jour-là, Jésus a dit peu de choses aux chefs religieux. Le maître n'est pas comme nous qui gaspillons notre temps à nous observer les uns les autres. Il a soulevé l'hypocrisie du chef religieux, mais a consacré son temps à nous expliquer que pour Dieu, aucune religion, aucun programme, aucune tradition n'est plus important que le salut d'un être humain. Il a aussi déclaré que si une personne en apparence religieuse pouvait donner plus d'importance à son bœuf et à son âne qu'à une femme malade, Dieu ne pensait pas de cette façon. Pour le Seigneur, guérir sa fille qui subissait le joug de Satan était une priorité. Que faisons-nous, nous membres de son Église? Avons-nous pour priorité maximale d'amener d'autres personnes aux pieds de Jésus pour qu'elles soient libres? En extérieur de l'observance d'une loi sont plus importantes que le salut d'un être humain? Comme c'est le cas de Jésus, l'Église est divine, mais aussi humaine, parce qu'elle est formée d'êtres humains. Et alors qu'elle est dans ce monde, elle doit être humaine dans le sens où elle doit être compréhensive et sensible au malheur d'autrui.
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1: C'est Espérance FM. Il est 22h. Belle soirée. 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
1: C'est Espérance FM. Il est 23h. Belle soirée. 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

Chers amis, chers frères et sœurs, c'est un plaisir pour moi de vous retrouver avec ce moment d'étude que nous allons passer ensemble. Et je crois que le Seigneur a des choses en réserve pour nous. Et effectivement, dans la vie, nous pouvons dire qu'il y a des hauts et des bas. Mais je crois que le Seigneur a toujours des promesses pour nous relever et pour nous permettre de reprendre le bâton du pèlerin. Alors avec ces quelques mots, je vous dis, tenez bon. Prenez courage, Maranatha, le Seigneur revient bientôt. Alors aujourd'hui, je voudrais lire avec vous une promesse qui se trouve dans la parole de Dieu, dans le livre du prophète Ésaïe, au chapitre 41. Et je vais lire à partir du verset 8, il est déclaré, et je crois que cette promesse, je l'espère, va vraiment redonner de l'espoir à chacun d'entre nous, alors que nous écoutons ces quelques paroles. Parce que oui, c'est vrai, la vie peut nous assaillir de coups à cause

la vie peut nous assaillir de coups à cause du deuil, de la maladie, de l'angoisse, de la déception. La vie peut nous assaillir de coups à cause du deuil, de la maladie, de l'angoisse, de la déception.

0: et de confusion tous ceux qui sont irrités contre toi. Ils seront réduits à rien. Ils périront ceux qui...
1: Oui, le Seigneur règne, son amour durera.
0: Ceux qui te suscitaient querelle, ils seront réduits à rien. Effectivement, la parole de Dieu, on constate qu'elle nous dresse un tableau. Un tableau d'oppresseurs, de guerriers, de personnes qui sont là, prêtes vraiment à nous livrer bataille. Et cela me rappelle une anecdote. Alors, avant d'y venir, imagine-toi, cher ami, là, entouré, quelque part, entouré de 4000 serpents. Que ferais-tu? Alors, je sais que beaucoup de personnes ayant la phobie des serpents seraient très certainement tombées dans les pommes. Maintenant, nous savons que le serpent est un animal, assez, vous comprenez, c'est-à-dire que ce n'est pas un animal facile. Beaucoup ont peur du serpent. C'est un animal, en fait, qui va générer de la peur, qui va générer de l'angoisse. Qui...
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1: De petits rongeurs, etc. Mais également de certains humains qui, par curiosité, souhaiteraient se rapprocher trop près de leur habitat. Et c'est pour cette raison que cette île est strictement interdite aux visiteurs et seuls certains scientifiques y sont autorisés par une autorisation spéciale du gouvernement brésilien. Alors vous savez, comme je le disais, aujourd'hui nous savons que le serpent est un symbole d'horreur, de danger, de toxicité, de peur, mais également de mort. De mort, oui. Un excellent symbole pour tout ce que représente Satan. Lui qui est décrit dans Apocalypse chapitre 12, verset 9, comme étant le serpent ancien, l'ennemi de nos âmes. Un lion rougissant, déchaîné, sachant qu'il a peu de temps. Et aujourd'hui, Satan, ce serpent ancien, à travers des serpents qu'il sème à travers cette humanité, les serpents de la peur, les serpents de certaines faiblesses, des tentations, les serpents des mauvaises habitudes, le serpent de la culpabilité, le serpent des complexes et des maux. Eh bien, vous comprenez que cette analogie ne manquera pas toutefois de transmettre, d'inoculer son venin aux habitants de cette planète Terre que nous sommes. Ce venin ne manquera pas d'atrophier les connexions neurologiques des enfants de Dieu. Bien sûr, au sens spirituel, qui veillera à tenir les enfants de Dieu dans un état de léthargie spirituelle mortelle. Et cela, chers frères et sœurs, bien sûr, vise également à paralyser nos muscles et va nous contraindre à plier les genoux et que nos mains ne soient plus levées vers le ciel. Alors, que faire? Mais comme je vous disais, la Bible, la parole de Dieu ne nous laisse pas sans solution. D'ailleurs, nous avons ce psaume qui est très bien connu au chapitre 91 qui déclare « Tu marcheras sur le lion et sur la vipère, tu fouleras le lionceau et le dragon ». Oui, la Bible nous dit que nous avons l'autorité, nous avons la capacité, nous avons la force et la puissance en Jésus-Christ de fouler le lion et la vipère. Mais pour chaque serpent,

que l'ennemi souhaite semer dans nos vies, eh bien, permettez-moi de vous dire qu'il existe un antidote par le Seigneur Jésus-Christ. Et si le verset 13 du chapitre 91 existe dans la Bible, c'est seulement et grâce à la puissance du Seigneur Jésus-Christ, grâce à sa mort et à sa résurrection, que nous pouvons déclarer pouvoir marcher sur le lion et sur la vipère, que nous foulerons le lionceau et le dragon. Ceci est possible par Jésus-Christ et par Jésus-Christ seul. Alors, comme je parlais d'antidote, oui, il existe un antidote, cher frère, cher ami, pour le deuil, pour la maladie, pour la déception, pour l'échec, pour les problèmes, pour les complexités de la vie et pour Satan lui-même. Et cet antidote-là, la Bible nous le donne. Nous avons un espoir dans la Bible. Et oui, il est possible de survivre à ce poison, à ce venin satanique et de remporter la victoire, car il est déclaré dans 1 Corinthiens chapitre 15, verset 57. Mais grâce soit rendue à Dieu qui nous donne la victoire par notre Seigneur Jésus-Christ. Et c'est là la bonne nouvelle. Ainsi, mes frères et sœurs bien-aimés, soyez fermes, inébranlables, travaillant de mieux en mieux à l'œuvre du Seigneur, sachant que votre travail ne sera pas vain dans le Seigneur. Alors, mon cher ami, toi qui écoutes ces quelques paroles, sache que tu peux encore rester connecté à Jésus-Christ. Sache que tu peux encore rester à cette source d'antidote en écoutant sa voix d'une manière quotidienne, par un chant, par un psaume, par une méditation, par un texte biblique. Mais l'objectif est de toujours se rapprocher toujours plus de cette source d'antidote au serpent doré qui nous entoure. Et oui, en lisant les Écritures et en agissant pour notre prochain et pour nos semblables, à effectivement en ayant à cœur à ressembler notre Seigneur Jésus-Christ de mieux en mieux. Eh bien, Philippiens 4, verset 8 déclare que tout ce qui est vrai, que tout ce qui est honorable, tout ce qui est juste, que tout ce qui est pur, que tout ce qui est aimable, que tout ce qui mérite l'approbation, tout ce qui est vertueux, que tout cela soit digne de louange. Oui, je crois qu'il y a encore un étendard à élever. Celui de notre Seigneur Jésus-Christ. Mais revenons pour l'heure, revenons à notre texte d'Ésaïe chapitre 41. Nous allons continuer la lecture au verset 15 et 16. Et cela, et le texte déclare: voici, je fais de toi un traîneau aigu, tout neuf, garni de pointes. Tu écraseras, tu broieras les montagnes et tu rendras les collines semblables à de la menue paille. Tu les vanneras, le vent les emportera et un tourbillon les dispersera. Mais toi, tu te réjouiras en l'Éternel. Tu te glorifieras dans le Saint d'Israël. Pourquoi Dieu ici, dans ce texte, utilise une telle image? Dieu utilise effectivement un traîneau de battage. Mais de quoi il s'agit? Alors, vous savez, dans ce temps, à l'époque, eh bien, la séparation du grain et de la balle après la moisson, donc la balle c'est le foin, eh bien, se faisait primitivement en Israël à l'aide d'un fléau avec lequel on les battait sur une herbe bien exposée au vent, donc un outil en fait qui servait à battre effectivement ce grain afin de séparer le grain donc du foin. Et donc cette balle était emportée par le vent. Cette balle légère, inutile, bien sûr, était emportée par le vent. D'ailleurs, nous pouvons nous rappeler l'histoire de Ruth où, effectivement, lorsqu'elle allait glaner, eh bien, il y avait cette session de battage où le grain qui était récolté et qui était stocké dans les sacs de grain était donc séparé de la paille. Afin que nous sachions déjà de quel côté nous devons être. Mais en fait, pour aller plus vite, eh bien, on a conçu, donc les Israélites ont conçu pour améliorer donc cette technique de moisson et pour augmenter le rendement, eh bien, ils ont conçu un traîneau qui était bien

ton Dieu qui saisit ta main, qui te dit, sois sans crainte, je viens à ton secours. Une fois. Une deuxième fois, écoutez ça encore. Sois sans crainte, verset 14. Sois sans crainte, vermisseau de Jacob, faible mortel d'Israël, je viens à ton secours une deuxième fois. Ton rédempteur, le Saint d'Israël. Nous constatons à travers ce court passage d'à peine 8 versets que le Seigneur déclare à 3 reprises, chapitre verset 10, verset 13 et 14, à 3 reprises. Mais il ne s'agit pas ici de n'importe quel Dieu. Le Seigneur déclare que c'est ton Dieu, un Dieu personnel, un Dieu d'intimité. Lui qui, premièrement, va fortifier ta droite. Vous savez, la droite, dans la Bible, le bras de l'action. Et oui, Dieu a besoin de fortifier ce bras d'action. Un bras droit, c'est quelque chose pour agir. Mais trop souvent, le peuple de Dieu reste dans l'inaction. Le peuple de Dieu reste là, d'une manière inerte, d'une manière léthargique, oubliant qu'il y a un travail à accomplir pour le roi des rois. Et donc, ce faible reste, effectivement, d'après la vue humaine, d'après la vue des oppresseurs, ils nous voient comme étant un faible reste, comme étant des personnes rejetées, des personnes abandonnées. Et beaucoup ont tendance à utiliser la langue contre le peuple de Dieu, contre le peuple élu, choisi, sélectionné de Dieu. Mais il déclare, ne crains rien, je viens à ton secours. Il déclare, ne crains rien, je viens à ton secours. Oh mes frères et sœurs, combien il est intéressant, il est rassurant pour nous de voir, de constater que pour en faire un instrument redoutable qui va anéantir non pas seulement le grain, mais il est fait mention ici d'anéantir, que tu boiras les montagnes, les collines, et que tu vas en faire des montagnes donc, et des collines, quelque chose comme de la paille. Je ne sais pas si vous imaginez, parce que pour pouvoir broyer des montagnes, nous avons besoin, l'être humain a besoin de machines extraordinairement fortes, puissantes et très lourdes. Voilà un matériel adéquat pour pouvoir briser la roche. Mais le Seigneur déclare qu'il va faire de nous cet instrument-là redoutable, qu'il va anéantir donc à l'époque ce qu'il y avait et ce qu'il y a maintenant, ce qui est appelé l'idolâtrie. Cette force-là satanique qui tend à se dresser d'une manière vraiment décomplexée

devant le Seigneur. Cet orgueil-là qui, effectivement, cet orgueil humain qui est comparé à de la roche, qui est comparé à quelque chose vraiment de non négociable, qui est comparé comme quelque chose tellement de grandiose, insubmersible. Le Seigneur déclare, je ferai de toi ce traîneau qui boira les montagnes, qui boira les collines, afin qu'elles soient semblables à de la menue paille. Mes frères et sœurs, chers amis, je ne serai pas plus long, mais simplement pour vous dire une chose. Non seulement le Seigneur nous tend la main, encore et encore. Non seulement le Seigneur nous rassure. Non seulement le Seigneur nous dit de ne pas avoir peur. Mais il nous donne la force et la puissance d'aller au-devant de l'adversité, d'aller au-devant de l'épreuve, en étant victorieux sur le mal, sur les péchés. Nous sommes parfois en situation d'avoir peur du serpent venimeux. Nous sommes parfois dans une position où nous nous demandons est-ce que le venin ne va pas nous atteindre et nous faire succomber en quelques heures seulement. Mais le venin est déjà vaincu par l'antidote céleste. Ellen White déclare dans l'œuvre ultime et solennelle, peu de grands hommes seront engagés. Ils seront prétentieux, indépendants, à l'égard de Dieu. Et il ne peut les employer, mais le Seigneur a des serviteurs fidèles qui, dans cette époque d'épreuves et d'ébranlements, se révéleront au grand jour. Ce sont des chrétiens de valeur, actuellement inconnus. Ils n'ont pas fléchi le genou devant Baal. Ils n'ont pas bénéficié de la lumière qui nous a été envoyée en faisceau étincelant. Pourtant, sous une apparence frustre et peu attrayante, leur lumière propre, celle d'un caractère authentiquement chrétien, sera révélée.

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je dis bien surtout dans l'obscurité de ce monde. Nous voulons être ces étoiles-là, ces serviteurs fidèles, serviteurs et servantes fidèles, afin que le nom du Seigneur continue à être élevé. Et n'oublions pas, dans Romains chapitre 11, verset 4, que le Seigneur déclare, et plaise à Dieu, je vais m'arrêter sur ce texte, plaise à Dieu que nous puissions faire partie de cette équipe, de ce groupe-là. Le Seigneur déclare au chapitre 11 de Romains, au verset 4, « Je me suis réservé 7000 hommes qui n'ont point fléchi les genoux devant Baal. » Que nous soyons, chers frères et sœurs, chers amis, ce reste qui n'a point fléchi et qui ne fléchit point les genoux devant Baal. Que Dieu nous bénisse. Notre Dieu, notre Père, alors que ta parole a été annoncée, nous te remercions pour cette promesse faite par le prophète Ésaïe. Et nous te remercions surtout d'utiliser ton peuple afin que la bonne nouvelle puisse continuer à être prêchée dans le monde entier. Alors, nous saurons, Seigneur, que tu reviendras bientôt nous chercher. Et oui, nous pouvons déjà entendre tes pas. Alors continue à fortifier tes enfants. Continue à nous accorder, s'il te plaît, ton Esprit Saint. Nous t'en supplions, ton Esprit Saint. En abondance, nous t'avons prié au nom de Jésus. Amen.

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0: Bonsoir Dina.
1: Bonsoir Alicia.
0: Comment vas-tu?
1: Eh bien écoute, je vais bien, ça va.
0: T'as passé une bonne journée?
1: Oui, dans l'ensemble ma journée s'est bien passée par la grâce de Dieu.
0: Contente d'être là ce soir?
1: Ah oui, toujours contente de passer ce moment avec toi et puis de savoir que les auditeurs qui nous écoutent sont chez eux.
0: Bonsoir, chers auditeurs.
1: Ou je dis chez eux, mais non, peut-être qu'ils sont au travail.
0: Au travail, sur la route.
1: Peut-être qu'ils sont sur la route.
0: Voilà.
1: Oui.
0: Ou, on va pas dire dans les embouteillages, il n'y a pas d'embouteillage.
1: Non, je ne pense pas.
0: Ah, quoique, rien des travaux sur la route.
1: Ah oui, et qu'il y a des ouais, fermes. Bon. Mais bon, c'est rare, c'est rare.
0: Oui, c'est rare.
1: Alors, ce soir, eh ben, toujours dans ces premiers temps, louange au cœur de la nuit, eh bien, nous te proposons de pouvoir commencer tranquillement sous la protection de Dieu avec le psaume 91. Alicia, tu veux bien lire pour nous?
0: Je veux bien. C'est un psaume que j'affectionne. Psaume 91. Celui qui demeure sous la sauvegarde du Très-Haut et s'abrite à l'ombre du Tout-Puissant, qu'il dise à l'Éternel, « Tu es mon refuge, ma citadelle, mon Dieu, en qui je place ma confiance. Car c'est lui qui te préserve du piège de l'oiseleur, de la peste meurtrière. Il te recouvre de ses vastes peines. Sous ses ailes, tu trouveras un refuge. Sa bonté est un bouclier et une cuirasse. Tu n'auras à craindre ni les terreurs de la nuit, ni les flèches qui voltigent le jour, ni la peste qui chemine dans l'ombre, ni l'épidémie qui exerce ses ravages en plein midi. Qu'à tes côtés il en tombe 1000, 10 000 à ta droite. Toi, le mal ne t'atteindra point. Tu le verras seulement de tes yeux. Tu seras témoin de la rémunération des méchants. C'est que tu as dit, l'Éternel est mon refuge. Dans le Très-Haut, tu as placé ton abri. Nul malheur ne te surviendra. Nul fléau n'approchera de ta tente, car à ses anges, il a donné mission de te protéger en toutes tes voies. Sur leurs bras, ils te porteront pour que ton pied ne se heurte à aucune pierre. Tu marcheras sur le chacal et la vipère, tu fouleras le lionceau et le serpent, car, dit le Seigneur, il m'est attaché et je veux le sauver du danger. Je veux le grandir parce qu'il connaît mon nom. Il m'appelle et je lui réponds. Je suis avec lui dans la détresse, je le délivre et le comble d'honneur. Je le rassasie de longs jours et le fais jouir de mon salut.
1: Quel merveilleux psaume. J'aime beaucoup la version que tu as choisie. C'est laquelle?
0: Alors, c'est une version que j'ai trouvée sur Internet, mais je n'ai pas vérifié.
1: D'accord. En tout cas, j'aime beaucoup. C'est une très belle version. Et Dieu, tu es mon refuge, ma citadelle. C'est avec les mots d'aujourd'hui. Et ça me fait aussi penser à une citation de Charles Spurgeon pour introduire le prochain chant que l'on va chanter ensemble. Dieu garde toujours ses enfants, même au milieu des tempêtes les plus violentes.
0: Amen.
1: Près de Jésus, je trouve un sûr asile. Je voudrais qu'on puisse chanter ce chant tiré de l'hymne des louanges. Et voilà, qui nous assure vraiment la protection de Dieu. Près de Jésus, je trouve un sûr asile.
0: Écoute ou chante avec nous, cher ami auditeur.

0: L'âme paisible, hein, Dina?
1: Oui, tout à fait.
0: Paisible.
1: Paisible, même dans les temps difficiles où on peut avoir des fois des difficultés de tout ordre. Mais ce qu'il y a, c'est qu'on la traverse avec la certitude que Dieu nous protège, qu'il est à nos côtés et qu'on n'a rien à craindre. Quel que soit, ça peut être... Je dirais, on est amené à des situations tellement diverses dans la vie, mais ça peut être des fois un voisin menaçant, ça peut être quelconque, des fois même des membres de notre famille qui nous veulent du mal, il y a des divisions, des choses, mais on sait que lorsqu'on est ancré en Dieu, rien ne doit nous déstabiliser.
0: Confiance et foi.
1: C'est ça.
0: Je te propose un chant. Qui parle justement de cette confiance et de cette foi que nous devons avoir et que nous devons ancrer en Dieu, pour reprendre des mots, d'accord? C'est auprès de Dieu que je veux me tenir.
1: Super.

0: très beau chant, vraiment.
1: Très, très beau chant. Oui, Seigneur, je veux rester près de toi. Et je veux que tu me plonges dans ta rivière d'amour. Vraiment, cher auditeur, ce que je te souhaite aussi, c'est d'être plongé dans la rivière d'amour de Dieu, de pouvoir ressentir pleinement son amour, sa protection. Et même quand parfois tu peux passer par le désert de la solitude ou tu es restauré, renouvelé par Dieu et protégé dans ses bras.
0: Chantons ce chant qui est une prière inspirée pour entrer dans le fleuve de Dieu.
1: Super.

0: J'aime beaucoup ce chant, cette prière, vraiment qu'elle soit nôtre. Et que toi, cher ami auditeur, tu puisses être restauré, guéri, réconforté, en sachant que Dieu seul reste notre refuge, il reste ton refuge. Et au travers de tout ce que l'on peut traverser, Dieu nous promet d'être là. Et je voudrais partager avec toi, cher ami auditeur, avec toi aussi, Alicia, un chant que j'affectionne particulièrement, qui est en anglais. For Every Mountain de Kurt Carr et les Kurt Carr Singers.
1: Je ne le connais pas, mais je vais le découvrir.
0: D'accord. Et en fait, ce chant, c'est vraiment pour tous les défis que Dieu nous a amenés à relever. Seigneur, nous voulons te louer pour toutes les montagnes, for every mountain. Donc, voilà, je vous invite à écouter ce titre.

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1: Au travers de toutes les difficultés que l'on peut passer.

0: situation que je ne peux changer. Seigneur,
1: apprends-moi à fixer mes regards sur toi.
0: Lorsque je suis déçue, amère, dans le désarroi. Seigneur, apprends-moi à te faire confiance et à ne pas briser notre alliance en vivant par la foi dans la persévérance. Seigneur, apprends-moi à te louer, même au travers de la maladie ou de toutes mes difficultés. Seigneur, apprends-moi à vivre de ton amour, même quand je ne comprends pas toujours où tes voies veulent me conduire. Mais peu m'importe, je sais que pour moi, ton plan va aboutir. Alors, quoi que je fasse, que jamais je ne me lasse d'être pour mes frères sur cette terre ta brillante lumière, selon ton désir, comme Jésus l'est pour l'univers.
2: Merci Dina pour ce beau poème. Donc tu dis que c'est une composition oui, perso. Ah bien, tu composes des poèmes aussi.
3: Oui.
2: Eh ben, je ne te connaissais pas ce côté, mon ami.
3: Eh ben oui. Hein. C'est le petit côté de
2: Merci bien. D'avoir partagé ce poème avec nous et nos amis.
3: Auditeurs.
2: Notre oui. ami auditeur oui. qui est avec nous derrière ce micro.
3: Oui. Eh bien, oui, c'est une composition personnelle. J'espère en tout cas qu'il te portera, cher ami auditeur. En tout cas, moi, il m'a porté, ça m'a permis d'écrire, ça a fait du bien. Donc, je partage.
2: Tiens.
3: Alors, Alicia, il me semble que tu souhaites nous proposer un autre chant.
2: Moi, je vais vous proposer un chant qui m'accompagne assez régulièrement dans... Pas, on ne va pas attendre qu'on soit toujours dans des moments de tristesse. Hein.
3: Ah non.
2: Même dans des moments de joie.
3: Tout à fait.
2: Voilà. Mais il m'accompagne assez régulièrement.
3: Mm-hmm.
2: Les premières phrases disent tout. Ne crée rien, je t'aime. Et je suis avec toi. Promesse suprême qui soutient ma foi. Je te propose de chanter ce chant avec moi, Dina.
3: Avec plaisir.

0: suis avec toi. Promesse suprême qui soutient ma foi. Je te propose de chanter ce chant avec moi, Dina.
1: Avec plaisir.

0: suis avec toi. Promesse suprême qui soutient ma foi. Je te propose de chanter ce chant avec moi, Dina.
1: Avec plaisir.

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1: Au travers de toutes les difficultés que l'on peut passer, ou par lesquelles on peut passer, il y a différents, des fois, moyens de, je dirais, pouvoir s'épancher ou traverser les choses. Pour ma part, ce que je souhaite partager avec toi, c'est une composition et qui m'a permis de traverser des difficultés, une composition personnelle que je partage avec toi ce soir. Seigneur, apprends-moi à ne pas me décourager. Lorsque je traverse une situation que je ne peux changer, Seigneur, apprends-moi à fixer mes regards sur toi lorsque je suis déçu, amer dans le désarroi. Seigneur, apprends-moi à te faire confiance et à ne pas briser notre alliance en vivant par la foi dans la persévérance. Seigneur, apprends-moi à te louer, même au travers de la maladie ou de toutes mes difficultés. Seigneur, apprends-moi à vivre de ton amour, même quand je ne comprends pas toujours où tes voies veulent me conduire. Mais peu m'importe, je sais que pour moi, ton plan va aboutir. Alors, quoi que je fasse, que jamais je ne me lasse d'être pour mes frères sur cette terre ta brillante lumière, selon ton désir, comme Jésus l'est pour l'univers.
2: Merci Dina pour ce beau poème. Donc tu dis que c'est une composition
1: oui,
2: perso. Ah bien, tu composes des poèmes aussi.
1: Oui.
2: Eh ben, je ne te connaissais pas ce côté, mon ami.
1: Eh ben oui. Hein. C'est le petit côté de
2: Merci Dina. D'avoir partagé ce poème avec nous et nos amis.
1: Auditeurs.
2: Notre ami auditeur qui est avec nous derrière ce micro.
1: Oui. Eh bien, oui, c'est une composition personnelle. J'espère en tout cas qu'il te portera, cher ami auditeur. En tout cas, moi, il m'a porté. Ça m'a permis d'écrire. Ça a fait du bien. Donc, je partage.
2: Tiens.
1: Alors, Alicia, il me semble que tu souhaites nous proposer un autre chant.
2: Moi, je vais vous proposer un chant qui m'accompagne assez régulièrement dans... On va pas attendre qu'on soit toujours dans des moments de tristesse.
1: Ah non.
2: Même dans des moments de joie.
1: Tout à fait.
2: Voilà. Mais il m'accompagne assez régulièrement.
1: Mm-hmm.
2: Les premières phrases disent tout. Ne crée rien, je t'aime.
1: Mm.
2: Et je

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1: Au travers de toutes les difficultés que l'on peut passer, ou par lesquelles on peut passer, il y a différents, des fois, moyens de, je dirais, pouvoir s'épancher ou traverser les choses. Pour ma part, ce que je souhaite partager avec toi, c'est une composition et qui m'a permis de traverser des difficultés, une composition personnelle que je partage avec toi ce soir. Seigneur, apprends-moi à ne pas me décourager. Lorsque je traverse une situation que je ne peux changer, Seigneur, apprends-moi à fixer mes regards sur toi lorsque je suis déçue, amère, dans le désarroi. Seigneur, apprends-moi à te faire confiance et à ne pas briser notre alliance en vivant par la foi dans la persévérance. Seigneur, apprends-moi à te louer, même au travers de la maladie ou de toutes mes difficultés. Seigneur, apprends-moi à vivre de ton amour, même quand je ne comprends pas toujours où tes voies veulent me conduire. Mais peu m'importe, je sais que pour moi, ton plan va aboutir. Alors, quoi que je fasse, que jamais je ne me lasse d'être pour mes frères sur cette terre ta brillante lumière, selon ton désir, comme Jésus l'est pour l'univers.
2: Merci Dina pour ce beau poème. Donc tu dis que c'est une composition
1: oui,
2: perso. Mm-hmm. Ah bien, tu composes des poèmes aussi.
1: Oui.
2: Eh ben je ne te connaissais pas ce côté, mon ami.
1: Eh ben oui. Hein. C'est le petit côté de
2: Merci Dina. D'avoir partagé ce poème avec nous et nos amis.
1: Auditeurs.
2: Notre ami auditeur oui. qui est avec nous derrière ce micro.
1: Oui. Eh bien, oui, c'est une composition personnelle. J'espère en tout cas qu'il te portera, cher ami auditeur. En tout cas, moi, il m'a porté, ça m'a permis d'écrire, ça a fait du bien. Donc, je partage.
2: Tiens.
1: Alors, Alicia, il me semble que tu souhaites de nous proposer un autre chant.
2: Moi, je vais vous proposer un chant qui m'accompagne assez régulièrement dans... On va pas attendre qu'on soit toujours dans des moments de tristesse. Hein.
1: Ah non.
2: Même dans les moments de joie.
1: Tout à fait.
2: Voilà. Mais il m'accompagne assez régulièrement.
1: Mm-hmm.
2: Les premières phrases disent tout. Ne crée rien, je t'aime.
1: Mm.
2: Et je

0: vie, appuyons-nous sur Dieu dans toutes nos faiblesses, toutes nos détresses, quelle que soit la situation. Cher ami auditeur, je voudrais te laisser cette petite pensée issue de Proverbe 18 au verset 10 qui dit « Le nom de l'Éternel est une tour forte. Le juste s'y réfugie et se trouve en sûreté. » Tu entends, Dina ? Juste son nom, d'accord ? Le nom de l'Éternel est une tour forte. Le juste s'y réfugie et se trouve en sûreté. Souviens-toi de ce proverbe.
1: Eh bien, écoutons « Au milieu des combats » maintenant de Maggie Blanchard.

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1: J'ai choisi ce chant d'Ina. Mm-hmm. Alors, on va trouver diverses versions de ce chant You Raise Me Up. Mais j'ai choisi la version française chantée par Stetchy. Mm-hmm. J'aime beaucoup l'expression qu'elle y met lorsqu'elle chante ce chant.
2: D'accord.
1: Donc, amis auditeurs, je partage avec toi cette version que j'aime beaucoup. D'accord ? Et prends le temps de l'écouter.

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1: Après avoir écouté ce merveilleux chant, je souhaite partager avec toi encore, cher auditeur, cher ami auditeur, un autre verset, toujours en relation avec la protection de Dieu. Ésaïe 41, verset 10 me dit: ne crains rien, car je suis avec toi. Ne promène pas des regards inquiets, car je suis ton Dieu. Je te fortifie, je viens à ton secours, je te soutiens de ma droite triomphante. Ésaïe 41, verset 10. Je ne sais pas, Dina, si tu as pris le temps d'apprécier cela, mais tu remarqueras que la parole de Dieu est pleine de promesses.
2: Tout à fait.
1: Et ce ne sont pas que de vaines promesses en l'air. Ce sont de vraies
2: et véritables.
1: Ne crains rien, car je suis avec toi. Ne promène pas des regards inquiets, car je suis ton Dieu. Je te fortifie, je viens à ton secours. Je te soutiens de ma droite.
2: C'est ainsi que nous achevons, avec cette belle promesse, ce moment de louange avec toi.
1: Cher auditeur, nous avons passé ce moment de louange avec toi. Sois certain que Dieu te protège.
2: Sois certain également et souviens-toi que qui que tu sois, où que tu sois, il t'aime. Il est près de toi. Il est le seul qui reste digne de notre louange.
1: C'était Louange au cœur de la nuit
2: avec Alicia
1: et Dina.
2: Voilà, donc, où toutes tes craintes, tes soucis, ton stress s'enfuit devant le Dieu de l'univers qui ne sommeille ni ne dort.
1: Nous te souhaitons une bonne nuit à l'écoute de

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Chers Israélites, écoutez ce que je vais dire. Dieu vous a montré qui était Jésus de Nazareth. En effet, au milieu de vous, Dieu a fait par Jésus des miracles, des choses extraordinaires et étonnantes. Vous le savez bien. Cet homme, on vous l'a livré. Dieu savait cela d'avance et il l'avait décidé. Vous avez supprimé Jésus en le faisant clouer sur une croix par des gens qui ne connaissaient pas Dieu. Mais Dieu l'a révélé en le délivrant des douleurs et de la mort. En effet, la mort n'avait pas le pouvoir de le garder. David a parlé de Jésus en disant « Je voyais sans cesse le Seigneur devant moi. Oui, quand il est près de moi, je ne tombe pas. Alors mon cœur se réjouit et ma bouche chante de joie. Et même dans la tombe, mon corps reposera plein d'espérance. Non, tu ne m'abandonneras pas dans le monde des morts, tu ne laisseras pas ton ami fidèle pourrir dans la tombe. Tu m'as montré les chemins qui conduisent à la vie, tu me rempliras de joie par ta présence. » Pierre ajoute, « Frère, je peux vous le dire très clairement, notre ancêtre David est mort, on l'a enterré, et sa tombe est encore chez nous aujourd'hui. Mais David était prophète, et il savait que Dieu lui avait fait ce serment. Je mettrai un de tes enfants sur ton siège royal. » David avait prévu que le Christ allait se relever de la mort. En effet, il a dit, « Dieu ne l'abandonnera pas dans le monde des morts, et son corps ne pourrira pas dans la tombe. » Ce Jésus, Dieu l'a relevé de la mort. Nous en sommes tous témoins. Dieu l'a fait monter jusqu'à sa droite. Il a reçu du Père l'Esprit Saint promis, et il nous l'a donné. Voilà ce que vous voyez et entendez maintenant. David n'est pas monté au ciel, et pourtant il a dit, « Le Seigneur déclare à mon maître, viens t'asseoir à ma droite, je vais mettre tes ennemis sous tes pieds. » Tout le peuple d'Israël doit donc le savoir de façon très sûre. Ce Jésus que vous avez cloué sur une croix, Dieu l'a fait Seigneur et Christ. Quand les gens entendent cela, ils sont très émus. Ils demandent à Pierre et aux autres apôtres, « Frères, qu'est-ce que nous devons faire ?» Pierre leur répond, « Changez votre vie. Chacun de vous doit se faire baptiser au nom de Jésus-Christ. Ainsi, Dieu pardonnera vos péchés et il vous donnera l'Esprit Saint. En effet, la promesse de Dieu est pour vous et pour vos enfants. Elle est pour tous ceux qui sont loin, pour tous ceux que le Seigneur notre Dieu appellera. »

Des croix surmontent les clochers d'église et des lieux de sépulture. Parfois, elles marquent l'endroit où deux personnes sont mortes pour des accidents de la circulation et souvent, on les porte comme bijoux. Les croix nous rappellent Jésus-Christ. Je m'en suis rendu compte lorsqu'un homme d'affaires, en voyant une petite croix sur le revers de mon veston, m'a demandé « Pourquoi croyez-vous en Jésus ?» J'étais bien content d'avoir l'occasion de lui faire part de ma foi. Jésus est mort sur la croix pour nous, mais nous n'adorons pas un sauveur mort. On a descendu son corps de la croix et on l'a placé dans un tombeau. Puis, le troisième jour, notre Seigneur en est sorti dans un corps glorifié. La croix nous représente un tout, la mort expiatoire de notre Seigneur pour nous racheter de nos péchés, ainsi que sa résurrection glorieuse pour nous délivrer du pouvoir de la mort. De ce que Christ a accompli sur la croix, nous serions tous coupables devant Dieu et désespérés face à la mort. Mais par la foi en lui, nous recevons le pardon de tous nos péchés et l'assurance que la mort ne peut nous retenir. Avez-vous contemplé la croix et placé votre foi en celui qui est mort ? C'est le seul remède parfait contre la culpabilité et la peur.

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1: Il est 1h.
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24 décembre de l'année 1985 ou 1986, je ne me rappelle plus exactement, j'étais de service jusqu'à 19h au centre pénitentiaire de Fleury-Mérogis. En fermant les portes des cellules, j'ai, comme à l'accoutumée, dit « bonne nuit » aux détenus dont j'avais la garde. À ma grande surprise, et comme poussée par une force indescriptible, j'ai refait le tour des cellules et je me suis mise à ouvrir chaque porte pour leur souhaiter un joyeux Noël, accompagné de souhaits bénis de Dieu. Bien entendu, il y a de ceux qui furent surpris de mon attitude et ont rigolé. Là, c'est du ressort des incroyants. Il y eut de ceux qui ne m'ont pas répondu, ignorant ma sincérité. Mais surtout, et heureusement, il y eut ceux qui ont bien pris la chose, puis m'ont retourné les mêmes souhaits. Deux jours après, me revoilà dans le même secteur du bâtiment. Et là, les détenus qui étaient surpris de me voir les bénir sont venus vers moi pour me dire « Cela va bien dans la tête, monsieur ?» Certains m'ont regardé du coin de l'œil et d'autres m'ont souri. Moi-même, je puis vous dire avec sincérité que depuis ce jour, j'ai ressenti une certaine assurance, une fierté et une détermination de vouloir faire simplement du bien aux autres en servant ce Dieu tout-puissant qui me surprenait et m'étonnait dans cet endroit précis. Pourquoi ce Dieu si puissant m'avait-il précisément utilisé ce jour de Noël afin d'apporter un réconfort et un espoir à une trentaine de prisonniers? Ce Dieu ne m'était pas inconnu pour l'avoir tant prié depuis mon enfance. Mais cette facilité de m'utiliser fut pour moi un si grand privilège. Ce dont j'étais sûre, c'est qu'il s'était servi de moi et mon cœur était content tout simplement. Cette aventure, je l'ai méditée durant des années et me suis souvent posé la question pourquoi j'avais fait cela. J'étais confrontée à ce sentiment de doute en même temps que ma foi en cet amour divin grandissait. Dans le temps, c'était un peu osé et risqué d'ouvrir à nouveau les portes des cellules alors que j'avais déjà dit bonne nuit à tous. Il fallait partir, le temps passait et l'heure arrivait à grands pas. Rien ne m'obligeait à le faire. En plus, si mes collègues non-croyants apprenaient ce que j'avais fait, ils se seraient moqués de moi. Des surveillants croyants, il n'y en avait pas. Mon ignorance à l'époque sur la véracité de la personne du Dieu créateur m'empêcha de comprendre, mais j'avais quand même agi sans hésiter. Par la suite, comme vous pouvez le constater, l'Esprit de Dieu me conduisit droit à Jésus son Fils, à vouloir mieux le connaître et accepter sa parole encore aujourd'hui. Dieu nous dit dans sa parole de vérité qu'est la Bible de veiller à ce que nul ne se prive de sa grâce. Juste pour vous dire qu'on peut être privé de liberté, mais non de la grâce de Dieu. Il mettra toujours quelqu'un sur ton chemin où que tu sois. Un autre témoignage. Cela se passe à la même époque, sauf erreur de mémoire. Dieu m'a une nouvelle fois utilisé pour sauver un prisonnier qui cherchait à se pendre. En effet, durant cette nuit-là, il n'était pas prévu que je fasse une ronde supplémentaire lors de ce service de garde, mais je l'ai quand même fait. Et boum ! Qu'est-ce que je vois ? Ce jeune homme pendu par une corde à sa fenêtre. À côté de lui,
son co-détenu qui dormait profondément. Tout de suite et à grands coups de pied dans sa porte, je réveille l'autre qui, tout en sursaut, le décrocha de la fenêtre. La suite, vous la devinez. Alerte, intervention des collègues, etc. Pensez-vous bien que cet événement-là m'a beaucoup marqué pour que j'en parle encore aujourd'hui. Il est vrai que plein de collègues vivent ce genre d'aventure durant leur carrière, de manière différente. Ce détenu m'en voulait énormément, car par la suite, quand je le croisais dans les couloirs de la prison, il me regardait avec un air accusateur. Je pouvais lire dans son regard, « Pourquoi m'as-tu empêché ? Pourquoi es-tu passé là, juste à ce moment ?» Ce détenu ne m'a jamais parlé depuis sa tentative de pendaison. Je me suis comportée pareil, afin de respecter son silence qui en disait long. Il m'arrivait même de baisser les yeux comme si je me culpabilisais en retour de l'avoir empêché. Étais-je gênée en sa présence? N'est-ce pas moi qui ai fait échouer son plan? Que d'émotion, n'est-ce pas? Oui, c'est aussi cela derrière les barreaux. Cet événement remonte à des années et le suivi psychologique n'existait pas pour les fonctionnaires comme maintenant. Ai-je été touchée psychologiquement? Que Dieu préserve ses serviteurs suite à des expériences aussi marquantes. Encore un autre témoignage, récent cette fois. Que voulez-vous, il y en a eu tellement. Cela se passe en janvier 2005 au quartier des jeunes mineurs du centre pénitentiaire de Ducos. Que fut ma surprise un beau matin de m'entendre interpeller par deux jeunes mineurs qui me disent « Monsieur, pouvez-vous nous copier la prière du Notre Père, s'il vous plaît ?» Chose banale, diriez-vous. Alors là, pas du tout. Ces jeunes, justement, j'ai eu à prier pour eux à cette époque, car ils étaient très turbulents. En plus, je leur avais remis un calendrier de cette radio chrétienne dont je suis le directeur d'antenne à l'heure où j'écris ce livre. Et régulièrement, je les invitais à écouter des émissions fort intéressantes. Pensez-vous

bien que le lendemain, le débat était ouvert. Imaginez-vous des jeunes de 16 ou 17 ans, encore en l'an 2005, qui ne savent pas lire, donc ni prier non plus. Je fus très touchée par cette demande, puis en ai parlé avec mon collègue présent qui, lui aussi, semblait étonné. Encore en ce mois d'août 2006, je me retrouve en train d'apprendre à certains jeunes mineurs comment retrouver une référence donnée dans la Bible. Et pourtant, ils ont presque tous une Bible. Pendant au moins une heure, j'ai dû faire un jeu autour de cela, et ils étaient très excités à l'idée de vouloir être le premier à trouver. Dieu merci, ils découvraient quelque chose d'autre. Ils progressaient spirituellement. Tout ce que je puis vous dire, chers lecteurs et auditeurs, c'est que Dieu est réellement vivant et répond en son temps aux prières faites avec foi et sincérité. J'espère vivement qu'il continue son œuvre au travers de ces jeunes qui seront très bientôt des adultes, afin qu'à leur tour, ils puissent transmettre cette éducation, ce message d'amour et de paix à leurs descendants. À eux maintenant d'entrer par la porte de secours qui leur est ouverte. En effet, je note quand même dans ce témoignage un manque d'éducation spirituelle, laïque, venant de certains parents, d'où découle la nature même des délits reprochés et pour lesquels ces jeunes ont été privés de liberté à un moment de leur vie. J'ai entendu dire que c'est dans les moments insignifiants de notre vie que se forge notre caractère. Mais il ne faut de même rien faire que nous n'aimerions voir étaler dans les journaux. S'il est vrai que la parole de Dieu est le courant d'une vie saine et pure, la parole humaine n'en est que le support. Nous, adultes, devons parler de l'essentiel et remplir nos paroles de cette force issue d'une mise en pratique. Ainsi, nous parviendrons tous, peut-être, au courant de la vraie vie. Ne pénètre chez notre interlocuteur que ce que nous avons accompli, c'est-à-dire réalisé, et non pas ce que nous puisons dans notre savoir intellectuel. Cette parole humaine est vide, elle est creuse en quelque sorte. Il n'est pas suffisant d'affirmer ou de proclamer les données d'une vie saine, de même que les lois de Dieu. Seul celui qui les met en pratique donne naissance à de bonnes œuvres. En deux mots, il ne sert à rien de parler de la lumière si l'on n'est pas soi-même porteur de lumière.

souvent, on prétend servir Dieu, croyant qu'il suffit pour cela de s'en tenir à la lettre. Ceci n'est pas servir, mais faire preuve de servilité. Celui qui procède ainsi enseigne une parole qui n'est pas vérité, parce que la lettre tue, alors que la lumière dans la lettre donne la vie. Le fonctionnaire chrétien doit à coup sûr appliquer un règlement, puisque la Bible enseigne qu'on doit être soumis aux autorités. Je dis aussi qu'on ne doit pour cela cacher sa bannière. Celui qui se contente d'exprimer de bons et affectueux sentiments n'a que des mots pour ses sentiments, mais n'apporte pas ce qui est véritablement bon et précieux. Celui qui met en pratique apporte des valeurs et des œuvres spirituelles. Il vit avec droiture car il sait que Dieu contemple le cœur de chacun. Ce n'est pas parce que vous êtes gendarme, policier, surveillant de prison, quel que soit votre rang social, qu'il vous est impossible d'être un vrai chrétien. Au contraire, c'est bien là que Dieu a besoin de ses serviteurs.

sociale qu'il vous est impossible d'être un vrai chrétien. Au contraire, c'est bien là que Dieu a besoin de ses serviteurs selon son plan et arrêt chrétien. Au contraire, c'est bien

de mon attitude et ont rigolé. Là, c'est du ressort des incroyants. Il y eut de ceux qui ne m'ont pas répondu, ignorant ma sincérité. Mais surtout, et heureusement, il y eut ceux qui ont bien pris la chose, puis m'ont retourné les mêmes souhaits. Deux jours après, me revoilà dans le même secteur du bâtiment. Et là, les détenus qui étaient surpris de me voir les bénir sont venus vers moi pour me dire « Cela va bien dans la tête, monsieur ?» Certains m'ont regardé du coin de l'œil et d'autres m'ont souri. Moi-même, je puis vous dire avec sincérité que depuis ce jour, j'ai ressenti une certaine assurance, une fierté et une détermination de vouloir faire simplement du bien aux autres en servant ce Dieu tout-puissant qui me surprenait et m'étonnait dans cet endroit précis. Pourquoi ce Dieu si puissant m'avait-il précisément utilisé ce jour de Noël afin d'apporter un réconfort et un espoir à une trentaine de prisonniers? Ce Dieu ne m'était pas inconnu pour l'avoir tant prié depuis mon enfance. Mais cette facilité de m'utiliser fut pour moi un si grand privilège. Ce dont j'étais sûre, c'est qu'il s'était servi de moi et mon cœur était content tout simplement. Cette aventure, je l'ai méditée durant des années et me suis souvent posé la question pourquoi j'avais fait cela. J'étais confrontée à ce sentiment de doute en même temps que ma foi en cet amour divin grandissait. Dans le temps, c'était un peu osé et risqué d'ouvrir à nouveau les portes des cellules alors que j'avais déjà dit bonne nuit à tous. Il fallait partir, le temps passait et l'heure arrivait à grands pas. Rien ne m'obligeait à le faire. En plus, si mes collègues non-croyants apprenaient ce que j'avais fait, ils se seraient moqués de moi. Des surveillants croyants, il n'y en avait pas. Mon ignorance à l'époque sur la véracité de la personne du Dieu créateur m'empêcha de comprendre, mais j'avais quand même agi sans hésiter. Par la suite, comme vous pouvez le constater, l'Esprit de Dieu me conduisit droit à Jésus son Fils, à vouloir mieux le connaître et accepter sa parole encore aujourd'hui. Dieu nous dit dans sa parole de vérité qu'est la Bible de veiller à ce que nul ne se prive de sa grâce. Juste pour vous dire qu'on peut être privé de liberté, mais non de la grâce de Dieu. Il mettra toujours quelqu'un sur ton chemin où que tu sois. Un autre témoignage. Cela se passe à la même époque, sauf erreur de mémoire. Dieu m'a une nouvelle fois utilisé pour sauver un prisonnier qui cherchait à se pendre. En effet, durant cette nuit-là, il n'était pas prévu que je fasse une ronde supplémentaire lors de ce service de garde, mais je l'ai quand même fait. Et boum ! Qu'est-ce que je vois ? Ce jeune homme pendu par une corde à sa fenêtre. À côté de lui, son co-détenu qui dormait profondément. Tout de suite et à grands coups de pied dans sa porte, je réveille l'autre qui, tout en sursaut, le décrocha de la fenêtre. La suite, vous la devinez. Alerte, intervention des collègues, etc. Pensez-vous bien que cet événement-là m'a beaucoup marqué pour que j'en parle encore aujourd'hui. Il est vrai que plein de collègues vivent ce genre d'aventure durant leur carrière, de manière différente. Ce détenu m'en voulait énormément, car par la suite,
quand je le croisais dans les couloirs.

départ de la prison, il me regardait avec un air accusateur. Je pouvais lire dans son regard. « Pourquoi m'as-tu empêché? Pourquoi es-tu passé là, juste à ce moment ?» Ce détenu ne m'a jamais parlé depuis sa tentative de pendaison. Je me suis comportée pareil, afin de respecter son silence qui en disait long. Il m'arrivait même de baisser les yeux comme si je me culpabilisais en retour de l'avoir empêché. Étais-je gênée en sa présence? N'est-ce pas moi qui ai fait échouer son plan? Que d'émotion, n'est-ce pas? Oui, c'est aussi cela derrière les barreaux. Cet événement remonte à des années et le suivi psychologique n'existait pas pour les fonctionnaires comme maintenant. Ai-je été touchée psychologiquement? Que Dieu préserve ses serviteurs suite à des expériences aussi marquantes. Encore un autre témoignage, récent cette fois. Que voulez-vous, il y en a eu tellement. Cela se passe en janvier 2005 au quartier des jeunes mineurs du centre pénitentiaire de Ducos. Que fut ma surprise un beau matin de m'entendre interpeller par deux jeunes mineurs qui me disent « Monsieur, pouvez-vous nous copier la prière du Notre Père, s'il vous plaît ?» Chose banale, diriez-vous. Alors là, pas du tout. Ces jeunes, justement, j'ai eu à prier pour eux à cette époque, car ils étaient très turbulents. En plus, je leur avais remis un calendrier de cette radio chrétienne dont je suis le directeur d'antenne à l'heure où j'écris ce livre. Et régulièrement, je les invitais à écouter des émissions fort intéressantes. Pensez-vous bien que le lendemain, le débat était ouvert. Imaginez-vous des jeunes de 16 ou 17 ans, encore en l'an 2005, qui ne savent pas lire, donc ni prier non plus. Je fus très touchée par cette demande, puis en ai parlé avec mon collègue présent qui, lui aussi, semblait étonné. Encore en ce mois d'août 2006, je me retrouve en train d'apprendre à certains jeunes mineurs comment retrouver une référence donnée dans la Bible. Et pourtant, ils ont presque tous une Bible. Pendant au moins une heure, j'ai dû faire un jeu autour de cela et ils étaient très excités à l'idée de vouloir être le premier à trouver. Dieu merci, ils découvraient quelque chose d'autre. Ils progressaient spirituellement. Tout ce que je puis vous dire, chers lecteurs et auditeurs, c'est que Dieu est réellement vivant et répond en son temps aux prières faites avec foi et sincérité. J'espère vivement qu'il continue son œuvre au travers de ces jeunes qui seront très bientôt des adultes, afin qu'à leur tour, ils puissent transmettre cette éducation, ce message d'amour et de paix à leurs descendants. À eux maintenant d'entrer par la porte de secours qui leur est ouverte. En effet, je note quand même dans ce témoignage un manque d'éducation spirituelle, laïque, venant de certains parents, d'où découle la nature même des délits reprochés et pour lesquels ces jeunes ont été privés de liberté à un moment de leur vie. J'ai entendu dire que c'est dans les moments insignifiants de notre vie que se forge notre caractère. Mais il ne faut de même rien faire que nous n'aimerions voir étalé dans les journaux. S'il est vrai que la parole de Dieu est le courant d'une vie saine et pure, la parole humaine n'en est que le support. Nous, adultes, devons parler de l'essentiel et remplir nos paroles de cette force issue d'une mise en pratique. Ainsi, nous parviendrons tous, peut-être, au courant de la vraie vie. Ne pénètre

chez notre interlocuteur que ce que nous avons accompli, c'est-à-dire réalisé, et non pas ce que nous puisons dans notre savoir intellectuel. Cette parole humaine est vide, elle est creuse en quelque sorte. Il n'est pas suffisant d'affirmer ou de proclamer les données d'une vie saine, de même que les lois de Dieu. Seul celui qui les met en pratique donne naissance à de bonnes œuvres. En deux mots, il ne sert à rien de parler de la lumière si l'on n'est pas soi-même porteur de lumière.

de mon attitude et ont rigolé. Là, c'est du ressort des incroyants. Il y eut de ceux qui ne m'ont pas répondu, ignorant ma sincérité. Mais surtout, et heureusement, il y eut ceux qui ont bien pris la chose, puis m'ont retourné les mêmes souhaits. Deux jours après, me revoilà dans le même secteur du bâtiment. Et là, les détenus qui étaient surpris de me voir les bénir sont venus vers moi pour me dire « Cela va bien dans la tête, monsieur ?» Certains m'ont regardé du coin de l'œil et d'autres m'ont souri. Moi-même, je puis vous dire avec sincérité que depuis ce jour, j'ai ressenti une certaine assurance, une fierté et une détermination de vouloir faire simplement du bien aux autres en servant ce Dieu tout-puissant qui me surprenait et m'étonnait dans cet endroit précis. Pourquoi ce Dieu si puissant m'avait-il précisément utilisé ce jour de Noël afin d'apporter un réconfort et un espoir à une trentaine de prisonniers? Ce Dieu ne m'était pas inconnu pour l'avoir tant prié depuis mon enfance. Mais cette facilité de m'utiliser fut pour moi un si grand privilège. Ce dont j'étais sûre, c'est qu'il s'était servi de moi et mon cœur était content tout simplement. Cette aventure, je l'ai méditée durant des années et me suis souvent posé la question pourquoi j'avais fait cela. J'étais confrontée à ce sentiment de doute en même temps que ma foi en cet amour divin grandissait. Dans le temps, c'était un peu osé et risqué d'ouvrir à nouveau les portes des cellules alors que j'avais déjà dit bonne nuit à tous. Il fallait partir, le temps passait et l'heure arrivait à grands pas. Rien ne m'obligeait à le faire. En plus, si mes collègues non-croyants apprenaient ce que j'avais fait, ils se seraient moqués de moi. Des surveillants croyants, il n'y en avait pas. Mon ignorance à l'époque sur la véracité de la personne du Dieu créateur m'empêcha de comprendre, mais j'avais quand même agi sans hésiter. Par la suite, comme vous pouvez le constater, l'Esprit de Dieu me conduisit droit à Jésus son Fils, à vouloir mieux le connaître et accepter sa parole encore aujourd'hui. Dieu nous dit dans sa parole de vérité qu'est la Bible de veiller à ce que nul ne se prive de sa grâce. Juste pour vous dire qu'on peut être privé de liberté, mais non de la grâce de Dieu. Il mettra toujours quelqu'un sur ton chemin où que tu sois. Un autre témoignage. Cela se passe à la même époque, sauf erreur de mémoire. Dieu m'a une nouvelle fois utilisé pour sauver un prisonnier qui cherchait à se pendre. En effet, durant cette nuit-là, il n'était pas prévu que je fasse une ronde supplémentaire lors de ce service de garde, mais je l'ai quand même fait. Et boum ! Qu'est-ce que je vois ? Ce jeune homme pendu par une corde à sa fenêtre. À côté de lui, son co-détenu qui dormait profondément. Tout de suite et à grands coups de pied dans sa porte, je réveille l'autre qui, tout en sursaut, le décrocha de la fenêtre. La suite, vous la devinez. Alerte, intervention des collègues, etc. Pensez-vous bien que cet événement-là m'a beaucoup marqué pour que j'en parle encore aujourd'hui. Il est vrai que plein de collègues vivent ce genre d'aventure durant leur carrière, de manière différente. Ce détenu m'en voulait énormément, car par la suite,
quand je le croisais dans les couloirs.

départ de la prison, il me regardait avec un air accusateur. Je pouvais lire dans son regard. « Pourquoi m'as-tu empêché ? Pourquoi es-tu passé là, juste à ce moment ?» Ce détenu ne m'a jamais parlé depuis sa tentative de pendaison. Je me suis comportée pareil, afin de respecter son silence qui en disait long. Il m'arrivait même de baisser les yeux comme si je me culpabilisais en retour de l'avoir empêché. Étais-je gênée en sa présence? N'est-ce pas moi qui ai fait échouer son plan? Que d'émotion, n'est-ce pas? Oui, c'est aussi cela derrière les barreaux. Cet événement remonte à des années et le suivi psychologique n'existait pas pour les fonctionnaires comme maintenant. Ai-je été touchée psychologiquement? Que Dieu préserve ses serviteurs suite à des expériences aussi marquantes. Encore un autre témoignage, récent cette fois. Que voulez-vous, il y en a eu tellement. Cela se passe en janvier 2005 au quartier des jeunes mineurs du centre pénitentiaire de Ducos. Que fut ma surprise un beau matin de m'entendre interpeller par deux jeunes mineurs qui me disent « Monsieur, pouvez-vous nous copier la prière du Notre Père, s'il vous plaît ?» Chose banale, diriez-vous. Alors là, pas du tout. Ces jeunes, justement, j'ai eu à prier pour eux à cette époque, car ils étaient très turbulents. En plus, je leur avais remis un calendrier de cette radio chrétienne dont je suis le directeur d'antenne à l'heure où j'écris ce livre. Et régulièrement, je les invitais à écouter des émissions fort intéressantes. Pensez-vous bien que le lendemain, le débat était ouvert. Imaginez-vous des jeunes de 16 ou 17 ans, encore en l'an 2005, qui ne savent pas lire, donc ni prier non plus. Je fus très touchée par cette demande, puis en ai parlé avec mon collègue présent qui, lui aussi, semblait étonné. Encore en ce mois d'août 2006, je me retrouve en train d'apprendre à certains jeunes mineurs comment retrouver une référence donnée dans la Bible. Et pourtant, ils ont presque tous une Bible. Pendant au moins une heure, j'ai dû faire un jeu autour de cela et ils étaient très excités à l'idée de vouloir être le premier à trouver. Dieu merci, ils découvraient quelque chose d'autre. Ils progressaient spirituellement. Tout ce que je puis vous dire, chers lecteurs et auditeurs, c'est que Dieu est réellement vivant et répond en son temps aux prières faites avec foi et sincérité. J'espère vivement qu'il continue son œuvre au travers de ces jeunes qui seront très bientôt des adultes, afin qu'à leur tour, ils puissent transmettre cette éducation, ce message d'amour et de paix à leurs descendants. À eux maintenant d'entrer par la porte de secours qui leur est ouverte. En effet, je note quand même dans ce témoignage un manque d'éducation spirituelle, laïque, venant de certains parents, d'où découle la nature même des délits reprochés et pour lesquels ces jeunes ont été privés de liberté à un moment de leur vie. J'ai entendu dire que c'est dans les moments insignifiants de notre vie que se forge notre caractère. Mais il ne faut de même rien faire que nous n'aimerions voir étalé dans les journaux. S'il est vrai que la parole de Dieu est le courant d'une vie saine et pure, la parole humaine n'en est que le support. Nous, adultes, devons parler de l'essentiel et remplir nos paroles de cette force issue d'une mise en pratique. Ainsi, nous parviendrons tous, peut-être, au courant de la vraie vie. Ne pénètre

chez notre interlocuteur que ce que nous avons accompli, c'est-à-dire réalisé, et non pas ce que nous puisons dans notre savoir intellectuel. Cette parole humaine est vide, elle est creuse en quelque sorte. Il n'est pas suffisant d'affirmer ou de proclamer les données d'une vie saine, de même que les lois de Dieu. Seul celui qui les met en pratique donne naissance à de bonnes œuvres. En deux mots, il ne sert à rien de parler de la lumière si l'on n'est pas soi-même porteur de lumière.

souvent, on prétend servir Dieu, croyant qu'il suffit pour cela de s'en tenir à la lettre. Ceci n'est pas servir, mais faire preuve de servilité. Celui qui procède ainsi enseigne une parole qui n'est pas vérité, parce que la lettre tue, alors que la lumière dans la lettre donne la vie. Le fonctionnaire chrétien doit à coup sûr appliquer un règlement, puisque la Bible enseigne qu'on doit être soumis aux autorités. Je dis aussi qu'on ne doit pour cela cacher sa bannière. Celui qui se contente d'exprimer de bons et affectueux sentiments n'a que des mots pour ses sentiments, mais n'apporte pas ce qui est véritablement bon et précieux. Celui qui met en pratique apporte des valeurs et des œuvres spirituelles. Il vit avec droiture car il sait que Dieu contemple le cœur de chacun. Ce n'est pas parce que vous êtes gendarme, policier, surveillant de prison, quel que soit votre rang social, qu'il vous est impossible d'être un vrai chrétien. Au contraire, c'est bien là que Dieu a besoin de ses serviteurs selon son plan établi chrétien. Au contraire, c'est bien là que Dieu a besoin de ses serviteurs selon son plan établi.

souvent, on prétend servir Dieu, croyant qu'il suffit pour cela de s'en tenir à la lettre. Ceci n'est pas servir, mais faire preuve de servilité. Celui qui procède ainsi enseigne une parole qui n'est pas vérité, parce que la lettre tue, alors que la lumière dans la lettre donne la vie. Le fonctionnaire chrétien doit à coup sûr appliquer un règlement, puisque la Bible enseigne qu'on doit être soumis aux autorités. Je dis aussi qu'on ne doit pour cela cacher sa bannière. Celui qui se contente d'exprimer de bons et affectueux sentiments n'a que des mots pour ses sentiments, mais n'apporte pas ce qui est véritablement bon et précieux. Celui qui met en pratique apporte des valeurs et des œuvres spirituelles. Il vit avec droiture car il sait que Dieu contemple le cœur de chacun. Ce n'est pas parce que vous êtes gendarme, policier, surveillant de prison, quel que soit votre rang social, qu'il vous est impossible d'être un vrai chrétien. Au contraire, c'est bien là que Dieu a besoin de ses serviteurs selon son plan établi chrétien.

endormis, tous deux restent endormis parce qu'ils n'expriment que des mots vides dans lesquels ne brûle pas le feu de l'amour qui apporte la clarté et ouvre les yeux. Tous deux sont des aveugles qui tomberont dans la fosse. Je n'apprends rien aux chrétiens qui me liront ou entendront, car ils savent que les épreuves devant l'adversité sont notre plat quotidien. Je me suis même posé la question, est-ce que ce monsieur n'a pas été un jour victime de délit pour pouvoir haïr autant un détenu? Je n'avais jamais vu cela de toute ma carrière. On peut être raciste ou ne pas accepter certaines choses, mais faire ce métier et manifester cette animosité si grandiose sur le lieu même de son travail est chose inacceptable. J'ai souvent rencontré des personnes différentes dans diverses régions de France exerçant ce métier et ayant des attitudes parfois racistes. Mais cette haine envers tous les détenus en général ne s'est jamais fait ressentir si ouvertement. Ce monsieur me surprenait, d'autant plus qu'il travaille aux Antilles où la totalité des détenus sont des Antillais et que lui-même est Antillais. Mais que faisait-il là, me demandai-je? Il serait fort apprécié dans une structure où la torture serait appliquée. Mais malheureusement pour lui, les temps ont changé. Peut-être avait-il l'intelligence obscurcie pour un temps. Donc nous y voilà. Comment bien recruter les fonctionnaires représentant l'autorité? Veut-on une autorité soumise à une loi saine et vraie ou à une loi n'apportant pas de réelle solution? Prenons conscience qu'au ciel n'existe ni dôme, ni règlement, ni cérémonie, ni supérieur, ni subalterne. Au ciel, nous sommes tous égaux. Celui qui n'aspire pas à ce but ou qui s'en laisse détourner est pour ainsi dire mort spirituellement. Bien sûr qu'il faut respecter les règles et les décisions prises par les autorités mises en place. Mais il y a l'art et la manière, puisque Dieu, par son grand amour, nous a créés avec cette possibilité de choisir le bien ou le mal. Donc, automatiquement, à chaque choix diffère le résultat. Alors, d'où ma question, que veut-on et qu'attendons-nous de la privation de liberté? Aux fonctionnaires chrétiens des différentes administrations de l'État français, Dieu merci, il y en a de plus en plus, je vous encourage à ne jamais vous laisser endoctriner par les institutions afin de ne pas perdre cette mesure de foi qui vous a été donnée gracieusement. Et quand vous rencontrerez ce genre de personnage dont je viens de faire référence, éloignez-vous simplement de lui. Ce genre de personne est porteur de discorde et ennui de tout genre. Au minimum 3 fois par semaine, ce monsieur rédigeait un rapport punitif à un détenu et ceci dura des mois et des mois. Heureusement que la hiérarchie n'a pas été dupe pour aller dans son sens. Preuve d'un manque certain du savoir-faire et d'autorité venant de ce monsieur. Je conseille aux autorités pénitentiaires de veiller et de signaler tout agent ayant cette attitude, puis de l'isoler pour éviter le pire. J'ai beau réfléchir, et je n'ai trouvé aucun métier où il est demandé à l'homme d'être mauvais. Quiconque tolère cette attitude est aussi coupable et indigne. J'ai moi-même pendant des années été formée à la dure, entraînée au combat et aux ruses de la guerre, commando parachutiste, etc. Mais il n'a jamais été question d'être mauvais ou d'être méchant. Grâce à Dieu, je m'en suis quand même écartée de ces disciplines qui, je l'avoue, peuvent avoir de l'influence néfaste sur le comportement de celui qui les pratique, selon le degré d'intelligence de chacun.

aux décideurs, aux psychologues du recrutement, je vous tiens pour responsable de ce genre de personnage au sein de ces administrations que je qualifierais de métiers sensibles. Nous ne sommes plus au temps du bagne où il fallait recruter des gens ayant seulement un physique impressionnant. Pourquoi des personnes tenant un tel raisonnement passent-elles au travers de votre système de sélection? Pour ce qui est de l'administration pénitentiaire, le surveillant ne peut être comme un homme pratiquant sans cesse et aveuglément la répression. Celui qui est sous main de justice a

Céline a peut-être pas été facile pour toi, mais tu es encore là. Tu as peut-être connu le deuil, la maladie ou toute autre situation qui a affligé ton âme. En ce moment même, je voudrais t'encourager à t'accrocher à celui qui te permet d'être là pour vivre pleinement ton miracle.

Christ que vous avez cloué sur une croix. Dieu l'a fait Seigneur et Christ. » Quand les gens entendent cela, ils sont très émus. Ils demandent à Pierre et aux autres apôtres, « Frères, qu'est-ce que nous devons faire ?» Pierre leur répond, « Changez votre vie. Chacun de vous doit se faire baptiser au nom de Jésus-Christ. Ainsi, Dieu pardonnera vos péchés et il vous donnera l'Esprit Saint. En effet, la promesse de Dieu est pour vous et pour vos enfants. Elle est pour tous ceux qui sont loin, pour tous ceux que le Seigneur notre Dieu appellera. »

Les croix surmontent les clochers d'église et des lieux de sépulture. Parfois, elles marquent l'endroit où deux personnes sont mortes pour des accidents de la circulation et souvent, on les porte comme bijoux. Les croix nous rappellent Jésus-Christ. Je m'en suis rendu compte lorsqu'un homme d'affaires, en voyant une petite croix sur le revers de mon veston, m'a demandé « Pourquoi croyez-vous en Jésus ?» J'étais bien content d'avoir l'occasion de lui faire part de ma foi. Jésus est mort sur la croix pour nous, mais nous n'adorons pas un sauveur mort. On a descendu son corps de la croix et on l'a placé dans un tombeau. Puis, le troisième jour, notre Seigneur en est sorti dans un corps glorifié. La croix nous représente un tout, la mort expiatoire de notre Seigneur pour nous racheter de nous.

0: Derrière les barreaux, la miséricorde de Dieu.
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3: Louons, louons, louons encore. Bonjour, amis auditeurs. C'est la tempête au dehors, l'orage gronde, les éclairs illuminent le ciel. La pluie tombe à flots. Et surprise, cher auditeur, un petit oiseau perché sur une branche est là, serein. Il lève la tête et le bec ouvert, il boit l'eau qui tombe du ciel. Il est confiant. Seigneur mon Dieu, je te prie avec cet auditeur qui partage avec moi ce moment d'intimité avec toi. Redis-nous encore et encore que bien que la tempête menace, que tu as le contrôle et que tu fortifies notre fragilité. Rappelle-nous que ton plus cher désir est de nous donner le repos et la paix. Et ce que tu attends de nous est que nous te louons même au cœur de la tempête. Tu nous dis dans ta parole, dans Matthieu 10, 31, « Soyez donc sans crainte, vous valez plus que beaucoup de moineaux. Augmente en nous cette confiance, mon Dieu, que tu peux nous soutenir en toutes circonstances, à tout moment et en tout lieu. » Que nous puissions lever les yeux vers toi, même si les nuages nous empêchent de te voir. Que sans crainte, nous te confions notre peine, nos fardeaux, ayant cette conviction d'être en sûreté entre tes mains.
0: Ils m'ont retourné les mêmes souhaits. Deux jours après, me revoilà dans le même secteur du bâtiment. Et là, les détenus qui étaient surpris de me voir les bénir sont venus vers moi pour me dire « Cela va bien dans la tête, monsieur ?» Certains m'ont regardé du coin de l'œil et d'autres m'ont souri. Moi-même, je puis vous dire avec sincérité que depuis ce jour, j'ai ressenti une certaine assurance, une fierté et une détermination de vouloir faire simplement du bien aux autres en servant ce Dieu tout-puissant qui me surprenait et m'étonnait dans cet endroit précis. Pourquoi ce Dieu si puissant m'avait-il précisément utilisé ce jour de Noël afin d'apporter un réconfort et un espoir à une trentaine de prisonniers? Ce Dieu ne m'était pas inconnu pour l'avoir tant prié depuis mon enfance. Mais cette facilité de m'utiliser fut pour moi un si grand privilège. Ce dont j'étais sûre, c'est qu'il s'était servi de moi et mon cœur était content tout simplement. Cette aventure, je l'ai méditée durant des années. Et me suis souvent posé la question pourquoi j'avais fait cela. J'étais confrontée à ce sentiment de doute en même temps que ma foi en cet amour divin grandissait.

0: Il n'était pas prévu que je fasse une ronde supplémentaire lors de ce service de garde. Mais je l'ai quand même fait. Et boum! Qu'est-ce que je vois? Ce jeune homme pendu par une corde à sa fenêtre. À côté de lui, son co-détenu qui dormait profondément. Tout de suite et à grands coups de pied dans sa porte, je réveille l'autre qui, tout en sursaut, le décrocha de la fenêtre. La suite, vous la devinez. Alerte, intervention des collègues, etc. Pensez-vous bien que cet événement-là m'a beaucoup marqué pour que j'en parle encore aujourd'hui. Il est vrai que plein de collègues vivent ce genre d'aventure durant leur carrière, de manière différente. Ce détenu m'en voulait énormément, car par la suite, quand je le croisais dans les couloirs de la prison, il me regardait avec un air accusateur. Je pouvais lire dans son regard. « Pourquoi m'as-tu empêché? Pourquoi es-tu passé là, juste à ce moment ?» Ce détenu ne m'a jamais parlé depuis sa tentative de pendaison. Je me suis comportée pareil, afin de respecter son silence qui en disait long. Il m'arrivait même de baisser les yeux comme si je me culpabilisais en retour de l'avoir empêché. Étais-je gênée en sa présence? N'est-ce pas moi qui ai fait échouer son plan? Que d'émotions, n'est-ce pas? Barreau. Cet événement remonte à des années. Non. Ai-je été touchée psychologiquement? À des expériences aussi marquantes. Que voulez-vous? Il y en a eu tellement. Cela se passe en janvier 2001.
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0: Que fut ma surprise un beau matin de m'entendre
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0: Pouvez-vous nous copier la prière du Notre Père, s'il vous plaît?
1: Quand il nous appelle, c'est un abri, c'est un rempart.
0: Des jeunes, justement. J'ai eu à prier pour eux à cette époque, car...
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0: Remis un calendrier de cette radio chrétienne dont je suis le directeur d'antenne.
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0: À écouter des émissions fort intéressantes. Pensez-vous? Imaginez-vous des jeunes de 16 ou 17 ans encore en l'an 2005.
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0: Si... Dire, chers lecteurs et auditeurs, c'est que Dieu est réellement vivant.
3: Comment y croire encore?
0: J'espère vivement qu'il continue son œuvre au
3: en vain. Pourquoi prier si fort?
0: Tour, il puisse transmettre cette éducation, ce message d'amour.

Quels ces jeunes ont été privés de liberté à un moment de leur vie? J'ai entendu dire que c'est dans les moments insignifiants de notre vie que se forge notre caractère. Mais il ne faut de même rien faire que nous n'aimerions voir étalé dans les journaux. S'il est vrai que la parole de Dieu est le courant d'une vie saine et pure, la parole humaine n'en est que le support. Nous, adultes, devons parler de l'essentiel et remplir nos paroles de cette force issue d'une mise en pratique. Ainsi, nous parviendrons tous, peut-être, au courant de la vraie vie. Ne pénètre chez notre interlocuteur que ce que nous avons accompli, c'est-à-dire réalisé, et non pas ce que nous puisons dans notre savoir intellectuel. Cette parole humaine est vide, elle est creuse en quelque sorte. Il n'est pas suffisant d'affirmer ou de proclamer les données d'une vie saine, de même que les lois de Dieu. Seul celui qui les met en pratique donne naissance à de bonnes œuvres. En deux mots, il ne sert à rien de parler de la lumière si l'on n'est pas soi-même porteur de lumière.

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Salut à tous et bienvenue dans votre émission Crescendo. Au menu aujourd'hui, Béla Bartók, 1881-1945. Concerto pour orchestre, suite de danse. Excellente écoute à vous.

Béla Bartók naquit le 25 mars 1881 à Nagyszentmihalyov, petite ville de la province de Tourontol, en Transylvanie, hongroise. Cette localité a été depuis rachetée à la Roumanie en 1920. Directeur d'une petite école d'agriculture, son père était également violoncelliste dans un petit orchestre d'amateurs. À cette époque, la musique était un élément artistico-national en plein essor dans le pays. Sa mère, Paula Voigt, s'adonnait également à la musique et jouait du piano. Tout laissait augurer pour le petit Bartók d'une enfance paisible dominée par la musique, mais la mort subite de son père en 1888 vint brusquement rompre cette tranquillité. Le dur coup du destin contraignit la famille à des déménagements successifs. À enseigner le piano était en effet la seule source de revenus dont Paula disposait désormais pour faire vivre ses enfants.

1901, le jeune homme remporta le prix de Leeds du piano et reçut à cette occasion la somme de 200 florins. En outre, il commença à donner ses premiers cours de piano, de théorie, mais n'en tira que bien de maigres revenus. L'année 1905 fut riche en événements. Bartók se rendit à Paris pour le concours Rubinstein, auquel il se présenta à la fois comme pianiste et comme compositeur, avec une transcription pour piano et orchestre, rhapsodie et du quintet d'une part, et d'autre part d'une sonate pour violon. Le premier prix d'instrumentiste fut accordé à Willem Backhaus, alors fort jeune. Quant au premier prix de composition, il ne fut pas attribué. Bartók en ressentit une amère déception. En 1907, Bartók entra à l'Académie de Budapest comme professeur de piano.

Dès 1942, les perspectives d'une issue positive au conflit mondial semblaient se dessiner. En 1944, l'espoir en était presque concrétisé. Mais Bartok souffrait malheureusement d'un mal qui le rongeait inexorablement malgré les soins, le repos et les convalescences successives. En 1945, Bartok se lança dans la composition pour Dita, le troisième concerto pour piano. Il ne devait pas en achever les dernières mesures. En même temps, il mit en chantier le concerto pour alto que William venait de lui commander et ne parvint pas non plus à terminer la partition. La mort le surprit le 26 septembre 1945 à la suite d'une rechute alors qu'il travaillait de façon intense à ses deux dernières œuvres. La guerre venait à peine de finir et l'optimisme renaissait partout en Europe. Le compositeur avait même pu renouer depuis peu avec certains de ses amis isolés en Hongrie.

Voilà, c'est terminé pour Crescendo aujourd'hui. Je vous remercie d'avoir suivi cette émission. Restez à l'écoute de nos programmes. Vous avez pu apprécier aujourd'hui Béla Bartók, 1881-1945. Concerto pour orchestre, suite de danse. À très bientôt.

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1: Les apôtres en conférence. Un jour, des croyants d'origine juive se rendirent de Jérusalem à Antioche. C'étaient des anciens pharisiens qui respectaient encore strictement les nombreuses lois que Moïse avait données au peuple d'Israël. Ils pensaient que les chrétiens d'Antioche ne devaient pas avoir plus de liberté qu'eux, sinon les coutumes et les traditions juives seraient bientôt oubliées. Ils leur dirent alors, « Vous, les étrangers, vous devez devenir juifs. Vous devez vous faire circoncire et respecter les lois données par Moïse. » Lorsque les chrétiens grecs et syriens entendirent cela, ils protestèrent. « Nous pouvons avoir la vie éternelle sans être circoncis. Nous avons été baptisés et avons reçu le Saint-Esprit. Dieu nous a acceptés aussi bien que vous. » Les chrétiens d'origine juive n'étaient pas du tout d'accord. Et il y eut une violente discussion à ce sujet. Finalement, les dirigeants de l'Église proposèrent que l'on envoie Paul et Barnabas à Jérusalem pour parler de cette affaire avec les autres apôtres. Une conférence fut donc organisée à Jérusalem. Les chrétiens du groupe des pharisiens déclarèrent « Il faut circoncire les croyants non-juifs. Eux aussi doivent respecter les règles que Moïse a données au peuple d'Israël. » Mais beaucoup étaient d'un autre avis. Et il y eut encore une longue discussion. Pierre se leva alors et leur raconta les détails de sa rencontre avec Corneille. Pour finir, il dit « Dieu connaît les pensées de tout homme. Il a donné son Saint-Esprit même à ceux qui ne sont pas juifs. Dieu ne fait aucune différence entre les hommes. Il aime tous ceux qui croient en lui. Pourquoi voulez-vous être au-dessus de Dieu en imposant aux non-juifs de respecter les lois juives, même celles qui concernent les sacrifices? Ceux qui croient que Jésus est leur sauveur n'ont pas besoin de sacrifier des animaux. Jésus a donné à ses disciples ce commandement. Tu dois aimer Dieu de tout ton cœur et aimer ton prochain comme toi-même. C'est cela qui est important. Et les 10 commandements nous disent comment pratiquer cet amour. Nous croyons que nous sommes sauvés par la grâce, c'est-à-dire par la générosité de Dieu. La vie éternelle est un cadeau que Dieu accorde à tous ceux qui croient en lui. Alors, plus personne n'osa dire un mot. Tous écoutèrent avec intérêt Paul et Barnabas parler de leur voyage missionnaire. Ensuite, ils rédigèrent ensemble une lettre pour les églises non-juives. Elle disait « Nous avons décidé d'un commun accord, sous l'influence du Saint-Esprit, de vous imposer seulement 3 choses. Ne pas manger de viande provenant des sacrifices offerts aux idoles. Ne pas manger de sang, donc pas d'animaux qui n'ont pas été vidés de leur sang. Et vous gardez des dérives sexuelles comme de la fréquentation des prostituées. » Ils choisirent 2 hommes, Jude, appelé Barsabbas, et Silas, pour accompagner Paul et Barnabas à Antioche. Ces hommes avaient une très bonne réputation dans l'Église et pourraient donc confirmer que ces consignes étaient désormais valables pour tous. Lorsque les apôtres arrivèrent à Antioche, ils réunirent tout le groupe des croyants et leur remirent la lettre. Les chrétiens furent heureux de lire ces paroles d'encouragement et approuvèrent tout ce qu'elles contenaient. Dès lors, les chrétiens d'origine juive continuaient de respecter leurs coutumes et leurs traditions, et les non-juifs respectèrent ce que la conférence des apôtres avait décidé. Ainsi, tout le monde fut content. Quelque temps après cela, Pierre se rendit à son tour dans l'église d'Antioche. Il fut heureux de voir que Dieu avait appelé tant d'étrangers à devenir chrétiens et devint leur ami. Il allait les voir chez eux et mangeait souvent avec eux, ce qui était une preuve de confiance et d'amitié. Mais un jour, des hommes envoyés par Jacques, le responsable de l'église de Jérusalem, vinrent à Antioche. Pierre eut peur de ces chrétiens qui étaient d'anciens pharisiens et évita dès lors d'être vu en compagnie des non-juifs. Paul fut irrité lorsqu'il vit cela. Il fit alors des reproches à Pierre devant toute l'église. Il dit « Toi qui es juif, tu ne respectes plus les anciennes coutumes ni les traditions, n'est-ce pas ? Pourquoi veux-tu donc forcer ceux qui ne sont pas juifs à vivre comme des juifs ? Ce n'est pas parce que nous obéissons à des lois que Dieu nous accepte. »

0: si nous sommes sauvés, c'est parce que nous croyons en Jésus. Dans une lettre aux chrétiens de Galatie, Pierre reprit cette idée et l'expliqua plus en détail. « C'est le Christ qui dirige ma vie et je vis grâce à la force qu'il me donne. Je ne me fie pas à mes propres œuvres. Je fais confiance au Fils de Dieu qui m'aime et s'est sacrifié pour moi. Si je crois obtenir la vie éternelle parce que j'obéis à la loi de Dieu, je suis dans l'erreur. La vie éternelle est un cadeau. » Pierre écouta Paul et reconnut son erreur. À partir de ce jour, il ne cacha point ses convictions et agit en accord avec elles.
1: C'était un extrait de la Bible familiale Entre les mains de Dieu aux éditions Vie et Santé.

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1: Cette chanson avait été au hit parade quelques années auparavant. Je m'en souvenais. Avec l'air, s'imposait la pensée que je devais envoyer un autre chèque de $1,000 à Muriel. En imagination, je voyais clairement $1,000 rédigés sur un chèque. Un sentiment d'horreur me remplit le creux de l'estomac. Oh non! Est-ce que cela n'aura jamais de fin? M'exclamai-je. En sortant du lit, je pensais. Ne paniquons pas. Ce n'est peut-être qu'un désordre émotionnel.

Dieu ne veut sûrement pas que je contracte des dettes alors que je n'ai plus d'argent. Je m'efforçais de rester calme et objectif. Peut-être que cette fois, les maîtres plaisantaient. Je me douchais, la chanson en tête. Va jusqu'au bout. Va jusqu'au bout. La la la. Va jusqu'au bout. Wow wow wow. Va jusqu'au bout. Je me sentais si déprimée et frustrée que je pris la décision de ne pas envoyer d'argent cette fois-ci. À mon travail, la chanson ne me quitta pas un seul instant. Je ne l'avais jamais chantée auparavant. Je me souvenais l'avoir entendue dans les jukebox, des bars que j'avais fréquentés autrefois. Mais ce n'était pas mon type de musique. Estimant que je n'étais pas prêt à endosser des dettes pour financer le centre de Muriel, je refusais d'envoyer davantage d'argent. En outre, j'observais parfois une certaine réserve vis-à-vis de ce que Muriel disait. Je m'étais demandé si tous ces messages venaient vraiment d'une source divine. Je soupçonnais les entités astrales d'être à l'origine d'une ou deux transmissions étranges. Quelquefois, Muriel avançait des choses qui ne correspondaient pas vraiment à ce que Jal Cole avait écrit dans les livres d'Alice Bailey. Elle disait parfois des choses qui ne semblaient pas justes. La décision de ne pas envoyer davantage d'argent me parut définitive. Mais cela ne changea rien à ce que je ressentais. Une dépression sévère s'installa progressivement en moi. J'étais oppressée. La chanson « Va jusqu'au bout » me bombardait constamment l'esprit. Quoi que je fasse, je ne pouvais chasser ces mots. Ils étaient présents quand je mangeais, quand je parlais au téléphone, quand je me servais de l'ordinateur ou quand j'essayais délibérément de chanter autre chose. En même temps que la chanson, des ordres me poursuivaient. « Tu dois envoyer l'argent !» explosait la voix de ma conscience. « 1 000 $ !» répétait-elle. Rentrée chez moi après le travail, je méditais. La voix intérieure me réprimanda sévèrement. « Tu dois envoyer l'argent. Envoie-le maintenant. » Pour une fois, je ne voulais pas écouter mon moi supérieur. Je souhaitais qu'il se taise. Mais il était impitoyable. « Va jusqu'au bout. Wow, wow, wow. Envoie-le. Envoie le chèque. 1 000 $. Va jusqu'au bout. La, la, la. » Je m'agenouillais devant l'autel et priais Dieu. Ô Père Céleste, je te prie du fond du cœur de m'accorder sagesse et discernement. Je ne veux rien faire d'insensé. S'il te plaît, montre-moi clairement comment tu veux que j'agisse vis-à-vis du chemin lumineux. Je te prie de m'harmoniser avec ta volonté et de me protéger de toute influence astrale ou mensongère. Après une pause au cours de laquelle je méditais, je continuais de prier. Père, crois en ma sincérité quand chaque jour je commence ma méditation par les mots « Que désires-tu que je fasse en ce jour ?» Utilise ta carte de crédit, tourna la voix. Je me demandais jusqu'où cela irait. Je veux également que tu fasses une demande d'augmentation de crédit, lança la voix. Une sueur froide me coula dans le dos. Ne t'inquiète pas, tu seras béni grâce à ce que tu fais, assura le moi supérieur. Le Père est avec toi. Je me sentais vraiment mal. Le sentiment de dépression maladive s'intensifia. Je perçus intuitivement que c'était là la volonté de Dieu que je résistais. Si j'envoie ces 1 000 $, me demandai-je, les maîtres voudront-ils que je donne davantage encore? Il valait mieux rédiger le

0: échec. Je ne pouvais supporter la tension et les sentiments d'angoisse et de dépression plus longtemps. La chanson me rendait fou. En rédigeant le chèque, je me demandais si ma désobéissance en me séparant de Dieu n'avait pas causé la dépression. Je conduisis jusqu'à la boîte aux lettres. Dès que j'eus déposé l'enveloppe dans la boîte, l'horrible dépression s'en alla immédiatement. Je remarquai également que, dans ma tête, la musique avait cessé. Ce silence bienfaisant me donna l'impression que j'étais redevenu normal. En me réveillant le matin suivant, la première chose que je fis fut de vérifier ce qui me venait à l'esprit. Je ne constatai rien d'inhabituel. Aucune forme de pensée puissante ne me disait de faire de nouveaux dons. Je poussai un gros soupir de soulagement. Une semaine environ passa dans une paix relative. Puis, un matin de bonne heure, je me réveillai avec une nouvelle idée implantée dans mon esprit. Il fallait que je donne immédiatement $2000 au chemin lumineux. Oh non, pas encore! Protestai-je avec colère. Je sortis du lit avec hésitation et pris une douche. Tandis que je me douchais, la musique et les mots « Va jusqu'au bout, wow, wow, wow » jaillirent dans mon esprit. Je les entendais aussi clairement que si je portais des écouteurs reliés à un lecteur de cassette. J'entendais chaque note en stéréo, expérience incroyable, mais horripilante. « Que dois-je faire maintenant ?» demandai-je à voix haute. Il n'y eut pas de réponse. Je n'entendais que la chanson « Va jusqu'au bout ». Après m'être habillé, je tombai sur les genoux devant l'autel. Tandis que je méditais, mon imagination fit apparaître un chèque où figurait le chiffre de $3000. Jugeant que cette somme était grotesque, je décidai de rédiger immédiatement un chèque de $2000, sans autre résistance ni protestation. Je n'avais pas le courage de résister davantage ni de risquer une nouvelle dépression. Si la hiérarchie voulait 1000 autres dollars, elle les aurait. La souffrance que ma résistance entraînait n'en valait pas la peine. Il était préférable de faire comme on me le demandait et être quitte. Je me persuadai que les maîtres savaient ce qu'ils faisaient. Ils seraient tout simplement obligés de m'aider à rembourser les dettes accumulées. Cela ne servait à rien de résister. Après avoir envoyé le chèque de $2000, je virai les fonds de ma carte Visa sur mon compte bancaire pour éviter de me retrouver à découvert. Quel soulagement de ne plus ressentir d'angoisse ce jour-là. Il valait mieux obéir que résister inutilement à la volonté de Dieu. J'étais convaincue que grâce à mon obéissance, je me préparais une place dans le royaume de Dieu et que chaque dollar dépensé pour l'œuvre précieuse de Dieu serait béni par la joie et l'abondance. Mais bien sûr, le matin suivant, j'avais de nouveau la chanson en tête. « Va jusqu'au bout, une dernière fois. » Je sus intuitivement qu'il fallait $1000. La chanson mettait cette fois-ci l'accent sur les mots « une dernière fois ». Je me demandais si cela voulait dire que ce serait mon dernier don. « Tu aurais dû envoyer $3000, comme il avait été indiqué hier », expliqua la voix intérieure. « Envoie les $1000 manquants tout de suite. » Je rédigeai le chèque sans opposer de résistance. Sur l'ensemble des 2 semaines, j'avais fait un don total. La somme exacte que Muriel avait demandée. La musique ne se manifesta plus. Peut-être parce que mes cartes de crédit étaient parvenues au bout de leurs possibilités. À ce stade de mon expérience avec le nouvel âge, j'étais en train de devenir complètement possédée par les esprits démoniaques. Je n'avais guère la faculté de résister à leur manipulation télépathique de mes émotions, ni au contrôle exercé sur ma conscience. D'incroyables changements devaient bientôt se produire dans ma vie.
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2: Au soir, quand l'absence fait mal, troisième et dernière partie. Ses disciples avaient suivi Jésus pendant plusieurs années. Ils avaient acquis une excellente formation religieuse, ils avaient des convictions solides, mais cet après-midi-là, ils avaient perdu de vue leur guide. Ils ne le reconnurent pas, car ils ne s'attendaient pas à le retrouver. L'incrédulité et les soucis brouillent aussi souvent notre vision. Nous déplorons l'absence de Dieu dans notre vie, mais nos yeux restent aveugles au signe de la rencontre. Et ni pendant le culte en commun, ni au cours de nos prières les plus intimes, nous ne parvenons à percevoir la présence de Dieu à nos côtés. Qui n'a jamais parcouru le douloureux chemin qui s'enfonce dans les ténèbres du désespoir? Qui ne connaît l'angoisse d'être revenu en arrière et de marcher dans l'obscurité perdue et abandonnée? Qui n'a jamais souffert de l'absence de Dieu? Qui ne s'est jamais écarté dans sa vie de ce Dieu qui garde le silence ou du moins qui semble ne pas parler? Ceux qui se rebellent contre les injustices et les souffrances du monde se plaignent souvent du fait que Dieu semble nous abandonner au moment où nous avons le plus besoin de lui. Telle fut l'unique plainte de Jésus qui agonisait sur la croix. « mon Dieu, pourquoi m'as-tu abandonné ?» Matthieu 27, 46. En effet, l'homme si fort soit-il, sa personne

pour tenir bon dans une lutte qu'il estime nécessaire, mais qui sans lui est dépourvue de sens. L'expérience lui enseigne qu'il doit recevoir une force de notre ordre pour faire face aux oppositions innombrables d'un monde où règne l'injustice. L'homme a besoin d'une foi plus grande que celle qui inspire l'idéal pour s'engager dans une lutte dont la noblesse le subjugue, mais dont il ne voit pas la fin. Le silence de Dieu constitue pour la plupart une pierre d'achoppement. Le silence de Dieu sert d'alibi à certains pour repousser un sujet qui les dérange ou les déroute. Il en autorise d'autres à hasarder l'hypothèse de sa non-existence. Pour celui qui désire croire, le silence de Dieu est l'épreuve la plus dure à laquelle sa foi puisse être confrontée. Si Dieu ne m'écoute pas, s'il ne me répond pas, quelle peut en être la raison? Mais qu'ai-je donc fait? Pourquoi donc? Pourquoi? Pourquoi? Job s'est débattu au cœur de la crise que nous traversons tous un jour ou l'autre, jusqu'à ce qu'il ait pris conscience que notre principal reproche au silence de Dieu est de ne pas répondre à nos attentes selon nos désirs. Job 42, 1 à 6. Nous voulons que Dieu se mette à notre service au lieu de nous mettre au service de Dieu. En somme, nous lui reprochons de ne pas être un Dieu à notre image et à notre ressemblance. Notre drame consiste donc à refuser un Dieu qui ne cesse jamais d'être Dieu et par conséquent qui laisse l'homme être homme, profondément désireux de nous rencontrer. Dieu nous parle souvent et de diverses manières, mais il vient à nous presque toujours incognito. Hébreux 1, 1 à 3. Pour cette raison, il ne nous appartient pas de juger en fonction de nos impressions les interventions ou les non-interventions de Dieu qui est l'amour et la sagesse absolue. Sachons seulement que s'il ne semble pas intervenir de la façon immédiate et magique qui nous plairait, c'est parce qu'il respecte notre liberté, que nous défendons du reste avec acharnement en d'autres circonstances. Il préfère vraiment agir à travers nous-mêmes en nous donnant la possibilité d'être libres, responsables et fraternels. Comme les disciples d'Emmaüs, nous devons apprendre à dépasser l'apparent scandale du silence divin et la réalité irréfutable de la surdité ou de l'aveuglement humain pour nous ouvrir aux révélations de l'éternel présent. Lorsque, comme eux, nous prenons conscience de la présence de Dieu et que nous osons lui ouvrir notre porte et le laisser présider à notre table, Jésus cesse d'être un problème. Jésus cesse d'être une simple victime. Jésus devient la solution à nos problèmes et la victoire qui nous aide à dépasser toutes nos limites, y compris la mort. Il n'est plus seulement quelqu'un d'important dans notre vie. Jésus est notre vie. Galates 2, verset 20. Moment crucial de la présence révélée, mais aussi de l'acceptation de la présence. Quand nous nous sommes aperçus que Jésus est toujours présent, il peut nous quitter physiquement, car nous pouvons alors conserver l'assurance de son assistance spirituelle. Une fois accompli sa mission, le maître qui éclaire sans s'imposer disparaît. L'heure est venue où le disciple doit prendre la relève et combler par sa présence l'absence de Dieu dans la vie des autres, jusqu'à ce que la rencontre se produise et que l'intermédiaire puisse à son tour céder sa place. Cléopas et son ami, fortifiés par leur rencontre, retrouvent d'emblée leur énergie. Les distances, les obstacles, les craintes ne comptent plus, sans plus attendre, ils se lèvent, ils courent à la ville, raconter à tous. Commencer par leurs amis, bien sûr, que Jésus, que tous croyaient mort, est ressuscité. Jésus est vivant pour toujours. Luc 24, 33 à 35.

C'est un réel plaisir de te retrouver pour ce petit clin d'œil que je t'adresse d'ailleurs avec beaucoup d'amour. Peut-être que ton cœur déborde dans ce moment de gratitude. Tu te sens aimé de Dieu, béni, débordant d'amour, car tu te rends compte de toutes les bénédictions déversées dans ta vie, auprès de ta famille, sur ton lieu de travail, dans ta vie. Tu arrives à percevoir cette main divine qui agit quotidiennement dans ta vie. Tu as été guéri, des portes se sont ouvertes, tu as un toit sur la tête, tu arrives à te nourrir, tu te sens comblé par les bienfaits de la nature. Tu es reconnaissant pour les amitiés chères à ton cœur, pour les personnes qui t'entourent. Bref, tu ressens de l'amour en toi et autour de toi. C'est comme si ton cœur avait envie de chanter l'amour de Dieu. Alors oui, je voudrais t'encourager à partager cette gratitude, cette reconnaissance, cette joie autour de toi. Ta joie contribuera à l'équilibre de nos vies ternies, très souvent par les mauvaises nouvelles de ce monde. Dieu agit encore aujourd'hui et maintenant. J'en suis sûr. Et l'expression de ta gratitude nous permettra d'y voir plus clair et de souligner vraiment la présence de Dieu dans nos vies. Alors merci pour ton rayonnement, merci pour ta gratitude exprimée. Et d'ailleurs, je t'encourage à la partager. Philippiens 4, verset 4 nous dit bien « Réjouissez-vous toujours dans le Seigneur, je le répète, réjouissez-vous. Alors ne cesse de te réjouir des bienfaits de Dieu dans ta vie. Assurément, d'autres, en t'écoutant, se retrouveront encouragés. Alors, je tiens à te remercier pour ton éclat et je veux vraiment t'inviter à partager ces bienfaits que Dieu te donne. Merci pour cette reconnaissance, cette gratitude exprimée qui, en débordant auprès de ton entourage, auprès de chacun d'entre nous, nous fait assurément du bien. J'aurai plaisir à te retrouver pour un autre clin d'œil. D'ici là, prends soin de toi.

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2: Celui que personne ne peut saisir, le temps. Andy Warhol, un certain artiste américain, a déclaré ceci. On dit que le temps change les choses, mais en fait, le temps ne fait que passer et nous devons changer les choses nous-mêmes. Citation. Souvent dans la vie, ce ne sont pas les gens qui vous donnent raison, mais le temps. Mon ami, je dis que le temps passe, mais nul ne le connaît, car il est changeant. Et personne ne peut lui courir après, encore moins le retenir, car il passe vite. En philosophie, on dit que le temps désigne une période qui s'écoule entre deux événements. Lorsque nous parlons de temps, nous pensons à la vitesse, au délai, à la patience. Nous entendons souvent « le temps passe vite, je n'ai pas le temps, je n'ai pas vu passer le temps ». Je prends le temps de vivre, chaque chose en son temps. Le temps est court. Même quand il s'agirait de la météo, nous parlons souvent du temps. Ce mot revient sans cesse dans notre bouche. Il est écrit dans le livre de Jacques au chapitre 4. À vous maintenant, qui dites aujourd'hui ou demain, nous irons dans telle ville, nous y passerons une année, nous trafiquerons et nous gagnerons. Vous qui ne savez pas ce qui arrivera demain, car qu'est-ce que votre vie? Vous êtes une vapeur qui paraît pour un peu de temps et qui ensuite disparaît. Oui, nous nous rendons compte que le temps file à grande vitesse. Mais que faisons-nous de tout ce temps qui passe? Il est écrit dans le livre d'Éphésiens chapitre 5, « Prenez donc garde de vous conduire avec circonspection, non comme des insensés, mais comme des sages. Rachetez le temps, car les jours sont mauvais. » Mon ami, le temps tire à sa fin et nous ne pouvons nous contenter de la médiocrité sur le plan spirituel. Nous devons aspirer à ce qu'il y a de meilleur. Il est écrit dans le livre de 1 Corinthiens chapitre 9, « Ne savez-vous pas que ceux qui courent dans le stade courent tous, mais qu'un seul remporte le prix? Courez de manière à le remporter. » Nous ne pouvons demeurer au lait, mais passer à la nourriture solide. Ne pas nous contenter de parler de l'Évangile, mais vivre l'Évangile. Passer de la théorie à la pratique. Nous ne pouvons plus nous contenter de paraître des chrétiens, mais être des chrétiens, les lumières que Dieu veut que nous soyons. Il est écrit, lorsque j'étais enfant, je parlais comme un enfant, je pensais comme un enfant, je raisonnais comme un enfant. Lorsque je suis devenu homme, j'ai fait disparaître ce qui était de l'enfant. Mon ami, excusez-moi, dit, depuis tant, nous assises, pour certains, en les bons l'église là. Alors si nous pas consacrés anciens, nous pas qu'à considérer comme nous comme anciens d'église, nous nous comportons toujours comme des nouveaux-nés qui ne sont même pas capables de marcher à quatre pattes. Nous sommes couchés sur le dos et attendons que les choses se passent. Nous disons, c'est la fin des temps. Nous sommes dans la critique et ne faisons rien. Si c'était des critiques positives, mais très souvent négatives, visant à décourager ceux qui sont de bonne volonté. J'étais enfant. 1 Corinthiens 13, verset 11. Je parlais, je pensais, je raisonnais. Hébreux 5, verset 13. Or quiconque en est au lait n'a pas l'expérience de la parole de justice, car il est un enfant. Aucune expérience. Temps perdu. Hébreux 5, verset 14 dit... Mais la nourriture solide est pour les hommes faits, pour ceux dont le jugement est exercé par l'usage à discerner ce qui est bien et ce qui est mal. Lorsque je suis devenu homme, j'ai fait disparaître ce qui était de l'enfant. Le temps passé, il doit y avoir une évolution, un changement, une avancée, une progression. Mon ami, le Seigneur t'appelle à entrer dans ta chambre. Ta relation avec Dieu est personnelle. Il est écrit dans le livre de Matthieu, chapitre 6, Quand tu pries, entre dans ta chambre, ferme la porte et prie ton Père qui est là, dans le lieu secret, et ton Père qui voit dans le secret te le rendra. Ouvre ton agenda. Car vois-tu, Jacques te le dit au chapitre 4, « Vous qui ne savez pas ce qui arrivera demain, car qu'est-ce que votre vie ? Vous êtes une vapeur qui paraît pour un peu de temps et qui ensuite disparaît. Vous devriez dire au contraire, si Dieu le veut, nous vivrons et nous ferons ceci ou cela. » Tu es face au moi, car il est écrit dans le livre de Galates au chapitre 2, verset 20, « J'ai été crucifié avec Christ, et si je vis, ce n'est plus moi qui vis, c'est Christ qui vit en moi. » Si je vis maintenant dans la chair, je vis dans la foi au Fils de Dieu qui m'a aimé et qui s'est livré lui-même pour moi. Reconnais que tes jours fuient, car Moïse le dit dans sa prière, au psaume 90. Les jours de nos années s'élèvent à 70 ans et pour les plus robustes à 80 ans. Et l'orgueil qu'ils en tirent n'est que peine et misère, car ils passent vite et nous nous envolons. Comme Jésus, tu dois être en mesure de dire « Je t'ai glorifié sur la terre. J'ai achevé l'œuvre que tu m'as donnée à faire. » Demande au Saint-Esprit de t'aider à racheter le temps, car les jours sont mauvais. Dis « Je sème pour l'éternité, car je sais que celui qui sème peu, moissonnera peu, et celui qui sème abondamment, moissonnera abondamment. » Aide-moi, ô Dieu, à tout faire pour ta gloire. Mon ami, nous ne pouvons plus nous permettre de gaspiller du temps à des fins inutiles. Mon père me répétait sans cesse, « Madé, le temps perdu, c'est de l'argent gaspillé. Madé, chaque bête a fait éclairer pour nos mieux. » Car il avait compris que je pensais plus aux autres qu'à moi-même. Avec le temps, je tire bien des leçons et je pense à mon père. Mon ami, il y a un temps pour chaque chose sous les cieux. Il y a un temps pour lancer des pierres et un temps pour les ramasser. Un temps pour déchirer, un temps pour coudre. Un temps pour se taire et un temps pour parler. Un temps pour aimer et un temps pour haïr. Mon ami, demeurer en Jésus, ce n'est pas une question de religion. Suivre Christ, c'est vraiment plus que cela. Ce n'est pas dans les mots, mais dans les actes. Il ne suffit pas de parler de l'évangile, mais de vivre l'évangile. Voilà ce que dit Jésus dans le livre de Luc. Les conditions à remplir pour être disciple de Jésus. Si quelqu'un vient à moi, et s'il ne hait pas son père, sa mère, sa femme, ses enfants, ses frères et sœurs, et même sa propre vie, il ne peut être mon disciple. Et quiconque ne porte pas sa croix et ne me suit pas ne peut être mon disciple. Comme disent les personnes âgées, c'est pareil, dit chez Botab. Oui, mon ami, tu as beau passer ton temps dans l'église du matin au soir, du lundi au dimanche, mais tu dois comprendre qu'il y a un temps pour t'arrêter et écouter Dieu. Le temps le plus précieux, c'est le temps que tu prends pour examiner les mobiles qui t'animent et les motivations de ton cœur. Voir à quelle distance tu es de Dieu, revoir ton parcours et reconnaître si ta vie a été en harmonie avec la parole de Dieu. Il est écrit dans le livre de 2 Corinthiens 13, verset 5, « Examinez-vous vous-même. » Pour savoir si vous êtes dans la foi, éprouvez-vous vous-même. Il nous a dit que la parole de Dieu est vivante. Elle juge les sentiments et les pensées du cœur. Mon ami, le temps est à la réflexion. Nous avons amassé sur la terre, donné toute notre énergie pour les choses de la terre. Mais nous partirons sans rien. Qu'avons-nous amassé pour le ciel? Nous avons pris du temps pour nous. Mais combien de temps avons-nous donné à Dieu? Et de quelle qualité? Il est écrit, rachetez le temps, car les jours sont mauvais. Donnons-nous à Dieu les miettes ou la part qui lui revient? Le psalmiste déclare, heureux ceux qui sont intègres dans leur voie, qui marchent selon la loi de l'Éternel. Il dit encore, cette fois le jour, je te célèbre à cause des lois de ta justice. Daniel priait trois fois le jour. Dans le livre des Actes, nous voyons Pierre et Jean qui montaient ensemble à l'heure de la prière à la 9e heure. Oui, il y a un temps consacré à Dieu, temps pour prier, car la prière est l'arme que nous a laissée notre Seigneur Jésus. Dans le livre de Daniel, nous lisons l'histoire du roi Nebuchadnezzar. Celui-ci fit des songes et l'esprit agité au point de ne pas retrouver le sommeil. Il était si troublé qu'il fit appeler les magiciens, les astrologues, les enchanteurs et les chaldéens. afin que ceci lui donne l'explication de ce songe qui l'avait perturbé de la sorte. Bien qu'il soit dans l'incapacité de se souvenir du songe, Nebuchadnezzar exige que ses hommes lui disent le songe et lui donnent l'explication sous peine de mort. Est-ce qu'on peut comprendre des bagailles comme ça? Il ne se gêne pas pour déclarer aux Chaldéens, si vous ne me faites connaître le songe et son explication, vous serez mis en pièces et vos maisons seront réduites en un tas d'immondices. C'est bien entendu mission impossible. Les Chaldéens insistent auprès du roi lui disant, il n'est personne sur la terre qui puisse dire ce que demande le roi. Ou si jamais roi, quelque grand et puissant qu'il ait été, n'a exigé une pareille chose d'aucun magicien, astrologue ou chaldéen. Ce que le roi demande est difficile. Il n'y a personne qui puisse le dire au roi, excepté les dieux dont la demeure n'est pas parmi les hommes. Là-dessus, le roi se mit en colère et s'irrita violemment. Il ordonna qu'on fit périr tous les sages de Babylone. La sentence fut publiée. Les sages étaient mis à mort et l'on cherchait Daniel et ses compagnons pour les faire périr. Daniel sut ce qui se passait et se rendit vers le roi et le pria de lui accorder du temps pour donner au roi l'explication. Et Daniel mit ses amis, Anania, Michaël et Azaria, ses compagnons, au courant de la situation en les engageant à implorer la miséricorde du Dieu des cieux, afin que le roi ne les fît pas périr. Rien n'était possible à Dieu, et rien n'était possible à celui qui croit. Oui, il est écrit, il sera fait selon ta foi. Alors, le secret du roi fut révélé à Daniel dans une vision pendant la nuit, et Daniel bénit le Dieu des cieux. Alors, heureux d'avoir reçu la réponse de Dieu, Daniel prit la parole et dit,

Béni soit le nom de Dieu d'éternité en éternité. À lui appartiennent la sagesse et la force. C'est lui qui change les temps et les circonstances, qui renverse et qui établit les rois, qui donne la sagesse aux sages et la science à ceux qui ont de l'intelligence. Il révèle ce qui est profond et caché. Il connaît ce qui est dans les ténèbres et la lumière demeure avec lui. Daniel dit encore, Dieu de nos pères, je te glorifie et je te loue de ce que tu m'as donné, la sagesse et la force, et de ce que tu m'as fait connaître, ce que nous t'avons demandé, de ce que tu nous as révélé, le secret du roi. Après cela, Daniel se rendit auprès d'Arjok, à qui le roi avait ordonné de faire périr les sages de Babylone. Il alla et lui parla ainsi, « Ne fais pas périr les sages de Babylone. Conduis-moi devant le roi et je donnerai au roi l'explication. » Arjok conduisit promptement Daniel devant le roi et lui parla ainsi, « J'ai trouvé parmi les captifs de Juda un homme qui donnera l'explication au roi. » Le roi prit la parole et dit à Daniel, « Es-tu capable de me faire connaître ce songe que j'ai eu et son explication ?» Daniel répondit en présence du roi et dit, « Ce que le roi demande est un secret que les sages, les astrologues, les magiciens et les devins ne sont pas capables de découvrir au roi. » Mais il y a dans les cieux un Dieu qui révèle les secrets et qui a fait connaître au roi Nebuchadnezzar ce qui arrivera dans la suite des temps. Et Daniel lui donna tous les détails du songe et toute l'explication. Alors, le roi Nebuchadnezzar tomba sur sa face et se prosterna devant Daniel. Et il ordonna qu'on lui offrit des sacrifices et des parfums. Et dit encore à Daniel, « En vérité, votre Dieu est le Dieu des dieux et le Seigneur des rois. Il révèle les secrets puisque tu as pu découvrir ce secret. » Ensuite, il éleva Daniel et lui fit de nombreux et riches présents. Il lui donna le commandement de toute la province de Babylone et l'établit chef suprême de tous les sages de Babylone. Mon ami, il faut savoir discerner le temps, saisir les opportunités que Dieu nous donne pour révéler sa grandeur et sa puissance à ceux qui sont dans l'ignorance. Daniel n'était pas là par hasard. Il ne s'arrêta pas à la menace de mort, mais se confia en son Dieu, car il savait que Dieu avait tout pouvoir dans les cieux sur la terre. Devant la menace de mort, Mardoché lui aussi avait déclaré à la reine Esther, « Et qui sait si ce n'est pas pour un temps comme celui-ci que tu es parvenu à la royauté ?» L'Ecclésiaste dit ceci, « Celui qui observe les commandements ne connaît point de choses mauvaises, et le cœur du sage connaît le temps et le jugement. Car il y a pour toute chose un temps et un jugement quand le malheur accable l'homme. » Oui, mon ami, il est grand temps pour nous chrétiens qui disons attendre le retour de Jésus de nous réveiller de ce profond sommeil dans lequel nous sommes tombés depuis si longtemps. Sommeil qui s'est transformé en coma pour certains. D'autres sont dans un déni qui s'est transformé en égarement. Il est écrit dans le livre de 2 Thessaloniciens, « Parce qu'ils n'ont pas reçu l'amour de la vérité pour être sauvés, Dieu leur envoie une puissance d'égarement pour qu'ils croient au mensonge. » Mon ami, ne faisons pas comme le chien qui est retourné à ce qu'il avait vomi et la truie que l'on a lavée et qui s'est vautrée de nouveau dans le bourbier. C'est le temps de revenir à l'Éternel, car les temps sont mauvais. Aujourd'hui, oui, aujourd'hui, mon ami, si tu entends la voix de Dieu, ne durcis pas ton cœur. Comme l'enfant prodigue, prends conscience. C'est le temps pour toi de retourner, non à une religion, mais retourner au pied du maître.

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1: Prions ensemble. Éternel, notre Dieu, notre Père, toi le Dieu d'Abraham, le Dieu d'Isaac, le Dieu de Jacob, nous te supplions. Aide-nous à racheter le temps. Accorde-nous ton Saint-Esprit afin qu'il nous éclaire et nous aide à revenir entièrement à toi. Nous te le demandons au nom de Jésus et pour que ton nom seul soit glorifié à jamais et pour les

0: s'éteignent jamais en vous.
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2: Mon ami, le temps tire à sa fin. Il est temps pour chacun d'entre nous de revenir à l'Éternel. Je te souhaite bon courage, mon ami, sur les routes de la vie.
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2: Bonjour à tous. L'inquiétude persiste aux Antilles et en Guyane concernant la crise au Moyen-Orient et la flambée des prix du kérosène. Naïma Moutchou a tenu à rassurer les ultramarins hier. La ministre des Outre-mer a promis qu'il n'y aurait pas de pénurie de carburant ni d'annulation de vol. Elle a toutefois évoqué une hausse du billet d'avion de quelques dizaines d'euros. Un cas positif et plusieurs cas contacts ont été identifiés en France, mais aucun cas d'antavirus n'est recensé pour l'heure en Outre-mer. Si le virus circule en Guyane depuis plusieurs années, la situation reste sous contrôle et ne suscite pas d'inquiétude selon les autorités sanitaires. La colère gronde en Martinique. L'accès au parking de la morgue du CHU a été entravé hier par les membres de la CGTM Santé, un mouvement qui s'inscrit dans le cadre d'un préavis de grève déposé le 25 mars dernier. Selon le syndicat, aucune issue n'a encore été trouvée malgré plusieurs réunions de négociation. Les revendications des agents portent avant tout sur leurs conditions de travail, le manque de formation et les perspectives d'évolution professionnelle. 5 armes à feu saisies en moins de 12 heures en Guadeloupe, c'est ce qu'annonce la police nationale. Des armes qui ont été récupérées sur plusieurs secteurs de l'agglomération pointoise et des abîmes. Des interpellations ont également eu lieu. Les policiers ont également découvert des produits stupéfiants ainsi qu'une importante somme d'argent. Plusieurs sites de Guadeloupe font l'objet d'une interdiction de baignade. Le préfet a demandé aux maires de Bouillante et de Saint-François de prendre des arrêtés municipaux interdisant l'accès à certaines zones après la détection d'une contamination bactériologique des eaux. Les résultats montrent un dépassement des seuils réglementaires liés à la présence d'entérocoques intestinaux et d'Escherichia coli. Et puis retour en Martinique avec le coup d'envoi de la 3e édition de la journée d'études des jeunes chercheurs en éducation aujourd'hui. Cette manifestation porte sur le digital et l'intelligence artificielle dans les pratiques en milieu éducatif et universitaire. Rendez-vous entre 9h et 17h sur le campus de Fort-de-France aujourd'hui. Bonne journée à tous à notre écoute.
3: Bonjour à tous. Un cas contact à l'antivirus a bien été confirmé à Concarneau. Il a été transféré ce matin au CHU de Rennes. Il fait partie des 22 personnes françaises déjà identifiées. Hier, Sébastien Lecornu a annoncé un renforcement du protocole sanitaire. Ainsi, tout

Les cas contacts doivent être placés en quarantaine en milieu hospitalier. À noter que la Direction générale de la Santé a précisé aux soignants la marche à suivre en cas de suspicion d'antivirus. Il leur est recommandé de contacter sans délai le SAMU Centre 15 et l'ARS de leur région. En parallèle, la passagère française diagnostiquée positive est toujours dans un état grave mais stable. Elle se trouvait hier en réanimation. À noter enfin que la ministre de la Santé, Stéphanie Rist, tiendra une conférence de presse cet après-midi. Les ministres de la Défense français et britanniques se retrouvent aujourd'hui pour parler du détroit d'Ormuz. Ils organisent une réunion en visioconférence avec leurs homologues d'une dizaine de pays. L'objectif, discuter des modalités pour assurer la sécurité des navires marchands dans le Golfe dans le cadre d'une fin de conflit. Au retour en France, et le Sénat poursuit l'examen de la proposition de loi sur la fin de vie aujourd'hui. Mais hier, les sénateurs ont rejeté l'article 2, article qui définit les contours du suicide assisté. En parallèle, le Parlement a définitivement adopté la proposition de loi renforçant l'accès aux soins palliatifs. Sophia Chikirou devant le tribunal correctionnel de Paris aujourd'hui. La députée de la France Insoumise est jugée pour escroquerie. Elle est ainsi soupçonnée d'avoir essayé de faire virer des fonds d'une société qu'elle ne dirigeait plus, soit près de 70 000 euros. Elle aurait ensuite volé 2 chèques. L'élue conteste totalement les faits et assure qu'elle était dans son droit légitime. Une pluie de stars attendue sur la Croisette. C'est la 79e édition du Festival de Cannes et débute aujourd'hui. 22 films au total sont en lice pour la Palme d'Or. Et puis il y a du football à suivre ce soir. C'est le premier barrage pour les clubs de Ligue 2 qui vont tenter de décrocher un billet pour la Ligue 1. Le Red Star reçoit Rodez à partir de 20h30. Le vainqueur ira défier Saint-Étienne vendredi prochain pour le deuxième barrage. Excellente fin de matinée à tous.

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Bonjour à toutes et à tous, vous écoutez Espérance FM, il est 6h09. Ravi de vous retrouver sur les 91.6 de la bande FM. Michel avec vous dans cette matinale jusqu'à 8h. Merci de votre présence, merci aussi de nous recevoir chez vous. Le nouveau jour se lève et c'est dans l'humilité que nous voulons remercier Dieu pour sa patience, pour sa fidélité envers nous. Aujourd'hui, nous sommes déjà le mardi 12 mai 2026. Nous voudrions souhaiter à tous ceux et à toutes celles qui ont leur anniversaire ce jour, un joyeux anniversaire, que cette journée vous apporte joie, réconfort et beaucoup de reconnaissance pour l'Éternel qui vous a permis d'avoir une année de plus. Bonjour à tous nos fidèles auditeurs qui nous écoutent jour après jour et qui nous aident également par leurs dons. Merci de votre fidélité, merci aussi de nous recevoir chez vous. Un clin d'œil à tous ceux et à toutes celles qui sont déjà sur les routes de la Martinique et que vous écoutez Espérance FM bien sûr. Soyez prudents sur la route, respectez bien les distances de sécurité et restez veillatifs. Gros bel bonjour à tous les corps de métier qui étaient de garde hier soir. Nous vous souhaitons une très bonne entrée. Faites attention sur le chemin du retour et prenez bien soin de vous. Et puis à tous ceux et à toutes celles qui sont déjà réveillées ce matin et qui portent soin aux malades, nous vous souhaitons du courage. Nous souhaitons également du courage à tous ceux et à toutes celles qui se réveillent très tôt pour nettoyer la ville, ceux qui sont déjà au travail. Nous leur souhaitons une très bonne journée, un bon courage. Bienvenue à vous dans cette matinale, c'est un bonheur pour moi de vous accompagner. Ce matin, on fait le point sur ce qui se passe dans le monde avec la rédaction de nos confrères de A2PRL à partir de 7h, tout en laissant la louange transformer votre journée aujourd'hui. Notre verset biblique aujourd'hui se trouve dans 2 Chroniques 7, le verset 14. « Si mon peuple sur qui est invoqué mon nom s'humilie, prie et cherche ma face, et s'il se détourne de ses mauvaises voies, je l'exaucerai des cieux, je lui pardonnerai son péché et je guérirai son pays. » 2 Chroniques 7, le verset 14. Notre premier titre de cette matinale, ce sera avec la voix de Jacques Whitney. « Je ne peux qu'imaginer. » Bon réveil à tous et merci de nous avoir choisis.

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0: Michel pour la météo. Michel, on vous écoute.
1: Voici des prévisions de Météo France pour ce mardi 12 mai 2026. Après les dernières ondées du lever du jour, un vaillant soleil occupe un ciel clément. Quelques nuages s'avancent par le sud durant l'après-midi et donnent quelques averses. La nuit suivante est plus arrosée. Pour le vent, l'alizée faiblit très légèrement en restant modéré et s'oriente à l'est. La mer est stable. Voici les horaires de marée en Bedford-France. Pleine mer 10h28 et 23h18. La basse mer est prévue à 5h09 et 16h19. Température minimale prévue 24 degrés, maximale prévue 31 degrés. Horaire du soleil 5h37 et 18h24. Voici la tendance pour le mercredi 13 mai. Des averses fréquentes et soutenues sont prévues dans la nuit de mardi à mercredi. Au lever du soleil, les nuages sont encore nombreux et souvent porteurs. Des éclaircies s'invitant en fin de matinée deviennent plus larges l'après-midi. Vent d'est à sud-est modéré de 20 à 35 km/h en moyenne, avec des rafales autour de 60 km/h. La mer se creuse de nouveau. Les creux moyens atteignent 2,20 m au large en Atlantique en soirée. C'est tout pour aujourd'hui. Et bonjour chez vous.
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1: Bienvenue dans Espérance Matin. La voix qui suit, c'est Claude Valade. Je t'en supplie, aide-moi.

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2: C'est le moment pour nous de retrouver notre Minute Info. On parle cette semaine du cancer de la vessie. Bonne écoute à tous.
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0: Cancer de la vessie. Et si on en parlait, la Minute Santé.
1: Certains signes urinaires paraissent anodins et pourtant ils peuvent révéler un cancer de la vessie. Professeur Yann Neuzier, vous êtes urologue à l'hôpital Foch à Suresnes et vice-président de l'Association française d'urologie. Quels sont les symptômes qui doivent vraiment pousser à consulter?
3: Alors le premier signe qui doit amener à consulter, c'est l'hématurie, c'est-à-dire la présence de sang dans les urines, surtout lorsqu'elle est macroscopique, c'est-à-dire visible à l'œil nu. Elle peut aussi être visible microscopiquement, uniquement sur des examens d'urine. La présence de sang dans les urines est un signal important parce que le diagnostic précoce améliore le pronostic. Et plus le temps passe, plus la tumeur va avoir la possibilité de s'étendre, en profondeur notamment dans la paroi vésicale, et risque de pouvoir donner des ganglions métastatiques. Dès qu'on voit la présence de sang dans ses urines, il faut consulter son médecin traitant et idéalement rapidement derrière le spécialiste de l'appareil urinaire qui est l'urologue.
1: Et comment se déroule le diagnostic?
3: Le diagnostic concrètement se déroule par des examens d'urine, ECBU, cytologie urinaire, puis d'imagerie, échographie, scanner éventuellement injecté et surtout une fibroscopie vésicale. Un diagnostic précoce change les choses pour les patients parce que le pronostic s'améliore si la tumeur est prise à un stade précoce. Moins elle infiltre les organes, meilleur est le pronostic. Donc plus tôt est le diagnostic, meilleur est le pronostic.
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0: Eh oui, je sais que c'est vrai. Avec Jude 25 sur Espérance FM. Il est 6h32 minutes. Dans quelques secondes, nous retrouvons Élise pour la méditation. Et ça sera suivi des avis de décès avec Yasmina. Bienvenue à tous ceux qui viennent de nous rejoindre.
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2: Le Dieu qui reviendra. Le texte de base est tiré du livre de Luc, le chapitre 12, le verset 40. Vous aussi, tenez-vous prêts, car le Fils de l'homme viendra à l'heure où vous n'y penserez pas. Quand on entrevoit le tableau complet des enseignements du Christ dans les évangiles, on se rend compte qu'il nous aiguille vers un dénouement inévitable, sa seconde venue en gloire. Lors de sa première venue, Jésus a confirmé le salut de tous ceux qui accepteraient son offre de la vie éternelle. À sa seconde venue, il réunira tous ceux de tout âge et de toute région du monde qui auront accepté ce salut et il leur confiera le royaume. Savoir que notre Dieu reviendra devrait exercer une influence décisive sur notre manière de vivre pendant que nous l'attendons. Le problème surgit lorsque nous ne donnons pas à cette réalité l'importance qu'elle doit avoir pour un croyant. Nous agissons alors comme l'intendant infidèle qui, pensant que son maître tardera à venir, s'adonne à la nourriture et à la boisson, c'est-à-dire au plaisir du monde. Jésus nous dit « Heureux ces serviteurs que le maître à son arrivée trouvera veillant. » Qu'est-ce que veiller ? C'est vivre comme Jésus lui-même venait de le souligner. En évitant l'hypocrisie des pharisiens, en n'ayant pas honte de le confesser devant les hommes, en prenant soin de ne pas tomber dans l'avarice, en s'assurant de placer notre trésor dans le ciel et non dans cette terre, transitoire en étant confiant et sans crainte, parce que nous sommes sûrs de notre salut en Christ, en déposant toute angoisse et anxiété à ses pieds pour qu'il nous donne la paix et nous permette de rester vigilants avant son retour où il nous emmènera vivre avec lui. Jésus reviendra. Le savoir doit nous amener à agir en conséquence, nous préparer pour ce royaume qu'il tient en réserve pour nous tous. Dieu se présente comme le Dieu qui reviendra nous chercher pour nous emmener avec. Pourquoi veut-il nous montrer cette réalité? Parce qu'il veut que nous le gardions toujours à l'esprit, que nous nous préparions pour ce grand jour et ainsi l'attendions et le recevions comme un intendant attend et reçoit son maître qui rentre. Même si la venue du Christ semble être un sujet qui appartient au futur, rien ne le rend plus présent dans la vie de ses enfants que de savoir qu'il reviendra bientôt. C'est pourquoi le Dieu

0: Dieu qui reviendra est le Dieu du présent et du futur, de l'espérance et de l'assurance, et du chrétien militant qui sera bientôt triomphant.
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Les obsèques de Monsieur Salomon Ernest, décédé à l'âge de 65 ans, seront célébrées le mardi 12 mai à 10h en l'église Saint-Sulpice à Aulnay-sous-Bois. La crémation se fera au funérarium de Villepinte. Cet avis est diffusé à part de son épouse Isabelle Salomon, née Nayard. Ses enfants Laura, Thomas et Audrey Salomon. Ses frères et sœurs Marlène, René et Marilyn Salomon. Des familles Salomon, Nayard, des parents amis et alliés. Les condoléances se feront sur le parvis de l'église. Un recueillement sera possible au funérarium de Villepinte à 9h. Un dernier hommage lui sera rendu au crématorium de Tremblay en France à 14h. Les obsèques de M. Bastol, Jean-Michel, décédé à l'âge de 51 ans, seront célébrées le mardi 12 mai à 10h30 en l'église paroissiale de Redoute à Fort-de-France. Le cortège se réunit sur le parvis de l'église. L'inhumation se fera au cimetière de Redoute. Cet avis est diffusé à part de son père Roger Bastol, sa mère Simone Bastol, née d'Elbois, ses frères Jean-Marc et Fabrice Bastol, ses oncles et tantes, sa marraine Christiane et son époux Raymond Filin, de Paulin Monscourt et sa compagne Jacqueline Delacruz, ses cousins et cousines, ses amis de Martinique et de Montréal, en particulier la famille Garcia, des familles Bastol d'Elbois, des parents amis et alliés, n'y aura pas de condoléances. Un recueillement se tiendra mardi de 8h30 à 9h15 à l'espace funéraire de la Joyau. Les obsèques de Monsieur Veuf Larode Louis-Joseph, surnommé Loulou, ancien ouvrier abatteur à l'abattoir départemental de la Martinique, décédé à l'âge de 86 ans, seront célébrées le mardi 12 mai à 10h en l'église paroissiale Saint-Antoine des Terres-Saint-Ville. Le cortège se réunira sur le parvis de l'église, l'inhumation se fera au cimetière de la Joyau. Cet avis est diffusé à part de ses enfants Yolène, Charles et sa compagne Dominique Marie-Louise, Louisia Mylène et Audeline. Ses petits arrière-petits-enfants, son frère Victor Larode, de Gérard Jeannet, ses neveux et nièces, cousins et cousines, son beau-frère, des familles Larode, Henri, Vaillant, Ralèche, des parents amis et alliés. Les obsèques de M. Aleb Martin Daniel, surnommé Danou et électrique, décédé à l'âge de 63 ans, seront célébrées le mardi 12 mai à 15h dans l'église paroissiale du Robert. Le cortège se réunit à la place Christian Marajo, Courbaril. L'inhumation se fera au cimetière du bourg du Robert. Cet avis est diffusé à part de ses enfants Marie-Suzanne, Clara, Nathan et sa compagne, Mathis, son frère Franck Napol et sa compagne, Lionel et son épouse, sa sœur Christiane Mérine, Nina Paul et son époux, ses petits-enfants, ses neveux et nièces, cousins, cousines et filleuls, sa marraine, ses oncles et tantes, ses amis, des familles Aleb Napol, Marem, Siger, Vaubien Malouine, Luc Saint-Gézoff, des parents amis et alliés. Les obsèques de M. Ambroisine Georges Cyril, décédé à l'âge de 76 ans, seront célébrés le mardi 12 mai en l'église paroissiale de Rivière-Pilote. Le cortège se réunira sur le parvis de l'église, l'inhumation se fera sur le cimetière de Rivière-Pilote. Cet avis est diffusé à part de ses enfants Olivier Ambroisine et son conjoint Thierry Osier, Joanne Ambroisine et son conjoint Cédric Boussicot, Agnès Ambroisine, Vanessa, Mélisse Loutelier, ses petits-enfants, ses frères et sœurs Yvonne épouse Zosime, Solange veuve René Corail, Albert Ambroisine, ses neveux et nièces, cousins, cousines et ses filles, ses oncles et tantes, ses amis, de Gérard Claveau, des familles Ambroisine, Clem, Cariel, Villeronce, des parents amis et alliés. Une présentation aura lieu avant la cérémonie mardi au complexe à partir de 14h. Les obsèques de Madame Veuve d'Ivron, Dolores Raymonde, née Régis, retraitée de l'éducation nationale, décédée à l'âge de 93 ans, seront célébrées mardi 12 mai à 9h30 en la salle Omniculte de la Joyau suivie de sa crémation. Cet avis est diffusé à part de la famille. Les obsèques de Monsieur Dicano Eugène, décédé à l'âge de 69 ans, seront célébrées mardi 12 mai à 15h en l'église paroissiale de Cherchère. Le cortège se réunira sur le parvis de l'église. L'inhumation se fera au cimetière de Terreville. Cet avis est diffusé à part de sa mère, Rami Françoise, surnommée Man la France. Ses sœurs et frères veuves Lubin Morissette, Edwige, Juliette, Alex, Eric, Thierry, Georges, Marc, Michel, Gérard, leurs époux et épouses et conjointes. Ses neveux et nièces, cousins et cousines, oncles et tantes, des familles Dicano, Rami, Almont, Dijon, des parents amis et alliés. Les obsèques de Madame Jalta Clotilde, ancienne employée de Guy de Gentil, décédée à l'âge de 95 ans, seront célébrés le mardi 12 mai à 14h30 à la chapelle Notre-Dame de la Délivrande, 64 rue Moreau de Jones à Fort-de-France. L'inhumation se fera au cimetière de Sainte-Thérèse. Cet avis est diffusé à part de ses enfants Josiane, Jocelyn, Simone, Jocelyne et Georges, ses petits-enfants et ses arrière-petits-enfants, son frère Falière, sa sœur Yvette Jalta, son fils adoptif Émile Tanique, ses neveux et nièces, ses cousins, cousines et filleuls de ses amis de la chapelle Saint-Sulpice, des familles Jalta, Lucien, Jabol Tanique, Duclovel, Bélance, des parents amis et alliés. Les obsèques de M. Donnelly Lucien, décédé à l'âge de 77 ans, seront célébrées le mardi 12 mai à 15h30 à l'église Notre-Dame des Victoires de Saint-Esprit. Le cortège se réunit sur le parvis de l'église. L'inhumation se fera au cimetière de Saint-Esprit. Cet avis est diffusé à part de sa compagne Bernard Michel, ses filles Donnelly Béatrice et Bernard Sandrine, ses petits-enfants, ses frères Marceau, Roger, Joseph, ses sœurs Marlène, Juliette,
Claire, de leur époux et épouse, ses neveux et nièces, cousins et cousines, des familles Donnelly, Bernard, Fléria, Caloc, des parents amis et alliés. Un recueil moral eu mardi à partir de 13h30 à la salle Léon Couac, face au terrain de tennis de Saint-Esprit. Les obsèques de Madame Veuve Madeleine Négalva Albert, surnommée Raymonde, retraitée gestionnaire et agent de mairie, décédée à l'âge de 80 ans, seront célébrées le mardi 12 mai à 15h30 à l'église Sainte-Hyacinthe du Lorrain. Le cortège se réunira sur parvis de l'église. L'inhumation se fera sous matière du Lorrain. Cette avis est diffusée à part de ses enfants Manuela et son époux Raymond Ratenant, Muriel Madeleine et son conjoint Rémi Picard, Moïse Madeleine et sa conjointe Betty Dupil, ses frères Georges Galva et Édouard Galva, ses trois petits-enfants, ses neveux et nièces, cousins et cousines et filleuls, des familles Galva, Gaspaldi, Madeleine, des parents amis et alliés. Les condoléances se font sur parvis de l'église après la cérémonie. Les obsèques de M. Lucette Eugène, décédé à l'âge de 59 ans, seront célébrées le mercredi 13 mai à 14h au salon La Salle à Sainte-Marie. L'inhumation se fera sous matière à La Salle à Sainte-Marie. Cet avis est diffusé à la part de sa mère veuve, Lucette Etienise, née Rémire, son épouse, Dr. Bilango Lucette Joséphine, ses enfants Dylan Lescourant et Luna Lucette, sa belle-fille, Bilive Bilango, ses frères et sœurs Lucette Olga, Marie-Germaine, Marie-Odile, Perrin Hugues, Méal Charles-Henri et Charles-André, de leurs conjoints et conjointes, époux et épouses, ses enquêtantes, ses cousins et cousines, neveux et nièces, ses beaux-frères et belles-sœurs, ses amis et frères de cœur, ses frères et sœurs en Christ de la MCEAG, Mission chrétienne évangélique des Antilles et de la Guyane, Assemblée du Gourmorne, des familles Lucette, Rémire, Bilango, Lescouron, des parents amis et alliés. Une avis aura lieu mardi au salon de recueillement à la salle à Sainte-Marie de 17h à 21h. Les obsèques de Madame Priva Blirando, née Gabour, surnommée Denise, agent RATP retraité décédé à l'âge de 90 ans, seront célébrées le mercredi 13 mai en l'église paroissiale du Macouba. Le cortège se réunira sur parvis de l'église, l'inhumation aura lieu au cimetière du Macouba. Cet avis est diffusé à part de son époux Richard Blirando, ses enfants Dominique, Viviane, Véronique, Jean-Michel, ses frères et sœurs Lisette, Serge et Félix, ses petits arrière-petits-enfants, ses belles-filles Sophie et Jocelyne, ses beaux-frères et belles-sœurs Sully, Martha, Alcida, Florani, Sosten, Élise et André, ses neveux et nièces cousins et cousines de Ginette Gabour, des familles Blirando, Gabou, Borval, Maspimbi, Santor Vaillant, des parents amis et alliés. Une vie aura lieu mardi de 18h à 22h au pont funèbre Magnolia, situé à AKR, en face de la station de Basse-Pointe. Les obsèques de M. Veuf Benito Jean-Thomas, retraité de l'éducation nationale, musicien des orchestres Abricot Palace, La Perfecta, Joie Baps et Les Léopards, décédé à l'âge de 92 ans, seront célébrés le mercredi 13 mai à 15h en l'église paroissiale de Chelcher. Le cortège se réunit sur parvis de l'église. L'inhumation se fera sous matière du bourg de Chelcher. Cet avis est diffusé à part de ses enfants Jacques, Jean-Maurice, Jean-Michel, Jean-François, Jean-Philippe, Annie-Claire, Marie-Claude, Jean-Paul et Kelly, leur époux et épouse. Son fils de cœur, Noël Joseph. Ses petits arrière-petits-enfants, ses neveux et nièces, cousins et cousines, ses amis musiciens, des familles Benito, Caba, Cézette, Julta, Cupit, des parents amis alliés. Une vie aura lieu mardi à l'espace funéraire de la Joyaux de 17h à 21h. Les obsèques de Madame Veuve Eniona Germaine Paulette, née Mère Mouly, décédée à l'âge de 96 ans, seront célébrées le mardi 12 mai à 9h à la basilique Montmartre de Balata. Le cortège se réunira sur parvis de la basilique, l'inhumation se fera sous matière des anses d'Arlée. Cet avis est diffusé à part de ses enfants Mireille, Marcel, Gisèle, Marc, Stella et son époux Arthur Lheureux, ses petits arrière-petits-enfants, sa sœur Antonine Pinceau, de ses neveux et nièces, cousins et cousines, ses beaux-frères et belles-sœurs, des familles Mère Mouly, Eniona, Pinceau, Antonin, des parents amis et alliés. Les obsèques du jeune Dalma Brice Jury, surnommé Bison, décédé à l'âge de 22 ans, seront célébrées le mercredi 13 mai à 15h à l'église paroissiale du Robert. Le cortège se réunit sur parvis de l'église, l'inhumation se fera sur le cimetière de mansarde au Robert. Cet avis est diffusé à part de sa mère Dalma Valérie Nitro.

0: Florian, son père d'Alma Jean Syriac, ses frères Ulrich et sa compagne Violaine. Noah, sa grand-mère Mirella Troubriant, ses enquêtantes, ses cousins, cousines, ses frères de cœur Marco, Alan et Balou, ses amis du lotissement Émeraude Caraïbe, les familles d'Alma Troubriant, Jonathas, Vaton, Defrel, Crispin Oudona, la veille aura lieu mardi au pont funèbre Saint-Croix, domaine Saint-Charles, Mansard de Catalogne, route de Bois-Neuf au Robert de 17h à 21h. Les obsèques de M. Padra Antoine Silver, surnommé Tony, ancien agent de sécurité, fils fondateur du Crédit Artisanal et du Crédit Mutuel, décédé à l'âge de 65 ans, seront célébrés le mercredi 13 mai à 15h30 à l'église paroissiale des Trois-Îlets. Le cortège se réunira sur parvis de l'église, l'immersion se force matière des Trois-Îlets. Cet avis est fait à part de sa mère Edmonise Larcher, veuve Padra, sa fille Angelina Padra Carré, ses frères et sœurs Jean-Pierre, Sylvain, Suzelle Padra, Alizé Padra, ses neveux et nièces, cousins et cousines, oncles et tantes, ses amis de Morne-Calbas, Renéville, Dillon, Châteaubœuf, Montgérald, Sainte-Thérèse, Fort-de-France, du domaine hippique. Des familles Padra, Larcher, Darivon, Deden, Réunif, Saint-Aimé, des parents amis et alliés. Une vie aura lieu mardi à la zone artisanale de Vatalbe aux Trois-Îlets, de 17h à 21h. Espérance FM adresse ses sincères condoléances à toutes ces familles endeuillées.
1: Nous ne voulons pas, frère, que vous soyez dans l'ignorance au sujet de ceux qui sont décédés, afin que vous ne vous affligiez pas comme les autres qui n'ont point d'espérance. Car si nous croyons que Jésus est mort et qu'il est ressuscité, croyons aussi que Dieu ramènera par Jésus et avec lui ceux qui

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1: 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Si vous venez de nous rejoindre, bienvenue sur la fréquence de l'espoir. Voici une voix douce, c'est celle que vous aimez. C'est celle de Joanne Saint-Hilaire, plus de toi.

0: messieurs, la fréquence de l'espoir, il est 6h59, dans un instant, vous allez vous retrouver les informations du jour avec les confrères de A2PRL. Bienvenue sur la fréquence. 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
2: 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Il est 7h. Bonne matinée. 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

0: Bonjour à tous. L'inquiétude persiste aux Antilles et en Guyane concernant la crise au Moyen-Orient et la flambée des prix du kérosène. Naïma Moutchou a tenu à rassurer les ultramarins hier. La ministre des Outre-mer a promis qu'il n'y aurait pas de pénurie de carburant ni d'annulation de vol. Elle a toutefois évoqué une hausse du billet d'avion de quelques dizaines d'euros. Un cas positif et plusieurs cas contacts ont été identifiés en France, mais aucun cas d'antivirus n'est recensé pour l'heure en Outre-mer. Si le virus circule en Guyane depuis plusieurs années, la situation reste sous contrôle et ne suscite pas d'inquiétude selon les autorités sanitaires. La colère gronde en Martinique. L'accès au parking de la morgue du CHU a été entravé hier par les membres de la CGTM Santé, un mouvement qui s'inscrit dans le cadre d'un préavis de grève déposé le 25 mars dernier. Selon le syndicat, aucune issue n'a encore été trouvée malgré plusieurs réunions de négociation. Les revendications des agents portent avant tout sur leurs conditions de travail, le manque de formation et les perspectives d'évolution professionnelle. 5 armes à feu saisies en moins de 12 heures en Guadeloupe, c'est ce qu'annonce la police nationale. Des armes qui ont été récupérées sur plusieurs secteurs de l'agglomération pointoise et des abîmes. Des interpellations ont également eu lieu. Les policiers ont également découvert des produits stupéfiants ainsi qu'une importante somme d'argent. Plusieurs sites de Guadeloupe font l'objet d'une interdiction de baignade. Le préfet a demandé aux maires de Bouillante et de Saint-François de prendre des arrêtés municipaux interdisant l'accès à certaines zones après la détection d'une contamination bactériologique des eaux. Les résultats montrent un dépassement des seuils réglementaires liés à la présence d'entérocoques intestinaux et d'Escherichia coli. Et puis retour en Martinique avec le coup d'envoi de la 3e édition de la journée d'études des jeunes chercheurs en éducation aujourd'hui. Cette manifestation porte sur le digital et l'intelligence artificielle dans les pratiques en milieu éducatif et universitaire. Rendez-vous entre 9h et 17h sur le campus de Fort-de-France aujourd'hui. Bonne journée à tous à notre écoute.
1: Bonjour, bonjour à tous. Une Française rapatriée de Tenerife en réanimation et un cas contact confirmé d'antivirus en Bretagne. La France prend des mesures fortes pour éviter la propagation. La guerre au Moyen-Orient et les négociations qui patinent. Pendant ce temps, le prix du pétrole continue d'être haut. Des collectivités cassent les prix des transports en commun. Et puis la violence n'a rien à faire sur un terrain de foot. Pourtant, les cas d'agression se multiplient dans le milieu amateur. Un cas contact à l'antivirus a été confirmé à Concarneau. Il a été transféré ce matin au CHU de Rennes pour y réaliser des examens complémentaires et des tests de dépistage. Il fait partie des 22 Français déjà identifiés. En attendant, la France renforce son protocole sanitaire pour faire face à une éventuelle propagation. Clémence Lebarry.
2: Oui, la France instaure même des règles parmi les plus strictes d'Europe, selon les mots mêmes du gouvernement. Ainsi, tous les cas contacts identifiés doivent être placés en quarantaine en milieu hospitalier. Une mesure décidé hier par le Premier ministre Sébastien Lecornu. La Direction Générale de la Santé a également précisé aux soignants la marche à suivre en cas de suspicion d'antivirus. Il leur est ainsi recommandé de contacter sans délai le SAMU Centre 15 et l'Agence Régionale de Santé de leur région. Et dans l'attente de la prise en charge du patient, il lui sera demandé de s'isoler immédiatement et de porter un masque FFP2.
1: La passagère française diagnostiquée positive est toujours dans un état grave mais stable. Elle se trouvait hier en réanimation. Et cet après-midi, la ministre de la Santé, Stéphanie Rist, tiendra une conférence de presse pour faire un point sur la situation à 16h45. Le Premier ministre a demandé hier l'instauration de 2 réunions de coordination interministérielle par jour. Autre réunion entre Paris et Londres, aujourd'hui au sujet du détroit d'Ormuz. Donald Trump envisage de relancer son projet Liberté pour permettre aux bateaux de traverser le passage, alors que les négociations avec l'Iran patinent. Le détroit d'Ormuz qui reste bloqué et les bourses s'impatientent. Les prix du baril du pétrole montent encore, ils s'établissaient à 105 dollars ce matin. Le gouvernement qui annonce une aide pour le secteur du BTP, les TPE, PME pourront avoir accès bientôt au prêt flash carburant auprès de la BPI France. Selon le ministre de l'économie Roland Lescure, les taxis seront reçus dans la semaine. En attendant, certaines collectivités ont pris les devants avec différentes initiatives pour venir en aide aux automobilistes. À Laval, par exemple, le maire Florian Bercot a divisé par 3 les prix des tickets de bus, les faisant chuter à 50 centimes. L'objectif, proposer une solution écologique et économique aux conducteurs, une mesure qui pourrait faire des émules sur le reste du territoire.
3: Nous, les collectivités locales, on peut aussi offrir des solutions qui réconcilient fin du monde, fin du mois, enfin une mesure à la fois écologique et de pouvoir d'achat. Et puis je crois que c'est aussi au moment de ces chocs qu'on doit se poser la question de la vraie politique publique des transports. En tout cas, nous, c'est ce qu'on fait. Certains ont déjà fait le pas de la gratuité totale, qui est une vraie solution aussi au pouvoir d'achat et au changement d'habitude. Nous, on essaie d'être sur une trajectoire intermédiaire, mais effectivement, je reste à disposition de toutes les collectivités qui souhaitent suivre notre expérimentation et je crois beaucoup au pouvoir de la duplication des bonnes solutions et des bonnes idées.
1: Et pour rappel, une indemnité mensuelle de 50 euros va bientôt être versée aux gros rouleurs, mais la plateforme de demande n'ouvrira pas avant le 27 mai. À Valence, les juges ont terminé leur enquête 2 ans et demi après la mort de Thomas à Crépol lors d'un bal de village. Le procureur de la République a désormais 1 mois pour adresser son réquisitoire. 14 hommes ont été mis en examen dans cette affaire. En justice, toujours une plainte déposée hier pour violences aggravées après l'agression de Mathéo, 9 ans, sur un terrain de foot ce week-end dans le Pas-de-Calais. L'enfant a été pris en charge par les pompiers après avoir été tabassé par des adversaires de son âge à la fin d'un match à Vendin-le-Vieil vendredi. Une simple altercation qui a très vite dégénéré, des faits qui se multiplient à tous les étages du foot amateur, déplore le lanceur d'alerte Stéphane Segura et ancien président de la commission sécurité à la Ligue Occitanie de football.
4: Il est clair qu'aujourd'hui, malheureusement, on se retrouve devant une affaire symptomatique, hein, pas un simple dérapage. Un enfant de 9 ans qui est roué de coups au sol, pour moi, hein, ce n'est pas un fait divers isolé, mais c'est vraiment le symptôme d'un climat qui se dégrade depuis des années dans le football amateur. Malheureusement, on est passé des insultes banalisées aux agressions physiques graves, et y compris chez les plus jeunes. Et on ne peut pas stigmatiser aujourd'hui un simple acteur, c'est l'ensemble des acteurs du football amateur qui est responsable de la dérive à laquelle nous assistons aujourd'hui, tout simplement.
1: Stéphane Segura a adressé hier une lettre ouverte au président de la Fédération française de football. Le motif, dénoncer l'écart entre les chiffres officiels et les agressions réelles au bord des terrains de foot amateurs. Et puis, Star, Strass et Tapis Rouge, Festival de Cannes, premier jour, la cérémonie d'ouverture, c'est ce soir, avec la projection du film Hors Compétition de Pierre Salvadori, La Vénus électrique, une soirée présidée par l'actrice Eye Eidara. Voilà pour l'actualité, très bonne journée à tous.

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reviendra ces feux de joie. Ça ne nous rajeunit pas, n'est-ce pas? Il est 7h15, c'est le moment pour nous de retrouver Frédéric dans le Point Santé, tout en vous souhaitant la bienvenue.

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2: Et bien voilà, c'est l'heure pour nous de retrouver le point santé. On va saluer Frédéric. Bonjour Frédéric.
3: Bonjour Michel, bonjour à tous les auditeurs d'Espérance FM.
2: Comment ça va aujourd'hui?
3: Ah ben écoute, ça va par la grâce de Dieu, merci Michel. Mm-hmm. Et toi, de ton côté?
2: Oui, ça va, très bien.
3: Ça va
2: bien. Oui, bien dormi.
3: Bien dormi? Bon, très bien.
2: Mais trop court quand même. C'est trop court, trop court.
3: C'est trop court. Oui. Bon, dans deux jours, tu
2: oui.
3: vois.
2: Ah oui, oui, oui.
3: Pour faire la classe matinée.
2: Absolument. Mais oui. Et toi Frédéric, tu as bien dormi?
3: Oui, bien ça dormi, a été. Bien dormi, bien
2: très bien.
3: Dormi.
2: Super.
3: Il y a eu une ou deux escales, mais
2: oui, mais bon,
3: voilà, ouais. comme d'habitude, ouais. Je crois une.
2: Une. Bon, ouais, bon,
3: c'est pas mal.
2: C'est pas mal.
3: Mais voilà,
2: pas
3: en
2: mal.
3: Fin de nuit, en fin de nuit.
2: Fin de nuit.
3: Donc, ah, voilà, ouais. globalement, une bonne nuit.
2: Ah,
3: bonne
2: super, nuit. Super. Voilà. Ok. Alors, nous sommes déjà aujourd'hui, Frédéric, le 12 mai. Il y a-t-il des éphémérides?
3: Ah oui, oui, oui. Il y en a, et ça va occuper
2: ça
3: toute
2: va tout
3: la place.
2: Oui, oui.
3: En ce, le mardi 12 mai, Michel, 2026, c'est la journée mondiale de la fibromyalgie.
2: Fibromyalgie.
3: Fibromyalgie. Qu'est-ce que c'est que cette maladie? C'est une maladie qui associe douleurs musculaires ou articulaire permanente.
2: Et ça concerne les hommes ou les femmes?
3: Alors tu vas voir. Vous les savez souvent.
2: Oui.
3: D'accord.
2: Oui,
3: donc
2: oui,
3: douleur musculaire ou articulaire permanente, c'est chronique,
2: oui.
3: tout le temps on a mal.
2: Ouais.
3: C'est associé à de la fatigue chronique, troubles du sommeil, symptômes dépressifs et troubles anxieux.
2: Ouais.
3: La personne qui en souffre se plaint d'avoir mal partout sans interruption pendant des mois.
2: Mais c'est incroyable ça. Oh là là.
3: Alors, des stimulations habituellement indolores peuvent provoquer des douleurs. Alors, qu'est-ce que c'est qu'une stimulation habituellement indolore? Ben Michel, je sais pas, ou quoi mâcher, ou quoi biter, ou quoi biter en les miaulant, tu vois, ça te fait pas plus mal que ça habituellement,
2: tu vois,
3: nous arrive de cogner sur des objets, sur une porte, sur une table,
2: ça fait pas,
3: que si tu es en train de courir à fond et tu te prends un objet
2: ça,
3: dans la face,
2: c'est ça,
3: ok, ça va faire mal, mais habituellement,
2: ça ne te fait pas.
3: Ça dit à Michel, en tapant les épaules, ça va pas faire mal.
2: Ouais.
3: Mais ce sont des personnes à qui ça fera mal.
2: Aïe, aïe, aïe.
3: Elles auront mal.
2: Ouais, ouais.
3: Tu vois.
2: Ouais.
3: C'est ce que ça veut dire. Des stimulations habituellement indolores peuvent provoquer des douleurs et des douleurs normalement supportables.
2: Oui.
3: D'accord.
2: Oui.
3: Peuvent être ressenties comme intenses.
2: Waouh.
3: Alors, en fait, tout est exacerbé chez ces personnes.
2: Ouais.
3: D'accord.
2: C'est ça, c'est ça.
3: Dans plus de 80% des cas, donc je vais répondre à ta question, la fibromyalgie touche les femmes.
2: Ah, les femmes.
3: Entre 30 et 55 ans. Voilà. Elle apparaît plus fréquemment autour de la ménopause.
2: Ah, d'accord, très bien.
3: Voilà. Et bon, ben, on l'a dit, c'est accompagné de symptômes comme un sommeil non reposant, de la fatigue et de la raideur au lever, donc de la raideur musculaire, raideur articulaire. C'est associé à des maux de tête qui peuvent être des maux de tête ordinaires ou ça peut être des fortes migraines.
2: Ok.
3: D'accord. Ça peut être accompagné de troubles digestifs à type de diarrhée et ou constipation, de ballonnement, voire même de nausées.
2: Tout ça.
3: Ouais. Et attends, c'est pas fini.
2: Ouais.
3: Des troubles génitaux urinaires aussi. C'est accompagné
2: même ça
3: par.
2: Aussi.
3: Ouais. Et bien entendu, et ben malheureusement, et ben ça s'accompagne aussi d'états dépressifs. D'accord, la personne peut tomber dans une dépression, ou dans l'anxiété. Alors c'est pas la cause de la fibromyalgie, mais c'est les conséquences de la fibromyalgie qui provoquent des états dépressifs et d'anxiété.
2: Ouais.
3: Alors ces symptômes seront aggravés par le stress, les émotions, par un manque d'activité physique, voire même un excès d'activité physique,
2: ah bon,
3: ou par un travail trop contraignant ou des tâches répétitives.

0: symptômes seront aggravés. Hein, on a dit, hein, oui, c'est oui, tout oui, ça, oui. Ne poussez pas ça qui provoque la fibromyalgie.
1: C'est ça.
0: En France, la détection de cette maladie est comprise dans une durée moyenne de 7 ans. D'accord. Alors
1: ouais.
0: C'est un petit peu, ça rejoint un petit peu l'endométriose.
1: Oui, oui, oui.
0: Il faut en moyenne 7 ans pour que la personne soit diagnostiquée.
1: Oui.
0: D'accord. Donc, on imagine toute l'errance médicale durant ces 7 années. Ou aller au docteur pas là. Il a dit, mais non, c'est dans votre tête que ça fonctionne. Mmh. On dit beaucoup ça. Hein, c'est dans votre tête que ça se passe.
1: Oui, et pourtant le mal est présent.
0: Et pourtant le mal est présent. Il a dit, mon dans sa tête, ça va passer. Ça va aller mieux. Il a pu juste boire antidépresseur, etc. Alors que vraiment, il y a une problématique.
1: Absolument.
0: Alors, on estime entre 2 et 5%, voire parfois 8%, à la part de la population française touchée, soit environ 2 millions de personnes qui sont concernées, et dont 200 000 qui sont dans un état grave, voire quasi grabataire.
1: 2 millions, tu dis ?
0: Ouais. Non, 200 000. Alors, ça peut toucher, ça touche environ 2 millions de personnes. Mm-hmm. Sur ces 2 millions, environ 200 000 personnes sont dans un état très grave à cause de la fibromyalgie.
1: Wow.
0: Ils peuvent rester cloués au lit et peuvent se retrouver dans un état dit grabataire.
1: Aïe, aïe, aïe.
0: Ok. Ouais. L'objectif de cette journée est de sensibiliser les gouvernements, les institutions et les médias sur la situation des personnes qui souffrent de cette maladie orpheline. C'est une maladie orpheline, Michel, la fibromyalgie.
1: Ah,
0: ouais. Qu'est-ce que ça veut dire, une maladie orpheline? Et pas ni maman, ni papa.
1: Eh oui,
0: c'est-à-dire,
1: oui.
0: On appelle les maladies orphelines des maladies pour lesquelles il n'y a pas de traitement.
1: Oui, ouais.
0: Il n'y a pas de prise en charge, et ce sont des maladies incurables dans l'état actuel des connaissances et des moyens.
1: Donc on peut rien faire.
0: En fait, on peut rien faire. Voilà. Tout ce que tu peux faire, c'est soigner. Tu peux donner on va soulager les symptômes.
1: Oui, c'est ça.
0: Mais la maladie, on ne sait pas.
1: On ne sait pas.
0: On sait pas à quoi c'est dû.
1: Ouais,
0: on pense que c'est le cerveau qui n'arrive pas à gérer les cellules. Enfin, il y a une exacerbation des cellules réceptrices à la douleur, etc. On ne sait
1: pas trop.
0: Pas sa place à sortir. Mais voilà, ça arrive. Et pour l'instant, encore une fois, pas de traitement. Pas de prise en charge, et la maladie est incurable dans l'état actuel des connaissances. Voilà. C'est ce qu'on pouvait dire concernant la fibromyalgie. Nous avons une deuxième, alors tout aussi, alors tu vas voir que ça se ressemble énormément, mais c'est pas du tout pareil, et puis avec un nom complètement très barbare. Journée mondiale de l'encéphalomyélite myalgique.
1: Aïe, aïe, aïe, aïe.
0: Encéphalomyélite. Myalgique. Alors, le 12 mai a été déclarée la journée mondiale de l'encéphalomyélite myalgique, plus connue sous le nom de syndrome de fatigue chronique. Cette affection est une maladie neurologique lourde, inexplicable en l'état actuel de la science et invisible pour l'entourage. Cette maladie, reconnue par l'Organisation mondiale de la santé, est orpheline. Actuellement, il n'existe pas de traitement. Si les causes sont connues, les symptômes, eux, sont réels. Les symptômes, eux, sont réels et très handicapants. Les symptômes, c'est quoi? Asthénie importante et invalidante. Asthénie, c'est quoi? C'est fatigue.
1: Ouais.
0: Mais c'est une fatigue à la puissance 20.
1: C'est vraiment...
0: Et vraiment très fatiguée. Et elle est, on dit qu'elle est importante et qu'elle est invalidante. Ça veut dire quoi? Aïe, ou pas ça y travaille, ou pas ça marcher, ou pas ça, vous comprenez, ou pas ça faire grand chose.
1: C'est-à-dire, même si tu dors, tu es fatigué.
0: Alors, oui, même si tu dors, mais en tout cas, pour aller faire les gestes de chaque jour.
1: C'est pas possible.
0: Tu es fatigué, tu n'as pas de force pour
1: pas
0: pouvoir faire quoi que ce soit. Aucune énergie, d'accord. Alors, sommeil, le sommeil est non récupérateur.
1: C'est ça le problème.
0: Voilà, myalgie et faiblesse musculaire. Alors les myalgies, c'est des douleurs musculaires, et faiblesse musculaire aussi. Troubles intestinaux, troubles de la concentration, troubles mnésiques, donc de la mémoire, vertige, perte d'équilibre, nausées, etc. C'est bizarre, ça ressemble à ce qu'on vient de dire de l'autre côté. On confond souvent l'encéphalomyélite myalgique avec la fibromyalgie.
1: C'est pas pareil.
0: Bien qu'elle se ressemble et qu'elle puisse entraîner des symptômes communs, il n'en demeure pas moins que ce sont deux affections complètement différentes. Dans le cas de la fibromyalgie, le symptôme prédominant est la douleur, tandis que dans le cas de l'encéphalomyélite myalgique, qu'on appelle aussi le syndrome de la fatigue chronique, le syndrome majeur, c'est la fatigue.
1: Ouais.
0: Et aussi le sentiment de malaise après l'activité physique ou mentale.
1: Ah oui.
0: Voilà. Ouais. Donc, Michel, voilà ce qu'on pouvait dire concernant ces deux maladies, la fibromyalgie, l'encéphalomyélite myalgique, appelée aussi syndrome de fatigue chronique, deux maladies orphelines. Mm-hmm. On ne sait pas d'où ça vient.
1: Ah,
0: on
1: ne
0: sait pas pourquoi c'est là.
1: Ouais. Ouais.
0: Mais c'est là. C'est là, avec un certain nombre de symptômes. Mm-hmm. Bien entendu, les personnes qui en souffrent, eh ben, déjà, c'est une difficulté, c'est environ une moyenne de 7 ans mm-hmm. pour que la maladie soit diagnostiquée. Malheureusement, eh ben, il n'existe aujourd'hui aucun traitement.
1: Ouais,
0: il n'y a pas de prise en charge.
1: Ouais, ouais,
0: et il n'y a pas, il n'y a pas de, la maladie est incurable.
1: Ouais.
0: Alors,
1: il n'y a pas de solution.
0: Aujourd'hui. Voilà, mmh. ça fait partie de toutes ces maladies hein, qu'on appelle des maladies orphelines. Mmh. On ne sait pas d'où ça vient.
1: Ouais, tout à fait.
0: Il nous reste 4 minutes pour parler, Michel, de la dernière éphéméride du jour. Et quelle éphéméride ?
1: Oui.
0: Quelle éphéméride ? Mmh. Nous sommes le 12 mai 2026. C'est la journée internationale, Michel, des infirmiers.
1: Ah, ben oui, c'est ta journée, là. Mais oui, oui,
0: mesdames et messieurs, oui, la journée internationale de l'infirmier est célébrée dans le monde entier le 12 mai.
1: Ouais.
0: C'est le jour anniversaire de la naissance de Florence Nightingale. Mmh. Qui est cette dame, Florence Nightingale, Michel?
1: Oui.
0: Eh ben, c'est une dame qui est née le 12 mai 1820 en Grande-Bretagne, d'accord, oui. En Angleterre, et elle exerçait le métier d'infirmière. Elle a passé, elle est à l'origine, pardon, de la fondation de la Croix-Rouge internationale, mmh. et elle a également fondé la première école d'infirmières.
1: Ah oui.
0: Voilà.
1: Bien.
0: Donc tous les infirmiers connaissent Florence Nightingale, d'accord.
1: Ouais,
0: Nightingale. Là, les aides-soignants également, mm-hmm. puisque nous appelons, quand nous apprenons les soins infirmiers, on se base aussi dans la recherche infirmière sur l'analyse des besoins fondamentaux. Mm-hmm. D'accord. Il y en a 12.
1: Mm-hmm.
0: Et tout ceci a été fondé et proposé par Florence Nightingale.
1: Ouais.
0: Alors aujourd'hui, Michel, que pouvons-nous dire des infirmiers, qu'ils représentent un maillon,
1: on
0: va pas dire essentiel, hein, mais indispensable aujourd'hui dans le système de santé. Les infirmiers sont partout, dans les hôpitaux, dans les cliniques, en privé, en public, en libéral, et puis tu as des infirmiers dans toutes les grandes entreprises, à la SARA, à la CTM, tu as des infirmiers scolaires, tu as des infirmiers dans des laboratoires,
1: tu as des
0: infirmiers dans le numérique, le numérique en santé, par exemple, etc.
1: Bien.
0: Ils sont partout, ils ont aujourd'hui une diversité, parce qu'en tant qu'infirmier, tu apprends tout.
1: Mm-hmm.
0: Tu apprends tout le corps humain et puis tu peux travailler n'importe où.
1: C'est ça.
0: Alors l'infirmier ne fait pas que des soins. D'accord.
1: Mm-hmm.
0: Quand on considère la définition de l'infirmier, d'accord, telle mm-hmm. que le dit le code de la santé publique, qui est considéré comme exerçant la profession d'infirmier, toute personne qui en fonction des diplômes qu'il y habilite
1: mm-hmm.
0: exerce donne des soins sur prescription médicale, donc selon ce que le médecin va me donner à faire, mais aussi en fonction du rôle propre qui lui est dévolu.
1: C'est ça.
0: D'accord. Donc des infirmiers ont ce qu'on appelle un rôle propre pour lequel ils n'ont pas besoin d'une prescription médicale.
1: Okay.
0: Et ça, c'est très important. Il y a deux rôles particuliers. Ensuite, l'infirmier participe aussi à des actions de formation, d'éducation et d'encadrement.
1: Ah ben oui, ça
0: donc,
1: c'est...
0: En matière de formation, aujourd'hui, une infirmière peut être sollicitée pour donner des cours, par exemple, en institut de formation en soins infirmiers.
1: Mm-hmm.
0: Par exemple, si je suis spécialisé dans les urgences, je peux donner des cours en soins infirmiers dans les urgences. En matière d'éducation, forcément, il y a l'éducation à la santé à faire aux patients concernant leur pathologie. Un patient diabétique, un patient hypertendu, on va lui faire une éducation à la santé, comment s'alimenter, l'exercice physique, l'hygiène de vie, etc.
1: Mm-hmm.
0: Et puis l'encadrement. Quand les stagiaires arrivent, il faut les prendre en charge parce que nous avons été stagiaires nous-mêmes.
1: Nous avons été
0: pris en charge par des collègues qui étaient infirmiers bien avant nous. Nous participons également à la formation et l'encadrement de ces personnes. Et l'infirmier peut exercer également des missions transversales soit dans sa société, soit dans l'hôpital, etc. etc.
1: Très bien.
0: Voilà ce qu'on pouvait dire, Michel, concernant aujourd'hui la journée internationale.

0: régionale des infirmiers et au nom d'Espérance FM et du Point Santé, nous voulons saluer, Michel, et nous savons qu'il y en a beaucoup qui nous écoutent,
1: oui,
0: nous voulons saluer tous les infirmiers.
1: Ah, oui.
0: Que Dieu vous bénisse, chers collègues.

0: l'autre.
1: Absolument.
0: Ceci termine, merci Michel. Ben, il est 30-31 oui, oui. Maintenant. Et ceci termine les éphémérides du jour, je le rappelle. En ce 12 mai 2026, c'est la journée mondiale de la fibromyalgie. Journée mondiale de l'encéphalomyélite myalgique, connue sous le nom de syndrome de fatigue chronique, et c'est la journée mondiale des infirmiers.
1: Merci Frédéric, merci à toi pour le travail que tu accomplis ici à Radio Espérance, et ainsi qu'à tous les infirmiers, infirmières, et aussi sans oublier les
0: aides-soignants.
1: Aides-soignants, oui, voilà.
0: Absolument. Voilà. Les aides-soignants qui sont le pilier également du système de santé.
1: Très bien. Eh bien, Frédéric, on te souhaite de passer une très bonne journée. On se retrouve donc demain, Dieu voulant, pour la suite. Et puis, plus force, comme on dit.
0: Très bien. Merci, Michel. À toi aussi. Excellente journée. Merci pour le travail que tu accomplis également à la radio. Et merci d'avoir inclus le point santé dans matinale. D'accord. Oui. Et puis, chers auditeurs, nous vous souhaitons également une excellente journée. Le rendez-vous, c'est demain matin, si Dieu veut, à 7h15 précise. Et d'ici là, chers amis, sentez-vous bien.
1: Merci, Frédéric. À très bientôt.
0: À bientôt. Bye bye. Bye, bye.
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5: Il est 7h33 minutes sur Espérance FM. Voici un souvenir avec le groupe Dallas Hall, My Believe in You.

0: Mesdames, Messieurs, bonjour. À la une du quotidien Info Santé ce matin, les difficultés d'installation des jeunes agriculteurs. Le coût du matériel est le premier frein. Entre les problèmes d'accès au foncier, le coût du matériel agricole, les lenteurs administratives, les jeunes agriculteurs font face à de nombreux défis pour s'installer. Passionnés et déterminés, ils s'unissent pour mutualiser leurs moyens. Autre information, 130 jeunes découvrent les métiers de la maintenance des véhicules industriels. Découvrir les métiers et échanger avec des professionnels, plus de 130 jeunes ont participé à l'opération Inside Bamitel, dernièrement au Lamantin. Une matinée immersive pour susciter des vocations et transmettre les bases de la sécurité au travail. Cette édition est maintenant terminée. Je vous remercie de l'avoir suivi. Prochain rendez-vous demain, Dieu voulant, à partir de 7h40. Belle journée à tous.
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0: Bienvenue à vous qui venez de nous rejoindre dans Espérance Matin. Voici les voix de Cassandra Guillaume et Deli Benson. Bonjour fidèles.

0: Michel pour la météo. Michel, on vous écoute.
1: Voici les prévisions de Météo France pour ce mardi 12 mai 2026. Après les dernières ondées du lever du jour, un vaillant soleil occupe un ciel clément. Quelques nuages s'avancent par le sud durant l'après-midi et donnent quelques averses. La nuit suivante est plus arrosée. Pour le vent, l'alizée faiblit très légèrement en restant modérée et s'oriente à l'est. La mer est stable. Voici les horaires de marée en Bedford-France. Pleine mer 10h28 et 23h18. La basse mer est prévue à 5h09 et 16h19. Température minimale prévue 24 degrés, maximale prévue 31 degrés. Horaire du soleil 5h37 et 18h24. Voici la tendance pour le mercredi 13 mai. Des averses fréquentes et soutenues sont prévues dans la nuit de mardi à mercredi. Au lever du soleil, les nuages sont encore nombreux et souvent porteurs. Des éclaircies s'invitant en fin de matinée deviennent plus larges l'après-midi. Vent d'est à sud-est modéré de 20 à 35 km/h en moyenne, avec des rafales autour de 60 km/h. La mer se creuse de nouveau. Les creux moyens atteignent 2,20 m au large en Atlantique en soirée. C'est tout pour aujourd'hui. Et bonjour chez vous.
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0: Vous écoutez Espérance FM, voici les communiqués du jour. Voici les lieux de collecte de sang pour ce mardi 12 mai 2026 à la Maison du Don à Dillon, immeuble Le Fils, premier étage, entrée face au McDo de Dillon, ceci de 10h30 jusqu'à 17h. Et aussi au RSMA de Martinique, RSMA Gondo, le camion stationnera sur la place d'armes, quartier Brière de Lys, ceci de 7h30 jusqu'à 12h30. Nord Martinique, Seine Environnement et les communes de Saint-Pierre, du Prêcheur, du Morne-Rouge et de Sainte-Marie et du Lorrain informent les administrés de la tenue de l'opération Tribocaille. Mardi 12 mai à Saint-Pierre à la place Roxelane, mercredi 13 mai au Prêcheur à la place Loulou-Bois-la-Ville, mercredi 13 mai au Morne-Rouge, parking du Stadium, vendredi 15 mai à Sainte-Marie, parking du Stade, quartier Morne-des-Es, samedi 16 mai à Sainte-Marie, parking de l'école Pauline Nogar, quartier Bezaudin, samedi 16 mai au Lorrain, au Morne-Capot, siège de l'Océanic Club. Le Tribocaille, c'est une collecte multiflux qui s'installe dans votre commune afin de vous permettre de vous débarrasser de vos encombrants de manière écologique et responsable. Le Tribocaille accepte la ferraille, le petit et gros électroménager, les pots de peinture vide, les pneus déjantés, les meubles démantelés, en bois ou en plastique, les piles, ampoules usagées et les sommiers. Le Tribocaille sera à Saint-Pierre le 12 mai, au Prêcheur et au Morne-Rouge le 13 mai, à Sainte-Marie les 15 et 16 mai et au Lorrain le 16 mai de 6h à 13h. Une équipe de professionnels vous y attend. Renseignements sur Facebook et Instagram, Tribocaille. Mon or, je l'aime, je trie. La Caisse d'allocation familiale vous donne rendez-vous le jeudi 21 mai 2026 de 9h à 14h à l'Institut Martiniquais du Sport du Lamantin à l'occasion de la première édition du Forum Bailleurs Locataires. Cet événement ouvert à tous est l'occasion de rencontrer les acteurs du territoire afin de s'informer et de trouver des conseils pratiques en lien avec votre situation locative. Ce forum dédié aux bailleurs et aux locataires n'est pas un lieu dédié aux demandes de logement. Il s'agit d'un espace d'information et de dialogue avec les différents partenaires. Sur place, vous trouverez les bailleurs sociaux et les représentants des bailleurs privés, la DEAL, la CTM, l'IEDOM, la DIL, le point de service aux particuliers, PSP, les fournisseurs d'énergie et d'eau, les CCAS, les associations ainsi que d'autres partenaires à découvrir. Au programme, des stands d'information, deux conférences, 10h, les procédures de recouvrement et 11h30, l'accompagnement des familles. L'animation sera assurée par Jean-Emmanuel Débile. Les travaux d'amélioration de la distribution en eau sont programmés par Cap Nord du mercredi 13 au vendredi 15 mai 2026. Ces travaux auront lieu sur le réservoir de Fourachaud Robert qui entraîneront une rupture de l'alimentation en eau potable des réservoirs Fourachaud, Duchesne 1 et Duchesne 2. Les quartiers concernés sur la commune du Robert sont Augrain, Berthoux, Duchesne, Ménat, Duchesne-Lamantin, Fontboulé, Font-Nicolas, Fourachaud, La Hubert, Raisin, Rivière-Cacao. Afin de pallier au manque de ressources en eau, 6 cuves d'eau non potable seront installées sur les secteurs concernés. La liste des emplacements disponibles sur le site de la SME et les réseaux sociaux. Des bouteilles d'eau seront mises à disposition de la population. Contact Mairie du Robert 05 96 65 10 05. Cap Nord Martinique et la SME remercient les abonnés concernés de leur compréhension. De la ville du Lamantin vous informe que des travaux de confortement de talus sont réalisés au terminus de l'impasse Zine à Sao pour une durée de 3 mois. Ces travaux seront réalisés du lundi au vendredi de 6h30 à 15h par l'entreprise Caraïbes Moteur. Pendant la durée du chantier, la circulation sera perturbée et le stationnement strictement interdit. Le maire de la ville du Lamantin vous remercie de respecter la signalisation mise en place et de votre compréhension pour la gêne occasionnée. Infoline, service technique de la ville du Lamantin, 05 96 300 639. Vous avez besoin d'aide pour faire votre déclaration d'impôt en ligne? Vous résidez à Fort-de-France, Chelles-Cher, Le Lamantin ou Saint-Joseph? En mai, la CACEM organise pour vous des permanences numériques gratuites tous les jeudis matins de 8h à 12h. Les conseillères numériques de la CACEM vous accompagneront le jeudi 28 mai 2026 à Fort-de-France, Terre-Saint-Ville, à la Maison de Justice et du Droit, MDJ. Venez avec vos questions et surtout n'hésitez pas à contacter les conseillères numériques pour connaître la liste des pièces à fournir selon votre situation au 06 96 89 58 75 ou encore au 06 96 04 44 68. l'agence MGN de Martinique vous informe que ses horaires d'accueil du public sont temporairement modifiés. À compter du lundi 11 mai 2026, l'accueil se fera les lundis, mardis, jeudi et vendredi, uniquement l'après-midi, de 12h30 à 16h. Et pour le mercredi, en continu de 8h à 16h. Pour toute information concernant les contrats collectifs de santé et prévoyance, vous pouvez contacter le 09 72 72 16 17. Merci de votre compréhension. L'entrée du CDST, Centre des sciences de la Terre, est gratuite jusqu'à la fin du mois de mai. L'occasion de profiter pleinement des expositions temporaires et de toutes les animations autour du mai de Saint-Pierre. Les horaires de 8h à 16h pour tout contact 05 96 52 82 42. Le CAUE de Martinique en partenariat avec l'Espace Sud Martinique se tient à votre disposition pour le mois de mai 2026 de 9h à 11h dans les communes suivantes. Jeudi 21 au Diamant. Pour tout renseignement complémentaire, contactez le CAUE qui répond au 05 96 70 10 10. 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Le maire de la ville du Lorrain informe les parents d'élèves du lancement de la campagne d'inscription scolaire dans les écoles maternelles et élémentaires pour la rentrée 2026-2027. Jusqu'au vendredi 5 juin 2026, les lundis et jeudis de 7h30 à 12h et de 14h à 16h. Les mardis, mercredis et vendredis de 7h30 à 13h. Inscription obligatoire pour les enfants nés en 2023 qui effectuent leur première rentrée scolaire, qui rentreront au CP. Les nouveaux arrivants sur le territoire du Lorrain, les pièces à fournir, une photo d'identité de l'enfant, une copie des pages de vaccination à jour du carnet de santé ou un certificat de vaccination, le livret de famille, état civil de l'enfant et des parents ou la copie intégrale de l'acte de naissance de moins de 3 mois de l'enfant. Une copie d'un justificatif de domicile de moins de 3 mois, quittance d'eau, bail de location, un certificat de radiation pour les enfants qui étaient déjà scolarisés dans une autre commune, une copie du jugement spécifiant les conditions de garde de l'enfant en cas de divorce ou de séparation, une attestation d'assurance 2026-2027. Inscription sur rendez-vous obligatoire au 05 96 53 43 18. Tout dossier incomplet restera sans suite. Renseignements à la Caisse des écoles au 05 96 57 43 18. Le maire de la ville de Sainte-Luce informe les parents d'élèves de l'ouverture des inscriptions scolaires pour la rentrée scolaire 2026-2027. Du 4 mai au 15 juin, inscription des enfants nés en 2023. Pour l'entrée en élémentaire, les inscriptions se tiendront à partir du 1er juin, notamment pour l'entrée en cours préparatoire. Pour procéder à l'inscription de votre enfant, vous devez vous munir de la fiche d'inscription scolaire à télécharger sur le site de la commune ou à récupérer à l'accueil de la mairie. Une copie du livret de famille, enfants et parents, une copie du certificat de vaccination, un justificatif d'adresse au nom des parents, quittance d'eau, électricité, téléphone ou avis d'imposition ou de non-imposition, deux photos d'identité. Les inscriptions s'effectuent par dépôt du dossier dans la boîte aux lettres du service scolaire et par rendez-vous. Pour plus d'informations, contactez le service scolaire qui répond au 05 96 38 00 83 ou connectez-vous sur le site www.saintluce.fr. Espérance FM ainsi s'achève les communiqués du jour.
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voilà, l'heure a passé bien vite. C'était Michel avec vous depuis 6h dans Espérance Matin. Merci de nous avoir suivis. Je vous souhaite de passer une excellente matinée avec nous. Dans un instant, les informations de nos confrères de A2PRL. Et puis à partir de 8h30, c'est Philippe qui prend le relais dans le rendez-vous. Bonne journée à tous et merci.

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1: 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Il est 8h. 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
1: Bonjour à tous. L'inquiétude persiste aux Antilles en Guyane concernant la crise au Moyen-Orient et la flambée des prix du kérosène. Naïma Moutchou a tenu à rassurer les ultramarins hier. La ministre des Outre-mer a promis qu'il n'y aurait pas de pénurie de carburant ni d'annulation de vol. Elle a toutefois évoqué une hausse du billet d'avion de quelques dizaines d'euros. Un cas positif et plusieurs cas contacts ont été identifiés en France, mais aucun cas d'antavirus n'est recensé pour l'heure en Outre-mer. Si le virus circule en Guyane depuis plusieurs années, la situation reste sous contrôle et ne suscite pas d'inquiétude selon les autorités sanitaires. La colère gronde en Martinique. L'accès au parking de la morgue du CHU a été entravé hier par les membres de la CGTM Santé, un mouvement qui s'inscrit dans le cadre d'un préavis de grève déposé le 25 mars dernier. Selon le syndicat, aucune issue n'a encore été trouvée malgré plusieurs réunions de négociation. Les revendications des agents portent avant tout sur leurs conditions de travail, le manque de formation et les perspectives d'évolution professionnelle. 5 armes à feu saisies en moins de 12 heures en Guadeloupe, c'est ce qu'annonce la police nationale. Des armes qui ont été récupérées sur plusieurs secteurs de l'agglomération pointoise et des abîmes. Des interpellations ont également eu lieu. Les policiers ont également découvert des produits stupéfiants ainsi qu'une importante somme d'argent. Plusieurs sites de Guadeloupe font l'objet d'une interdiction de baignade. Le préfet a demandé aux maires de Bouillante et de Saint-François de prendre des arrêtés municipaux interdisant l'accès à certaines zones après la détection d'une contamination bactériologique des eaux. Les résultats montrent un dépassement des seuils réglementaires liés à la présence d'entérocoques intestinaux et d'Escherichia coli. Et puis retour en Martinique avec le coup d'envoi de la 3e édition de la journée d'études des jeunes chercheurs en éducation aujourd'hui. Cette manifestation porte sur le digital et l'intelligence artificielle dans les pratiques en milieu éducatif et universitaire. Rendez-vous entre 9h et 17h sur le campus de Fort-de-France aujourd'hui. Bonne journée à tous, à notre écoute.
2: Bonjour à tous. Il a bien existé un accord entre Nicolas Sarkozy et Muammar Kadhafi. C'est ce qu'affirme le parquet général au procès en appel du financement libyen. Il a requis ce matin la condamnation de l'ancien président pour l'ensemble des faits, association de malfaiteurs pour lequel il avait été condamné en première instance, mais aussi corruption et financement illégal de campagne. L'avocat général a décrit hier Nicolas Sarkozy comme l'instigateur des rencontres avec le régime libyen. Le réquisitoire se poursuit encore jusqu'à demain. Justice encore, Sofia Chikurou est jugée pour tentative d'escroquerie au tribunal correctionnel de Paris. L'audience doit débuter à 13h30. La députée insoumise est suspectée d'avoir voulu faire un virement de plus de 67 000 euros d'une société dont elle n'était plus la dirigeante et d'avoir volé 2 chèques. Sofia Chikurou conteste les faits qui remontent à 2018. Renforcer l'information des victimes, c'est le sens de cette proposition de loi examinée à l'Assemblée nationale aujourd'hui. Le texte de la députée Renaissance de la Marne, Laure Miller, prévoit que les victimes soient désormais informées quand leur agresseur sort de prison, comme c'est déjà le cas dans les dossiers de violence conjugale. Dans l'actu également, une meilleure coordination internationale est indispensable. La déclaration du Premier ministre Sébastien Lecornu concernant l'antivirus. Sur le réseau X, il indique avoir demandé au ministre de renforcer immédiatement la coopération avec les États voisins. La France compte un premier cas de la maladie, tout comme l'Espagne, le Royaume-Uni ou encore la Suisse. Une conférence de presse de la ministre de la Santé est prévue cet après-midi.

Et l'OMS, elle, se veut rassurante. Son patron assure que le risque est faible tant pour la population de Tenerife qu'à l'échelle mondiale. C'est sur cette île des Canaries que les passagers du bateau de croisière ont été débarqués. Le navire fait maintenant route pour les Pays-Bas où il est attendu dimanche. Enfin, il y a du foot ce soir avec le premier barrage pour les clubs de Ligue 2 qui vont tenter de décrocher un billet pour la Ligue 1. Le Red Star reçoit Rodez et le vainqueur ira défier Saint-Étienne vendredi pour le deuxième barrage. Bon début d'après-midi.

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2: Ce matin, nous sommes très heureux de nous retrouver dans
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2: Bonjour auditrices et auditeurs d'Espérance FM, exactement 8h33. Vous êtes dans votre émission Le Rendez-vous avec Philippe pour 1h30 d'animation. J'espère que vous allez bien, que votre journée commence bien. En tout cas pour ma part, ça va bien. Je remercie le Seigneur pour la vie, pour la respiration. J'ai encore du plaisir en ouvrant les yeux le matin à dire exalté soit l'Éternel, béni soit le nom du Seigneur, loué soit l'Éternel. Merci pour la vie, merci pour le souffle de vie, merci pour ton amour, merci pour ta bonté. Et oui, j'espère encore pouvoir le dire de nombreux jours. En tout cas, je vous remercie d'être là, d'être à l'écoute. Je reçois vos messages, vos retours que vous appréciez. Vous appréciez ces moments que nous vivons. En tout cas, je remercie notre Dieu de nous donner, de fraterniser, de nous donner, de nous encourager mutuellement. Et je crois que tout cela est bien agréable à l'Éternel, notre Dieu. Nous sommes ce mardi 13 mai, déjà les jours passent très vite. Eh bien, je suis peut-être en avance sur le jour. Nous sommes pas le mardi 13, nous sommes le mardi 12 mai, hein, et voilà, je prie le Seigneur de nous donner d'avoir une belle journée. En tout cas, le courage est là. Vous avez été entretenu par Michel Pierre-Nicolas dès 6h du matin et rejoint par Frédéric à 7h15 pour le point santé. Nous verrons au cours de cette journée, eh bien, ces journées spéciales, hein, de ces maladies, de ces personnes qui souffrent. Et nous voulons eh bien vous dire bon courage à toutes ces personnes. Et puis bien sûr la journée de l'infirmier. Et oui, j'ai appris un peu plus de ce métier par un très bon ami. Je sais pas s'il écoute Espérance FM en ce moment. Yvon, je t'embrasse fort. Je prie le Seigneur de te bénir, de te fortifier. Et oui, parce que c'est un homme qui, dans son métier, eh bien, il aime beaucoup, eh bien, les personnes. Il a beaucoup d'amour pour l'autre. Et ça fait partie de ce métier, de ce beau métier de prendre soin de la personne. En tout cas à Yvon et à tous les autres infirmiers, que vous soyez hein, en milieu hospitalier ou bien que vous soyez dans un modèle libéral, que le Seigneur vous bénisse, qu'il vous fortifie. Et puis aussi, hein, comme Frédéric l'a dit ce matin, il y a de ceux qui sont dans beaucoup de domaines, hein, d'autres domaines. On sait qu'il y en a à la prison, qu'il y en a dans des grandes entreprises, il y en a aussi dans le numérique, qui est dans la formation. Eh bien, soyez bénis. Nous avons un animateur chanteur, Nicolas, hein, qui est aussi bon du métier, Frédéric, et puis bien d'autres qui pratiquent ce beau métier. Allez, soyez bénis. Nous vous souhaitons bon courage.

puis une très très très belle journée dans tous les soins que vous porterez aujourd'hui à vos différents patients. En tout cas, soyez bénis dans le nom du Seigneur. Nous ferons notre tour du monde dans une tasse comme d'habitude. Je vous amène du côté de la Côte d'Ivoire ce matin. Après quoi, nous allons écouter Sandra Kwame qui nous chante « Tu ne m'abandonnes pas ». Et puis, ce sera le pasteur Jacques Bibrac qui nous présentera la chronique du jour, des mots d'actu, des mots d'espérance. Alors, chers auditeurs, en Côte d'Ivoire, nous allons découvrir la cluie. Alors, qu'est-ce que la cluie ? Nous faisons le petit déjeuner dans ces différents pays. C'est un petit déjeuner, par contre, qui est sucré et qui ravira les amateurs de douceur. Alors, la cluie est une sorte de crêpe à base de farine de manioc. Tout ce que j'aime. Le manioc, j'aime beaucoup. Souvent accompagné de lait de coco. Ça, j'aime moins ça. Elle est légèrement sucrée et parfois servie avec des fruits. Alors, la cluie, c'est un plat qui reflète la richesse culinaire ivoirienne et offre une belle façon de commencer la journée. On dira tout en douceur. Allez, c'est parti, un peu de musique. Sandra Kwame qui nous chante « Tu ne m'abandonnes pas », c'est sur Espérance FM.

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1: Les bienfaits de la lecture. Pourquoi est-ce si important de lire? Les bienfaits de la lecture sont indéniablement reconnus aujourd'hui. De nombreuses études scientifiques qui traitent du sujet font le constat que la lecture est une activité fortement recommandée. Premièrement, la lecture stimule le cerveau. Le cerveau peut être comparé à un muscle qui a besoin d'activité pour être maintenu en forme. Plusieurs chercheurs ont non seulement observé une intensification des connexions durant les périodes de lecture, mais ils ont également relevé que ces changements neurologiques perduraient jusqu'à quelques jours après la lecture. La lecture aussi améliore la mémoire. En effet, la lecture d'un beau bouquin requiert toute notre attention, que ce soit pour se souvenir des personnages, de leurs caractéristiques, de leur vécu, de leurs émotions et des moments clés de l'intrigue. Et c'est cette gymnastique répétée du cerveau qui améliore notre concentration et notre mémoire à court terme. La lecture développe aussi le vocabulaire et les connaissances. C'est sans doute l'un des points les plus importants. La lecture est une source inépuisable de nouveaux mots à découvrir. Acquérir un vocabulaire riche permet de mieux exprimer ses idées et de communiquer plus efficacement. Et derrière les mots, bien entendu, il y a les idées et une manière aussi de voir le monde. Lire, c'est aussi cultiver son savoir. La lecture améliore aussi les capacités d'analyse. Durant la lecture, on va analyser les relations entre les personnages, les intentions, les enjeux, les obstacles. La lecture est donc un bon moyen pour développer son sens critique et ses capacités de jugement. Chers amis, les avantages de la lecture sont nombreux. La lecture est sans aucun doute une pratique bénéfique pour le corps et pour l'esprit. Voilà ce qu'affirme le psaume 119 au verset 105. « Ta parole est une lampe à mes pieds et une lumière sur mon sentier. » La Bible est là pour nous éclairer. Donc, lisons aussi la parole de Dieu. La lecture de la Bible offre de nombreux

bienfaits, tant sur le plan spirituel que personnel. Elle permet de nourrir sa foi, de trouver des réponses face aux défis de la vie, d'acquérir une sagesse intemporelle. De plus, elle favorise la réflexion, le développement, les valeurs solides et un sentiment de paix intérieure. Prendre le temps de lire la Bible chaque jour peut également renforcer le lien avec Dieu et encourager une vie guidée par l'amour et la compassion envers les autres. La lecture de la vie, de la Bible du moins, peut avoir des effets positifs à plusieurs niveaux, spirituels, émotionnels, moraux et même relationnels. Pour beaucoup de croyants, elle sert à la fois de guide, de source de réconfort et de réflexion. Oui, chers amis, la Bible permet de renforcer sa foi, sa spiritualité. La Bible nous permet véritablement, à travers des passages que l'on trouve dans les psaumes, dans les évangiles ou les proverbes, cela nous permet de trouver un encouragement et de trouver aussi la sagesse. La Bible apporte une paix intérieure, un réconfort. Certaines personnes trouvent dans la lecture de la Bible un apaisement face au stress, à l'angoisse, aux épreuves. Des textes, des promesses sur l'espérance, le pardon, la confiance peuvent véritablement nous apporter un soutien moral. Et que dit des thèmes développés tels que la patience, l'humilité, la justice, la persévérance, le pardon et l'amour du prochain. Oh oui, lire régulièrement permet de prendre du recul sur sa vie, ses choix et ses priorités. Beaucoup utilisent la Bible comme support de méditation et d'introspection. Donc, je vous invite à lire aussi la Bible quotidiennement et permettez-moi de vous présenter quelques livres avec lesquels vous pourriez commencer. L'Évangile selon Jean pour découvrir la vie de Jésus, les psaumes pour la prière et le réconfort, les proverbes pour la sagesse pratique et la Genèse pour les récits fondateurs. Donc, chers amis, ce livre, lisons-le. Faisons la lecture quotidienne de la Bible pour que cela puisse nous enrichir et nous apporter une paix profonde.

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1: Et oui, nous remercions Pasteur Bibrac pour cette très très très belle chronique qui nous invite à lire, surtout à lire la parole de Dieu, comme le Seigneur l'a dit dans le premier chapitre d'Apocalypse. Bien heureux celui qui lit et celui qui écoute. Alors c'est très important de considérer ces paroles, puisque nous devons exercer notre foi, notre confiance en l'Éternel. Et la parole de Dieu nous dit que la foi vient de ce qu'on entend, et ce qu'on entend vient de la parole de Dieu. Alors si nous voulons apprendre à faire confiance à Dieu, si nous voulons avoir une vie basée sur les promesses de Dieu, lisons les Saintes Écritures, lisons la parole de Dieu. C'est une parole vivante, comme la Bible elle-même nous le présente. C'est une parole vivante qui partage âme et esprit, jointure et moelle, parce que cette parole, elle rentre dans les profondeurs, dans nos profondeurs, et nous révéler la personne du Christ à l'intérieur pour préparer ce cœur à le recevoir. Et oui, je le remercie pour cette très, très, très belle chronique qui nous encourage à lire et surtout à lire la parole de Dieu. Alors, chers auditeurs, nous allons poursuivre avec une très belle chanson, Ton Bonheur, de Louise Biden, après quoi ce sera le moment pour nous de prier ensemble, avec cœur à cœur en prière. Après le top horaire, vous pourrez composer le 05 96 72 82 51. Nous allons prendre une petite dizaine de minutes pour vos petites annonces. Et bien sûr, nous ferons notre petit tour du côté de soleil.info pour connaître l'indice UV du jour. Voilà, allez, bonne écoute à vous. Vous êtes sur Espérance FM dans votre émission Le Rendez-vous.

0: prière, unis dans la prière.
1: Louons, louons, louons encore. Bonjour, amis auditeurs. C'est la tempête au dehors, l'orage gronde, les éclairs illuminent le ciel. La pluie tombe à flots. Et surprise, cher auditeur, un petit oiseau perché sur une branche est là, serein. Il lève la tête et le bec ouvert, il boit l'eau qui tombe du ciel. Il est confiant. Seigneur mon Dieu, je te prie avec cet auditeur qui partage avec moi ce moment d'intimité avec toi. Redis-nous encore et encore que bien que la tempête menace, que tu as le contrôle et que tu fortifies notre fragilité. Rappelle-nous que ton plus cher désir est de nous donner le repos et la paix. Et ce que tu as,
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3: 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Il est 9h. 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

0: sommes de retour, il est exactement 9h07 dans votre émission Le Rendez-vous. Et oui, c'est votre moment, vous pouvez nous contacter dès à présent au 05 96 72 82 51 pour passer votre petite...
1: Vos petites annonces. Voilà, je commence par la rencontre et la dédicace de l'auteur, avec l'auteur Jorel Louis, hein, qui vous invite ce jeudi 14 mai de 9h à midi. Ce sera à Rivière-Salée, Up and Space, sur la rue d'Elgrès à Rivière-Salée. Donc c'est à cet endroit, hein, qu'aura lieu cette dédicace. Vous pourrez vous rendre pour rencontrer l'auteur. Il a déjà écrit, hein, de nombreux ouvrages, hein, une dizaine déjà publiés, et il vous invite à sa rencontre pour ce temps de dédicace, ce temps d'échange. Vous pourrez rencontrer cet auteur et lui poser toutes les questions que vous souhaitez. Allez, chers auditeurs, contactez-nous 72 82 51. Alors, l'indice UV pour cette journée. Alors, hier, nous avons eu deux villes, le Robert et la Trinité, la ville de Trinité, qui présentaient, hein, dans cette région, l'indice UV à 10. Et aujourd'hui, nous avons tout le territoire à 10. Voilà. Hier, on avait quelques autres villes qui étaient à 11, mais là, aujourd'hui, tout le monde, hein, nous sommes partout à 10. Donc prenez quand même les précautions, hein, d'usage pour vous protéger, et nous espérons, hein, dès demain que vous pourrez retrouver à l'antenne Pierre Cesarini et Magali Longchamp, parce que nous allons probablement diffuser pour vous ces petites capsules conseils concernant les UV et prendre toutes les mesures qu'il faut pour cela. Alors aujourd'hui, faites attention, prévoyez quand même un bon chapeau, soyez couvert, pas trop exposé au soleil, surtout entre 10h et 14h, préparez une petite crème solaire, un peu d'eau pour vous hydrater, et puis tout ira bien. Voilà, donc c'était le petit conseil indice UV pour la journée. Et que le Seigneur vous bénisse et qu'il vous garde. Chers auditeurs, je vous attends, hein. Vous pouvez nous contacter au 05 96 72 82 51. Faites la touche une de votre clavier téléphonique pour passer à l'antenne en direct. Dans quelques instants, environ dans 5 minutes, hein, vers 9h et 15 minutes, nous allons recevoir pour vous, le responsable de l'entreprise Gitrax. Une entreprise qui propose des prestations que vous allez découvrir en électricité, tout ce qui est en domotique. Et voilà, nous ferons connaissance avec Monsieur Fourlin qui représente cette entreprise. Alors j'attends encore vos appels. Vous pouvez nous contacter. Je vous propose un peu de musique avec Cœur de Louange qui nous chante « J'ai décidé de suivre Jésus ». Très belle chanson,
2: vous connaissez. Tous ici pour une seule et même raison, pour adorer Dieu. Et l'objectif, c'est de vraiment... l'étude du sabbat, tout simplement, c'est de remettre Dieu au centre de tout. C'est de prendre ce temps, ce jour particulier pour arrêter tout et mettre Dieu au centre de tout. Parce que nous avons décidé de suivre Jésus. Parce que nous avons décidé de l'écouter et de le mettre à la première place. Alors, et être dans la joie.

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1: Et oui, chers auditeurs, il est exactement 9h17. Vous êtes dans votre émission Le Rendez-vous sur Espérance FM. J'ai le plaisir de recevoir pour vous Luther, que vous avez déjà entendu sur nos ondes. Luther Fourlin, qui représente ce matin l'entreprise Gitrax. Mais nous allons déjà lui souhaiter la bienvenue. Comment vas-tu?
2: Je vais très bien. Je te remercie. Oui.
1: Très bien. Donc, on te connaît sur l'entreprise SMPI.
2: Caraïbes.
1: Voilà, Caraïbes. Ah oui, Caraïbes. C'est oui. Oui. D'accord. Maintenant, vous travaillez sur un peu alors, sur les autres îles.
2: Ouais. On travaille toujours uniquement sur la Martinique.
1: D'accord. Okay.
2: Mais on a quand même des souhaits de développement au-delà.
1: Ok, très bien, très bien. Ce sont des projets.
2: Oui.
1: Alors, peux-tu nous rappeler ce que fait SMPI? Bon, je sais un peu parce que nous avons des produits à vous ici, oui. Mais plus largement, nous présenter la société SMPI.
2: D'accord, donc merci pour l'invitation. Alors, SMPI Caraïbes est une société de sécurité incendie.
1: D'accord.
2: Donc, nous nous occupons de faire la conformité en termes de sécurité incendie pour les bâtiments, quels qu'ils soient. Donc,
1: oui.
2: Les administrations, les bâtiments de type hôtel,
1: oui.
2: Restauration. On fait aussi pour les maisons. Parce qu'aujourd'hui, l'obligation se trouve uniquement sur les détecteurs de fumée. Donc, c'est une obligation d'avoir ça dans chaque maison.
1: Ah oui, ça c'est obligatoire.
2: Voilà, c'est obligatoire aujourd'hui depuis 2015.
1: Même pour les anciennes maisons.
2: Ah oui, même pour les anciennes maisons, pour tout type de maison.
1: Et mais ça, personne ne fait ça. On le fait sur les nouvelles. Bon, allez, je te laisse.
2: Non, pas de soucis, mais ça peut être interactif.
1: Ouais,
2: aussi,
1: ouais, voilà, bon, personne ne fait ça, quoi.
2: Très
1: peu de personnes.
2: Oui, voilà.
1: Et c'est obligatoire.
2: C'est obligatoire.
1: D'accord.
2: C'est-à-dire qu'aujourd'hui, si vous avez un sinistre dans votre maison.
1: Ah oui.
2: Et que
1: d'accord.
2: Vous sollicitez les assurances.
1: Oui, ok.
2: Ils vont vous demander si vous avez eu un détecteur
1: de fumée. Ok, ok.
2: Alors, l'obligation de la détection en termes avec un détecteur de fumée, c'est pour prévenir. Les morts pendant le sommeil. La mort pendant le sommeil. Parce que vous dormez, vous n'allez pas forcément entendre qu'il y a un départ de feu. Par contre, le détecteur de fumée va se déclencher.
1: Et c'est
2: le son est si strident que ça va vous réveiller.
1: Okay.
2: Donc, à minima, ça sauve des vies.
1: Oui.
2: Mais ça permet aussi d'éteindre un feu naissant. Parce que dès qu'un feu démarre, il y a de la fumée.
1: D'accord.
2: Et en fait, on a remarqué deux choses. C'est que la majorité des gens qui meurent malheureusement dans des feux de maison ne sont pas morts parce que le feu les a brûlés, mais par les fumées qui se libèrent.
1: Asphyxiés par la fumée, oui.
2: Donc si on n'a pas le temps d'éteindre le feu, alors on a le temps de partir.
1: D'accord.
2: Mais ça permet aussi de prévenir, et si on entend pendant la nuit, si vous avez eu le temps d'appeler SMPI Caraïbes à l'avance pour avoir des extincteurs, utilisez l'extincteur pour éteindre le feu.
1: D'accord.
2: Donc il n'y a pas d'obligation pour un extincteur dans une maison.
1: Oui.
2: Ce que je trouve vraiment dommage.
1: Oui.
2: Parce qu'on sait que 90% des accidents qui se déroulent dans les maisons, c'est des feux de friture, etc.
1: C'est ça. Ouais.
2: Je parle de feux quand les gens sont présents.
1: Oui,
2: quand les gens sont absents, de court-circuit, etc. Oui. Mais voilà. Mon objectif aujourd'hui, c'est d'accompagner tous nos types de clients sur la sécurité incendie. Donc, il s'agit de proposer des extincteurs.
1: D'accord.
2: L'équipement de base pour éteindre un feu.
1: Oui.
2: Mais on propose aussi des rouleaux d'incendie armés pour les grandes surfaces, supermarchés, etc.
1: D'accord. Juste sur l'extincteur, j'en ai un à la maison depuis 2014. il est toujours utilisable ou pas?
2: Alors, un extincteur peut, quand il est conservé dans de bonnes conditions, durer 25 ans.
1: J'ai jamais touché, donc.
2: Durer 25 ans. Il peut fonctionner pendant
1: 25 ans, d'accord.
2: Néanmoins, il y a une réglementation autour de ça. Alors, si tu l'as à titre privé, tu peux le garder autant de temps que tu veux.
1: Ok.
2: On conseille quand même de le faire vérifier, pas forcément tous les ans, mais à minima tous les deux ans.
1: Ok.
2: Voilà.
1: Mais il faudra passer voir quand même. Et puis, l'autre question.
2: Oui.
1: Moi,

0: Valenciennes, ma cuisine est à l'extérieur de l'habitat.
1: Bon,
0: voilà.
1: C'est très bon point.
0: Est-ce que il faut quand même de
1: un extincteur.
0: Le secteur, pas le secteur, mais le...
1: Le détecteur de fumée de... Non. Alors, le détecteur de fumée, on ne le met jamais dans la cuisine.
0: OK.
1: Parce que à la moindre fumée, il va se déclencher.
0: Oui, il va se déclencher, oui.
1: Et en fait, la majorité des personnes qui l'ont proche des cuisines finissent par retirer la pile.
2: Donc, parce que ça sonne tout le temps.
1: Ça sonne tout le temps. Donc, en fait, l'obligation aujourd'hui dans les maisons, c'est de le mettre à proximité des chambres.
0: OK,
1: en général, dans une maison un peu classique,
0: oui.
1: Il y aura la partie jour et la partie nuit.
0: Mm-hmm.
1: Et la différence entre les deux, c'est que la partie jour et la partie nuit sont reliées par un couloir en général.
0: Oui, c'est ça, oui.
1: Donc on conseille de le mettre dans le couloir.
0: Dans le couloir, ouais.
1: Proche des chambres.
0: Ok, voilà. Ok, très bien.
1: C'est ça.
0: Très bien, je te laisse poursuivre ta présentation.
1: Merci. Donc du coup, SMPI Caraïbes, on fait les extincteurs, on vend et on fait la maintenance des extincteurs.
0: Comme à la radio.
1: Comme à la radio,
0: oui.
1: Voilà, exactement. Les robinets d'incendie armés, je le disais. Les alarmes aussi incendies pour les bureaux, les espaces industriels. On propose aussi la formation à la manipulation de
0: ton extincteur. Oui, c'est important,
1: il faut savoir les utiliser.
0: Ouais.
1: Donc on fait des sessions de formation où les gens les utilisent.
0: Moi, la première utilisation que j'y vois là, c'est s'il y a le feu, c'est de prendre l'extincteur pour casser la porte, quoi.
1: Alors qu'il peut être utilisé différemment, en sauvant la porte également.
0: En sauvant la porte également, ouais.
1: Exactement. Donc on fait tout cela, les plans aussi. Donc, alors 90% quand même de nos clients, 95% devrais-je dire, sont des entreprises.
0: Oui.
1: Parce qu'ils ont une obligation d'avoir la sécurité incendie avant même de pouvoir ouvrir.
0: Ouais.
1: Et en termes de couverture d'assurance. Voilà.
0: Ok.
1: Donc du coup, nos clients sont principalement des entreprises, mais on accompagne aussi beaucoup de personnes à titre privé qui veulent avoir des extincteurs chez eux.
0: Oui.
1: Voilà. D'ailleurs, je salue Pasteur Zita que j'ai eu le plaisir de revoir,
0: oui.
1: qui est passé à nos bureaux hier pour maintenir son extincteur. Donc on est très contents de le voir. Donc voilà, les gens viennent régulièrement pour qu'on puisse faire la vérification de leur matériel.
0: Je voulais juste vérifier une information. Des fois, bon, on voit des voitures de sport avec un petit extincteur à l'intérieur de la voiture.
1: Oui.
0: Bon, je pensais que c'était pour la frime parce que ça fait un peu sur voiture sportive et tout,
1: oui.
0: Mais c'est aussi obligatoire.
1: C'est aussi obligatoire. C'est aussi obligatoire. D'ailleurs.
0: Mais il y a un marché exponentiel là. C'est.
1: Alors pas si exponentiel que ça. Pourquoi? Parce que les voitures de sport de rallye,
0: oui.
1: arrivent déjà avec un extincteur.
0: Avec, d'accord.
1: Donc le fabricant, parce oui. qu'il y a une obligation, met l'extincteur déjà
0: c'est
1: dans
0: ça,
1: le véhicule.
0: Ouais.
1: Par contre, en Martinique, c'est vrai qu'il y a quand même malheureusement beaucoup de véhicules qui prennent feu.
0: Ah oui, ça. On en voit tous les jours, quoi.
1: Tous les jours.
0: Enfin, tous les jours, c'est voilà.
1: Voilà.
0: Façon de parler, mais très régulièrement, ouais.
1: Oui, voilà. Donc à ce sujet, nous aussi, on propose des extincteurs pour les véhicules.
0: De petits modèles.
1: De petits modèles.
0: Ah, c'est voilà. intéressant. Voilà. Et vous fixez?
1: Qu'on fixe aussi dans le véhicule.
0: Ok, évidemment. D'accord.
1: Oui, bien sûr.
0: Ouais, ça bien, ça fait style voiture de sport, quoi.
1: Voilà. Donc, si ça peut permettre aux gens de se dire qu'ils ont une voiture de sport avec l'utilité.
0: Avec l'utilité, bien sûr.
1: Parce que ce qu'il faut se dire, c'est que, ma voiture peut-être prendra jamais feu, etc.
0: Ouais.
1: Mais on peut arriver à un endroit où on voit une voiture qui commence à prendre feu.
0: Exactement,
1: et
0: du coup,
1: on peut même aider l'autre personne. Donc,
0: Bah, je veux bien, moi, ouais.
1: Il n'y a pas de souci.
0: Pour aider les autres, si. Ouais.
1: C'est un moyen d'aider les autres également.
0: Aussi, oui, voilà, aussi. Voilà. Parce que des fois, on voit, mais on peut pas réagir.
1: Oui.
0: On a tendance à peut-être vouloir ouvrir les portières pour faire sortir la personne et tout. Bon, parce que les portières sont bloquées. Là, on peut casser la vitre et puis utiliser un secteur pour éteindre le feu, quoi.
1: Exactement. Alors, que ce soit le coût d'un véhicule ou encore le coût d'une maison, qui est infiniment plus grand, moi, ce que je dis aux gens quand ils me disent est-ce que vous pensez vraiment qu'il faut mettre un extincteur dans ma maison, parce que c'est pas obligatoire, je leur dis, comparez juste le prix de l'extincteur et le prix de la maison. Quand on a fait ce ratio-là, après normalement, il n'y a plus de question. Voilà. Je connais quelqu'un qui a eu un départ d'incendie dans sa cuisine et qui en fait donc il a sa famille, sa femme, ses enfants,
0: oui.
1: et il a dit que ça lui a fait un électrochoc et du coup il m'a demandé un extincteur pour sa cuisine, un pour mettre dans le couloir, un pour mettre à l'extérieur, parce que mine de rien, quand on se rend compte du coût du matériel par rapport à perdre entre guillemets tout son bien quoi dans sa maison, la réflexion est vite faite en fait.
0: C'est ça.
3: Non, non, c'est très important parce que bon, moi je me suis brûlé une fois un matin. Bon, c'est un accident, c'est tout bête. Hein. Ça peut servir, quoi. Bon, là j'avais la chance d'avoir de la proximité que mon fils envoie le seau d'eau à mes pieds parce que bon, je m'étais mis le feu avec de l'alcool à brûler et j'étais totalement enflammé. Hein. Oh oui. Et bon, quand on a le secteur sous la main, on sait où c'est et tout, ça peut aider, quoi. Oui. Mais ça arrive très vite, quoi. On se dit qu'il n'y a pas lieu d'avoir un accident, un besoin, mais on ne sait jamais, quoi. Donc, c'est important.
1: Oui, oui, exactement. Donc, voilà. Donc, cette société SCPI Caraïbes travaille en fait dans toute la Martinique aujourd'hui.
3: Okay.
1: Propose tous ces produits-là, des alarmes. On fait aussi même des trousses de secours, hein, aussi, qui sont importantes à avoir à la maison en cas de boulot ou ce genre de choses, avec la mise à jour du matériel parce que certains peuvent expirer au bout d'un certain temps. Donc voilà, notre objectif, c'est vraiment d'accompagner les personnes qui le souhaitent à avoir l'équipement nécessaire en fonction de leurs besoins.
3: D'accord.
1: Que ce soit très bien. Dans leur maison, dans leur bureau, dans leur véhicule, comme on disait, ou même on a un petit garage où on garde sa voiture, c'est toujours bien d'avoir un extincteur aussi.
3: Au
1: cas où.
3: Oh, super, super. Non, non, très bien. Bon, on va vérifier un tout de secours, voir si.
1: S'il y a ce qu'il faut.
3: S'il y a ce qu'il faut, et puis, bon, très bien. Ok, non, c'est. Est-ce que, bon, la trousse de secours. Bon, c'est aussi valable pour le particulier, bon, j'imagine. Y a-t-il une différence entre la trousse de secours pour la maison et l'entreprise, ou pas?
1: Oui, alors la différence, c'est en termes de quantité de produits.
3: D'accord.
1: Puisque dans une entreprise, il y a forcément plus de personnes.
3: Oui, oui.
1: Et donc, elle est beaucoup plus complète.
3: Plus complète.
1: Alors, ça nous arrive de proposer aussi les trousses d'entreprise, parce que certaines personnes, à titre privé, nous les demandent.
3: Oui.
1: Mais principalement, c'est ça la différence entre la trousse d'entreprise et la trousse pour la maison. Alors, il y a aussi une obligation en termes de quantité de produits, nombre de produits, en fait.
3: Oui, c'est-à-dire d'accord.
1: Elle est beaucoup plus fournie, la trousse de secours pour les entreprises. Je n'ai pas la liste exacte des produits, mais je sais qu'il y a une obligation pour avoir une certaine quantité de produits.
3: C'est ça, oui.
1: Pour faire face à tout type de coupures, etc. Oui.
3: Mais tu sais, c'est très important parce que, je crois que c'était l'an dernier, dans les environs, c'est pas directement à la radio, il y avait un ouvrier qui travaillait à proximité. Et qui utilisait une scie.
1: Ah.
3: Voilà. Et qui s'est coupé le doigt, quoi.
1: Ah mince.
3: Oui. Et ça s'est fait devant moi.
1: Okay.
3: Mais il n'a pas sanctionné le doigt, mais c'était bien une belle entaille, quoi. Et je suis allé dans le coffre de ma voiture. J'avais une petite trousse de secours. Et j'ai fait les premiers soins rapidement, quoi.
1: Oui.
3: Et il est revenu. Plus tard, en fin de matinée, il m'a dit vraiment que c'était génial parce que ça a arrêté de saigner, parce qu'il avait tout ce qu'il fallait. Et c'est amusant, hein, si j'avais reçu des soins juste avant, quoi, d'une infirmière qui venait me faire des pansements et tout, et j'avais tout le nécessaire, et j'ai pu faire, en fait, comme j'ai vu l'infirmière faire, ben j'ai pu faire pour aider, quoi. Bon, il fallait pas qu'il s'arrête à ça, mais en tout cas, j'ai pu aider quelqu'un d'autre. Parce qu'on pense souvent, à soi, j'en ai peut-être pas besoin, mais ça peut servir pour dans d'autres situations.
1: Exactement.
3: Quoi.
1: Exactement. Ouais. Et en fait, au niveau de la sécurité, c'est vrai qu'assez souvent, on est la dernière roue du carrosse.
3: Oui,
1: parce qu'on
3: ne
1: pense pas. Mais en fait, les personnes qui ont le matériel nécessaire au moment où ils ont besoin, ils sont toujours infiniment reconnaissants parce que c'est toujours à un moment précis qu'on a besoin de quelque chose qui correspond à une
3: exactement,
1: situation.
3: Exactement, oui. Voilà. Je me mets un carton rouge. Tu as parlé d'obligation. C'est obligatoire d'avoir le détecteur de fumée à la maison, c'est obligatoire d'avoir l'insecteur dans la voiture, etc. Donc c'est obligatoire. Comment est-ce que, si on ne l'a pas, donc on a vu dans le cas de l'assurance, donc on est pénalisé par rapport à l'assurance, mais y a-t-il, un contrôle, une vérification pour voir si on a le nécessaire à la maison ou bien dans la voiture. Si je me fais arrêter aujourd'hui et que l'officier de police il me dit avez-vous un secteur, est-ce que là je suis pénalisé?
1: Alors, juste une petite précision, l'obligation de l'extincteur dans le véhicule, c'est deux types de véhicules. Les véhicules à caractère sportif,
3: d'accord,
1: purement oui. sportif, c'est-à-dire les voitures de rallye, etc.
3: Okay, okay.
1: Et les voitures d'entreprise.
3: D'entreprise, voilà. D'accord, très
1: mais
3: bien.
1: Mais les voitures à titre particulier, il n'y a pas d'obligation.
3: Il n'y a pas d'obligation.
1: Sur cela, voilà.
3: Mais ça
1: c'est
3: peut.
1: Un conseil, c'est un conseil.
3: Ok, voilà. D'accord, très bien.
1: Parce que aujourd'hui, alors pourquoi les voitures d'entreprise? Parce que le véhicule d'entreprise est considéré comme l'extension du bureau.
3: C'est ça, oui. Voilà.
1: Donc
3: oui.
1: c'est considéré comme un espace de

0: Et les interlocuteurs que j'avais, surtout côté entreprise, me demandaient aussi. Alors, on essaie de faire du bon travail à SMPI Caraïbes, oui. Et c'est vrai qu'on a eu quelques clients qui nous ont dit, écoutez, si vous faites d'autres choses autour de la sécurité, n'hésitez pas à nous dire, ce sera un plaisir de retravailler avec vous, ce genre de choses.
1: SMPI était ta carte de visite, quoi.
0: Voilà, c'est ça. Oui. C'est ça. Et du coup, pour ne pas mélanger les activités, parce qu'il y a un code APE qui est différent,
1: oui, c'est
0: parce
1: ça,
0: que
1: oui.
0: les assurances
1: c'est une autre activité.
0: Voilà, c'est une autre activité. J'ai créé à côté la société Getrax. Donc Getrax, c'est une société d'électricité,
1: oui.
0: Secteur d'activité électricité, qui nous permet de faire des travaux. Alors c'est toujours autour de la sécurité, parce oui. que moi c'est ce qui m'intéresse. Mm-hmm. Donc Getrax fait des travaux de mise en conformité électrique dans les maisons, dans les bureaux,
1: oui.
0: dans les industries aussi, enfin les supermarchés, etc. Donc mise en conformité électrique. On fait tout ce qu'on appelle du lamping, par exemple. Mm-hmm. Ce sont des opérations de changement, par exemple, d'ampoules dans un centre commercial, dans un bureau, etc. Mise en conformité des prises, tableau électrique, ce genre de choses.
1: Okay.
0: Et puis, on fait aussi tout ce qui est courant faible. Alors, le courant okay. faible, c'est tout ce qui a besoin de branchement de 220 et en dessous. Donc, il s'agit de mettre en place de l'alarme incendie pour nos clients, chez nos clients. Mm-hmm. Donc, l'alarme anti-intrusion, pardon,
1: oui, oui.
0: l'APSIS. Donc, l'alarme anti-intrusion, son objectif, c'est d'empêcher qu'il y a des intrusions
1: oui.
0: Dans les maisons. Donc, c'est un système qu'on installe où la personne a une application sur son téléphone et elle peut, en sortant de chez elle, activer son alarme. S'il y a une intrusion, son téléphone aura un buzz assez strident aussi, mais qui va mmh, sonner. Mmh. On peut désactiver aussi à distance. Hein, donc, c'est assez pratique aujourd'hui.
1: Oui.
0: En plus de la télécommande et du clavier sur le bâtiment. On fait aussi tout ce qui est contrôle d'accès.
1: Donc d'accord.
0: C'est un contrôle d'accès, c'est une entrée dans un bâtiment, c'est une entrée par zone de bâtiment aussi.
1: Oui. Okay.
0: Parce que quand on a une entreprise, on veut pas forcément que tout le monde aille partout,
1: mm-hmm, voilà, mm-hmm.
0: dans la partie stock, etc.
1: C'est donc, un peu le cas ici à la radio. On a des,
0: ouais, des espaces contrôlés,
1: quoi.
0: Ouais. Voilà, c'est ouais. ça. Donc on installe cela
1: okay.
0: aussi.
1: Ok.
0: Il y a aussi des applications qui existent pour ça, pour suivre, etc., pour savoir qui a accès où, qui est rentré
1: okay,
0: où,
1: okay,
0: à quel endroit.
1: Okay.
0: On fait aussi tout ce qui est vidéosurveillance,
1: donc oui.
0: c'est des installations de caméras branchées en réseau. Donc c'est un réseau IP aujourd'hui. Le réseau IP, ça veut dire connecté avec une seule connectique qui mm-hmm. permet d'avoir internet, l'alimentation, etc. Donc on fait les installations chez les particuliers,
1: oui.
0: dans les entreprises, dans les administrations également, qui permet de suivre, hein, de voir aussi sur son oui, téléphone oui. En direct ce qui
1: c'est
0: se passe
1: ça.
0: Avec un enregistrement. Donc on a besoin
1: d'accord.
0: de revenir, on comprend pas pourquoi il y a telle chose, mmh, etc. Mmh. Ça permet de le faire. Donc on fait tout cela, on fait tout ce qui est motorisation de portail aussi. Donc
1: okay.
0: motorisation électrique, quand, au lieu de descendre de sa voiture.
1: L'installation ou la vente
0: alors,
1: du matériel?
0: Dans tout, on fait de la vente et l'installation.
1: Ok.
0: Voilà.
1: D'accord.
0: Donc on propose le package complet.
1: D'accord.
0: On fait une visite diagnostique dans les locaux en question.
1: Ok.
0: Et puis en fonction de ce que vous nous demandez ou ce qu'on propose, on va vous proposer de mettre en sécurité votre bâtiment.
1: Voilà. Ok.
0: Donc assez souvent on couple l'alarme et les caméras de surveillance.
1: Voilà. D'accord.
0: Donc, c'est deux services qu'on fait séparément mais qu'on peut coupler ouais. aussi. On a aussi beaucoup de demandes sur la partie motorisation de portails.
1: Mm-hmm.
0: Donc que ce soit des portails de battants ou des portails.
1: D'accord. Hein, oui, ok.
0: Voilà. Motorisation avec aussi application. Je sais pas, vous avez votre jardinier ah. qui arrive chez vous.
1: Oui.
0: Alors que vous aviez oublié, ben vous pouvez de par
1: l'application ouvrir à distance.
0: Ouvrir à distance.
1: Ah oui, c'est bien ça.
0: Donc ce qui peut être intéressant, c'est que votre jardinier vous dit qu'il vient, ben vous appuyez sur le bouton, le portail s'ouvre.
1: Oui.
0: Vous regardez sur la caméra, vous voyez qu'il rentre bien, etc. Mm. Enfin voilà.
1: Ouais.
0: Donc, c'est des systèmes connectés qu'on met en place pour le suivi.
1: D'accord.
0: On fait aussi, on va encore plus loin, mais.
1: Oui.
0: Vas-y.
1: Et la question, si on a déjà une installation, que par exemple, bon, je veux de télécommandes supplémentaires à l'installation déjà bon, en
0: existence.
1: Place. Existence. C'est possible,
0: oui, ça c'est possible aussi.
1: Ok, d'accord.
0: Oui, c'est possible aussi.
1: Ouais.
0: Donc on s'adapte au code matériel, enfin, ce qui se vend en Martinique. Donc on peut, oui,
1: okay.
0: Étendre le système,
1: d'accord.
0: le modifier. On peut même jusqu'à faire vos volets roulants. Vous voulez ouvrir vos volets roulants 5 minutes avant d'arriver chez vous.
1: Ouais.
0: Vous pouvez le faire aussi, etc.
1: En
0: c'est
1: fait,
0: la domotique.
1: En fait, je t'entends parler, dire des choses, et je me vois m'appauvrir. Parce que j'ai tous ces besoins. J'ai tous ces besoins et des fois c'est compliqué quoi, mais c'est vrai, on en a besoin quoi.
0: Oui, de plus
1: ouais.
0: en plus, oui,
1: de
0: voilà.
1: plus en plus,
0: alors nous ce qu'on est, alors on est quand même conscient

0: est sur une île, que les choses sont parfois compliquées parce que...
1: Oui, près de la mer et tout, ça s'oxyde rapidement.
0: Voilà. Donc, on a choisi des marques particulières,
1: hein, okay. C'est ça,
0: qui subsistent bien, qui résistent
1: vous
0: bien.
1: Vous isolez bien
0: on,
1: le...
0: Oui. On isole bien le système.
1: D'accord.
0: Et on a des systèmes qui sont tropicalisés.
1: Ah oui.
0: Ça veut dire que, qu'ils peuvent durer 15 ans, voire plus.
1: D'accord.
0: Sans problème. Quoi.
1: Est-ce que ça répond à l'agressivité des sargasses
0: Alors oui, ça répond à la agressivité parce que on a certains systèmes qui sont complètement, ils sont faits pour l'extérieur,
1: oui.
0: Donc ils sont complètement étanches.
1: Ok.
0: Donc où la coque même, elle est en plastique, etc. Donc ils sont pas, qui ne craignent pas en fait les sargasses.
1: Ok.
0: Puisque les sargasses c'est plutôt la partie métallique,
1: etc. Oui.
0: Que ça attaque. Mais comme nos systèmes sont en IP65 voire IP67, ce sont des normes de d'utilisation plus souvent extérieure. Donc IP67 c'est étanche.
1: D'accord.
0: Jusqu'à un certain
1: donc,
0: niveau.
1: Donc l'IP65 cette référence c'est lié à l'étanchéité.
0: Voilà, c'est
1: okay.
0: ça.
1: Ok. D'accord.
0: Ça. C'est du matériel.
1: Alex, je ne savais pas. Moi non plus, je ne savais pas.
0: Voilà. Donc, plus l'IP monte et plus le matériel est.
1: D'accord, d'accord.
0: Vous avez les normes ICA aussi.
1: Oui, ICA... Alex avait.
0: Ah, d'accord. ICA 8, ICA 10 pour la casse, en fait.
1: Ok, d'accord.
0: Parce qu'on travaille aujourd'hui avec les bailleurs aussi. Et en fait, on fait de l'installation de Digiphone.
1: Oui.
0: Pour tout ce qui est
1: avec portier, caméra.
0: Appelé, voilà, c'est ça.
1: Okay.
0: Et en fait, quand on installe cela, la norme ICA est importante.
1: Okay.
0: Parce que c'est pour prévenir de la casse du Digiphone, en fait.
1: Ah oui.
0: Oui, oui, voilà.
1: D'accord.
0: Donc.
1: Et avec quel angle 360 ou pas
0: Alors, non, pas encore 360,
1: okay.
0: Mais au moins 150.
1: 150,
0: ce qui okay. est assez large.
1: Oui, c'est
0: aussi.
1: À plat, c'est 180.
0: C'est un petit peu moins que. Okay. À plat. Voilà.
1: Oui, ça n'a pas de sens. 360,
0: oui, voilà.
1: Ça n'a pas de sens.
0: Ouais. Non, voilà. Ouais. Donc, du coup, on le fait. Et donc, on propose tous ces équipements-là.
1: Mm-hmm.
0: Et puis, comme on sait, comme je disais tout à l'heure, que c'est un peu difficile parce qu'on est dans un contexte de vie chère,
1: oui.
0: On propose aussi d'étaler les paiements, les facilités,
1: d'accord,
0: etc.
1: D'accord.
0: Et puis, en fait, moi, ce que j'aime aussi faire, c'est travailler vraiment avec mes clients sur des projets. Je m'explique. Comme tu me disais tout à l'heure, tu as besoin de tout ça, mais tu te sens t'appauvrir.
1: Oh, ouais.
0: C'est un peu, je pense, le cas de tout le monde. Mais du coup, ce que je propose, c'est d'installer un système qui permet après de rajouter des périphériques.
1: Mm-hmm.
0: Au lieu de dire, j'ai un petit budget, donc j'achète un petit système. Et en fait, demain, quand tu voudras le faire évoluer, je vais te dire, ah oui, mais ta base, elle est trop faible.
1: Ouais, ouais,
0: donc,
1: ouais.
0: Il faut la changer.
1: D'accord.
0: Donc, du coup, ça fait que l'année prochaine, tu dois réacheter une autre centrale qui peut avoir plus d'équipement, qui peut, etc. Mais peut-être que tu vas me dire après, dans 2 ans, dans 3 ans, j'ai envie encore de faire évoluer.
1: Ouais.
0: Donc moi, ce que j'essaie de faire, c'est savoir quel est le projet global, quel est l'objectif de la personne, et de leur dire, ta centrale, par exemple, anti-intrusion, elle est plus importante que les périphériques que je vais installer aujourd'hui, mais dans 2 ans, quand tu auras le budget, ou l'année prochaine, on pourra rajouter des périphériques directement dessus, au lieu d'avoir à changer tout le système.
1: C'est ça. Ouais.
0: Voilà.
1: Ouais.
0: Donc, on peut.
1: C'est,
0: voir...
1: c'est évolutif, quoi.
0: Évolutif, c'est exactement ça le terme. Et je trouve que c'est plus intéressant de faire ça au lieu de se dire. Je suis pas dans une dynamique où je me dis, ah oui, il faut absolument à tout prix qu'on vende le plus cher possible. Et puis, comme on aura vendu un petit système, bah, il reviendra vers nous dans 2 ans parce que ce sera trop faible pour ce qu'il voudra, etc.
1: Je
0: garde. Avant d'avoir la gestion de la société SMPI Caraïbes, c'est mon père qui l'avait. Et il a travaillé dedans pendant une trentaine d'années.
1: Oui.
0: Et aujourd'hui, moi, à passer derrière lui, j'ai beaucoup de retours clients, des clients qui me disent votre père, il a vraiment travaillé honnêtement avec moi, il m'a expliqué les choses comme elles étaient, etc. Au lieu de se dire, je veux absolument lui vendre un maximum de choses, même si dont il n'a pas besoin. Et en fait, c'est un bel héritage que mon père m'a laissé, que j'essaie
1: de développer,
0: de continuer avec cette même dynamique.
1: Ce n'est pas comme certaines entreprises de passage, quoi.
0: Voilà, exactement. Ce que je veux, c'est accompagner, en fait, j'ai un objectif global, c'est d'accompagner nos clients sur la sécurité globale.
1: D'accord.
0: Donc, la sécurité des personnes et la sécurité de leurs biens.
1: Oui. Voilà.
0: Donc, l'anti-intrusion, même l'électricité,
1: faire des travaux
0: d'électricité de conformité, c'est éviter un incendie demain aussi, puisqu'on sait qu'il y a des feux d'origine électrique. Donc, l'objectif, c'est vraiment d'accompagner nos clients sur tous les éléments qui tournent autour de la sécurité.
1: Quand on a un compteur électrique qui tombe assez souvent, sans qu'il y ait une action, disais, Alex? Alex, c'est un défaut d'isolement.
0: Alors, ça peut être un défaut d'isolement, en effet. Oui, oui. Ouais. C'est bien vu. Ça peut être un défaut d'isolement.
1: Alex est un ancien technicien d'EDF. Hein.
0: Ah, ouais, ouais. Non, mais du coup, ses réponses sont très pertinentes, puisque c'est ce que j'allais dire également. Ça peut être aussi.
1: Il m'a ridiculisé tout à l'heure, hein, quand il m'a dit qu'il savait pour l'IP65.
0: Ah, d'accord. Ouais.
1: Oui, ça peut être un défaut d'isolement.
0: Peut être un défaut d'isolement, ça peut être une machine aussi.
1: Et ça se repère comment?
0: Alors, en général, quand un boîtier, une armoire électrique est bien faite, bien étagée, avec les bons disjoncteurs,
1: oui.
0: On a le compteur ne tombe pas totalement. On a un disjoncteur qui tombe, pas l'ensemble.
1: C'est ça, pas l'ensemble. Ouais, ouais.
0: Voilà, pas l'ensemble. Après. Comme beaucoup de personnes, on fonctionne aussi des fois par défaut, c'est-à-dire qu'on fait descendre tous les disjoncteurs et on fait remonter au fur et à mesure. Et c'est ce qui permet le plus rapidement de voir où se situe le sujet. Alors, on est dans une zone tropicale, donc assez humide, d'où le fait que les contrôles électriques sont importants, parce que le système, même si on ne fait rien, on ne branche pas trop d'appareils, etc., le système se dégrade en lui-même. Du fait des conditions dans lesquelles
1: on est.
0: Donc en fait, on peut se dire, mais je n'ai rien fait, je ne comprends pas pourquoi ça tombe, etc. Mais les appareils qui sont branchés se détériorent.
1: Oui.
0: Ou l'arme, au niveau de l'arme électrique, ça peut prendre de l'humidité. Au niveau des câbles, ils peuvent se désagréger ou
1: s'abîmer avec le temps.
0: L'objectif, c'est d'isoler pour voir où se trouve le problème, pour voir s'il n'y a pas des câbles à changer, pour voir si les appareils qui sont branchés dessus sont bien faits, voir si tout est branché à la terre. Voilà.
1: Ok. Ouais. Non, c'est très très intéressant. Je continue à m'approfondir. Hein, Donc, en fait, bon, la pertinence de la société, de la structure, c'est justement c'est une évolution naturelle, je dirais, hein, de l'activité.
0: Oui.
1: Hein, et là, ça fait sens parce que bon, tu parles de la sécurité au niveau de la maison et des accessoires. Bon, j'ai bon, ce ne sont pas en termes d'accessoires, mais c'est un complément. C'est un complément. Voilà. Donc, comment ça se passe aujourd'hui? Quelqu'un est intéressé par une de tes prestations, de tes produits? Comment ça se passe? On te contacte? Un technicien vient sur place? Voilà. Comment ça se passe?
0: Alors, c'est exactement ça. Ils ont un besoin. Ils ont besoin d'avoir une information. Ils m'appellent.
1: Oui.
0: Ils me contactent. Et je transmets à un de mes techniciens.
1: D'accord.
0: Qui ira sur place faire un diagnostic et puis leur proposer un devis.
1: Un devis,
0: sur ce qu'ils veulent faire et puis leur proposer une date pour l'intervention.
1: L'intervention, voilà, d'accord. Voilà.
0: C'est aussi simple que ça.
1: Est-ce que tes devis sont payants?
0: Non, les devis ne sont absolument pas payants.
1: C'est pas payant, non. Ok.
0: La visite préalable sur site et le devis ne sont pas payants.
1: D'accord.
0: Ça n'engage en rien.
1: Tu étais sur toute la Martinique?
0: Sur toute la Martinique, oui.
1: Ok.
0: Oui.
1: D'accord. Et SMPI Caraïbes,
0: oui.
1: C'est à quand? La Guadeloupe.
0: Alors c'est dans les cartons toujours.
1: C'est dans les cartons, oui.
0: Voilà, parce que on est.
1: Pourquoi j'en parle? Parce que bon, souvent aux Antilles, nous avons les grandes entreprises pour lesquelles tu travailles ou les groupes, mais souvent sont présentes sur les deux îles.
0: Exactement,
1: voilà.
0: Exactement.
1: Est-ce que tu as des demandes dans ce sens?
0: On a des demandes en effet en ce sens qu'on n'a pas encore pu adresser jusqu'à maintenant.
1: Mm-hmm.
0: Alors je dis ça, on a pu faire quelques interventions sur du matériel léger.
1: D'accord.
0: Je m'explique. SMPI Caraïbes aussi intervient sur la partie alarme incendie.
1: Ok.
0: Donc aujourd'hui, les alarmes incendie sont des équipements un peu plus légers. Quand je parle de légèreté, je parle de transport, parce qu'il faut prendre l'avion.
1: Oui, c'est ça.
0: Etc.
1: Oui.
0: Tandis que l'extincteur, en termes de transport, est normé.
1: Mm-hmm.
0: Parce que c'est un équipement qui est maintenu sous forte pression.
1: Oui, c'est ça.
0: Du coup, il y a
1: faut
0: des
1: pas normes. Faut pas qu'il explose dans l'avion, quoi.
0: Voilà. Alors, le truc, c'est que il y a moins de chances qu'un extincteur explose que tout autre type d'équipement, parce que c'est un équipement de sécurité. Donc, les normes françaises font que il peut supporter jusqu'à 3 fois
1: pression,
0: sa pression.
1: Quoi.
0: Voilà. Mmh. Donc, on est très loin d'une cause d'explosion, mais malheureusement,
1: ça peut
0: de fait par sa pression, il est classé comme les équipements entre guillemets en termes de transport.
1: Oui, tout à fait. Oui.
0: En avion, sur les équipements dangereux.
1: Oui. Voilà. Oui.
0: Donc c'est ce qui fait en fait qu'on intervient un peu moins sur la partie extincteur en Guadeloupe. Bon, on a eu des interventions déjà sur la partie conseil, alarme incendie et vérification d'extincteur. Voilà. On n'est pas installé en Guadeloupe, on n'a pas de bureau là, mais on a déjà fait des interventions pour des entreprises qui sont présentes sur les deux territoires, en effet.
1: D'accord. Donc aujourd'hui, très clairement, l'extincteur ne présente aucun danger pour l'utilisateur.
0: Aucun danger, absolument aucun danger. Aucun danger.
1: Parce que bon, j'ai déjà entendu certaines personnes voir l'extincteur comme comme un danger. Voilà, si ça m'explose entre les mains. Voilà, par exemple l'extincteur dans la voiture, par les fortes chaleurs que nous avons, est-ce qu'il n'y aura pas un problème quelconque à un moment donné? Non, là, il y a aucun risque.
0: Non, il y a absolument aucun risque. Parce que les tests qui ont été faits dessus, mm-hmm. et de toute façon, alors je peux prendre un exemple, parce qu'on équipe les véhicules du SDIS de Martinique.
1: Oui, oui.
0: Donc on a fini une partie, on a 90% d'avancement sur l'équipement de tous les véhicules des pompiers.
1: D'accord.
0: Et on le fait depuis longtemps. Alors je parle des véhicules légers, comme les camions, avec les citernes, etc. Et en fait, des véhicules qui sont en permanence au soleil. On n'a jamais eu quel que soit le souci. Alors ça c'est une première chose, donc sur la partie pratique, mais sur de façon théorique également, tous les tests qui sont faits en laboratoire, et mon père qui a cette activité depuis 30 ans, n'a jamais eu en 30 ans. Alors il y a des tests qui ont été faits en plongeant un extincteur dans un feu, pour attendre le moment de l'explosion.
1: Oui.
0: Donc la cuve, certaines fois, il n'a pas explosé du tout.
1: Ah oui.
0: Il n'a pas explosé du tout. On a eu certaines fois où au bout de 45 minutes, en pleine flamme, à 800 degrés, il a explosé.
1: Oui.
0: Ben, je veux dire, est-ce qu'il y a un feu aujourd'hui de 45 minutes à 800 degrés en Martinique?
1: Ouais,
0: ça m'étonnerait.
1: Ouais.
0: Voilà. À part si dans une déchetterie ou une centrale d'enfouissement, mais voilà, à part ça, on n'a pas ce genre de feu. On n'arrive pas à cette durée ni cette température quand un véhicule ou un camion prend feu.
1: D'accord.
0: Voilà.
1: Ok.
0: Donc le risque est à zéro en fait aujourd'hui.
1: Ok. Très bien. La formation.
0: Oui.
1: Pour l'utilisateur, du combien de temps à peu près?
0: Alors, la formation pour la manipulation.
1: La manipulation, oui.
0: Alors, ça va dépendre du nombre de personnes, mais en général, on fait des groupes de 8 à 10 personnes.
1: Ok.
0: Ce sont des formations qui durent à peu près 2 heures.
1: 2 heures,
0: hein? Oui, voilà. Ouais. Alors, pourquoi 2 heures? C'est parce que chaque partie, la présentation est sur la partie théorique, par exemple.
1: Oui,
0: la
1: oui.
0: première partie, c'est théorique. C'est 45 minutes d'enseignement.
1: D'accord.
0: Et 15 minutes de réponse aux questions.
1: Ok.
0: Donc ça fait une heure.
1: Oui.
0: Et sur la partie pratique, en extérieur, on présente l'extincteur en lui-même, etc., les différentes parties. Et le temps que chaque personne essaie plusieurs extincteurs,
1: on
0: ne propose pas d'utiliser qu'un seul type d'extincteur. En général, on propose les trois.
1: Oui.
0: Donc un extincteur à poudre, un extincteur à eau pulvérisée et un extincteur au CO2.
1: D'accord.
0: Donc le temps que les 8 à 10 personnes passent, ça fait une heure supplémentaire, puisque chaque personne passe sur trois types d'extincteurs.
1: Ok, ok. Voilà. Et le particulier qui viendrait pour équiper sa voiture?
0: Alors on fait des formes, on peut faire une déformation.
1: Ouais.
0: Ce qu'on fait,
1: c'est... à la manipulation, hein.
0: Oui, bien sûr. Alors ce qu'on fait, c'est que comme ça demande quand même une certaine organisation, un bac à feu, faut un espace sécurisé, etc.
1: Ah oui.
0: Oui, voilà. C'est-à-dire que les aujourd'hui, en tant que société spécialisée dans le secteur de la sécurité incendie, on a des normes à respecter. Quand on a des normes à respecter, quand on fait une formation.
1: D'accord.
0: Aujourd'hui, on doit le faire dans un bac à feu avec les normes, etc. On doit avoir un minimum 7 mètres autour du feu.
1: Ah oui.
0: De libre.
1: Ok.
0: Parce qu'on a beaucoup de vent avec des températures déjà assez hautes naturellement en Martinique. Donc quand on le fait il faut le faire dans les conditions.
1: Oui.
0: Donc on propose assez souvent de le faire en groupe. C'est plus intéressant parce que je mobilise un formateur.
1: C'est ça.
0: Et du coup, déjà financièrement, c'est compliqué de dire à une personne, elle va payer 10 personnes de formation pour une personne alors qu'elle est seule.
1: D'accord.
0: Voilà.
1: Très bien. Donc, mais si moi je viens et que tu m'installes le secteur dans la voiture, tu me donnes le guide d'utilisation, quoi.
0: Je peux te montrer aussi théoriquement.
1: Oui.
0: Je peux te montrer, je te dis où
1: appuyer, quoi.
0: Où appuyer, voilà, que faire. Voilà, tant qu'il est dans la voiture et qu'il est, on le laisse dans la voiture.
1: Oui, c'est ça.
0: Il n'y a aucun risque, aucun danger, mais il faut savoir, le jour où on en a besoin, que faire, en fait.
1: Oui,
0: c'est simple d'utilisation, mais il faut juste avoir les bons réflexes.
1: Le bon réflexe, ouais.
0: Voilà,
1: ouais.
0: C'est ça.
1: Ouais. Ouais. Parce que souvent, quand on voit le feu, on crie, quoi.
0: Voilà, on panique et le réflexe des gens, c'est de partir.
1: Ouais, c'est ça, ouais. Bon, en tout cas, très intéressant, passionnant même. Hein. Alors, un numéro de téléphone pour te joindre.
0: Oui. Alors, ceux qui veulent me contacter peuvent le faire au 06 96 48 40 75.
1: 48 40 75. Basé toujours à Saint-Joseph ?
0: Non, nous sommes basés, alors SMPI Caraïbes est basé à la Jambette.
1: D'accord, à la Jambette.
0: À la Jambette, juste à côté de Lido Price, en face
1: okay,
0: de Cap.
1: Ok, ok, d'accord.
0: La société d'électricité est juste à côté, à Rivière-Roche, mais c'est à peine à 30 minutes, 30 secondes en voiture. Hein,
1: ok, ok, oh, oui.
0: Il nous fallait encore des locaux pour cela,
1: oui.
0: Donc à Zac de Rivière-Roche, mais c'est vraiment tout près. Donc on est dans cette zone-là.
1: Si on vient par le haut, il y a toujours...
0: Alors si on vient par le haut, oui, on est bloqué à
1: toujours,
0: partir de...
1: Ouais. De Cotterelle.
0: De Cotterelle, voilà, c'est ouais. Ça.
1: On
0: voilà.
1: Peut pas continuer.
0: On peut pas continuer jusqu'à maintenant. Ouais. Alors, ils sont en travaux actuellement.
1: Oui.
0: Ils sont en train de faire de l'enrochement. Donc, je suppose qu'après la phase d'enrochement, ils vont faire tout ce qui est enrobé, etc.
1: Oui, oui, d'accord. Voilà.
0: Ouais. Donc, ils sont en train de faire les travaux structurels de.
1: Même pour les véhicules légers.
0: Même pour les VL, oui.
1: Ah, oui.
0: Oui.
1: Ok.
0: Oui.
1: D'accord. Très bien. En tout cas, merci, bon, Luther, pour cet échange. Hein. Donc, tu en as parlé de la société SMPI, qu'on peut résumer en deux mots.
0: Oui, sécurité incendie.
1: Sécurité incendie.
0: Voilà.
1: Aussi, un troisième, tu peux dire. Hein.
0: Alors, oui, oui, qu'on peut résumer en protection des personnes.
1: D'accord.
0: Et des biens. À tout type d'incendie et prévenir également. Mmh. Parce que se former, c'est prévenir aussi.
1: C'est ça.
0: Aussi. Et puis, pour avoir les bons réflexes, si jamais il y a un départ de feu.
1: Voilà.
0: Donc, c'est le départ de feu, c'est toujours impressionnant.
1: Mmh.
0: Mais en fait, quand on a les bons réflexes, on peut le faire diminuer très rapidement.
1: Très rapidement, voilà. Très bien. Et Gtrax ?
0: Gtrax, sécurité aussi,
1: mmh.
0: Prévention des intrusions. Et sécurité des biens, en fait.
1: Voilà. Ok. Voilà. Sans oublier la domotique.
0: Sans oublier la domotique, bien sûr. Bien
1: très
0: sûr.
1: Bien.
0: On peut aller jusqu'aux ampoules, etc.
1: Oui.
0: Enfin, il y a plein de choses qui sont possibles aujourd'hui grâce à la domotique. Voilà. Une fois que vous avez une connexion Internet, mm-hmm. les possibilités sont infinies.
1: C'est infini, ouais.
0: Voilà,
1: ouais.
0: Voilà.
1: Mais merci beaucoup, bon, Luther. Merci pour d'avoir accepté notre invitation ici
0: à
1: Espérance FM pour parler de SMPI et de Gtrax. Alors, chers auditeurs, vous êtes intéressés, vous pouvez contacter Luther Fourlin au 06 96 48 40 75. Merci à Alex de nous avoir accompagnés pour la réalisation de cette émission. Chers auditeurs, restez en notre compagnie. Dans quelques minutes, vous allez vous retrouver le message du jour et notre rendez-vous demain matin à 8h30 pour une nouvelle émission. Allez, belle journée à vous, que le Seigneur vous bénisse et vous garde. Bye bye.
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1: 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Il est 10h. Bonne matinée. 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
1: Maintenant, je voudrais que nous puissions réfléchir ce matin, puisque notre thématique, c'est lorsque l'écriture sacrée devienne notre seul sauvegarde. C'est la thématique de ce matin, et je veux souhaiter que nous puissions y réfléchir. Mais pour cela, nous voulons quand même vous demander de pouvoir prendre le temps de réfléchir avec moi. Prenez le temps de réfléchir avec moi. Mais avant tout, nous allons prier parce que nous voulons demander à Dieu de nous aider à bien comprendre ce que nous allons découvrir ce matin. Et nous voulons aussi en même temps saluer tous nos internautes, tous ceux qui nous suivent sur les différents réseaux sociaux. Prions ensemble pour que nous puissions ouvrir notre réflexion de ce matin. Notre Père qui est aux cieux, nous voulons te remercier, Seigneur, de nous avoir permis d'être ici, de nous avoir permis d'être à l'aise et de pouvoir nous accorder ce sabbat qui est un jour agréable. Maintenant, tandis que nous allons ouvrir ta parole, Seigneur, tandis que nous allons réfléchir, nous te prions de nous aider, de nous accompagner, de nous aider à avoir l'intelligence, le discernement des choses, afin que nous puissions comprendre tout ce que tu as pour nous concernant l'écriture qui doit devenir notre seule sauvegarde pour ce temps de la fin. Merci de nous accompagner, merci de bénir les malades, merci de bénir l'opération qui va commencer à partir du 1er mai touchant le lit fragile des décès, qui permet que tout un chacun soit un pourvoyeur, soit un moyen pour que nous puissions mettre ces livres dans les maisons. Nous t'avons prié pour tout cela en ton fils Jésus et ta gloire éternelle. Amen. Maintenant, comme je vous l'ai dit, nous allons commencer notre réflexion de ce matin lorsque l'écriture devient notre seule sauvegarde. La parole de Dieu est donnée aux croyants comme sauvegarde contre les faux docteurs. Aujourd'hui, il y a beaucoup de personnes de faux docteurs, il y a beaucoup d'esprits séducteurs, il y a beaucoup d'informations qu'on vous apporte. Mais nous devons faire très attention parce que l'adversaire utilise tous les moyens possibles et inimaginables pour empêcher les gens de se familiariser avec les Saintes Écritures. Parce qu'elles contiennent des déclarations claires et précises qui dévoilent ses desseins. Si nous voulons connaître le caractère de Dieu, de son gouvernement et ses desseins, nous devons nous familiariser avec les Écritures. Ne nous laissons pas perdre dans la spirale qui nous pousse, qui nous propose de diriger nos regards vers les hommes, qui se laisse diriger par l'ennemi, qui s'empare de leur esprit, et ensuite même les foules à sa guise. Confions la garde de notre âme à Dieu. À travers l'étude des Saintes Écritures, le psalmiste dit dans le psaume 119 et le verset 18, « Ouvre mes yeux pour que je contemple les merveilles de ta loi. » Cela devrait être notre prière lorsque nous étudions les Saintes Écritures. Et puis nous pouvons aussi voir dans la Bible des exemples. Il y a des exemples dans la Bible qui nous sont proposés, des exemples extraordinaires. Par exemple, prenons l'exemple des Bériens. Par exemple, quand vous regardez la ville de Béry, le pays des Bériens, c'est un endroit qui est situé en Macédoine, près de Thessalonique. Mais ce qu'il y a d'intéressant, c'est qu'ils reçoivent la visite de Paul lors de son deuxième voyage. Et puis ces gens-là ne se sont pas... J'aime bien parce que la Bible a souligné des choses très importantes concernant les Bériens. Ils disent qu'ils ne se sont pas cramponnés obstinément à leur tradition. Ils ont créé de l'ouverture. Même si ce qu'ils entendaient était nouveau, ils ne se sont ni montrés suspicieux ni hargneux. Au lieu de pouvoir rejeter le message de Paul, ils l'ont écouté attentivement. Et avec objectivité et avec impartialité. Mais ce qui est extraordinaire, c'est que dans le livre des Actes, que je vous invite à lire avec moi, il est dit au verset 11, révèle que ces Juifs avaient des sentiments plus nobles que ceux de Thessalonique. Ils reçurent la parole avec beaucoup d'empressement. Et ce qui est très important à souligner, c'est qu'ils examinaient chaque jour les Écritures pour voir si ce qu'on leur disait était exact. Quelle chose extraordinaire, ils se sont pas et ils n'ont pas fait confiance carrément à Paul. Non, ils ont pris le temps d'étudier pour savoir si ce qu'on leur disait était vrai. Ils ont confronté ce qu'ils entendaient, ils ont confronté parce qu'ils voulaient vraiment savoir ce qu'ils entendaient, et puis au critère le plus fiable qui soit, c'est-à-dire qu'ils se sont empressés minutieusement à sonder les Écritures. Et c'est ce qu'on a fait. Ils ont recherché les passages que Paul leur citait, ont lu leur contexte, et puis ils ont examiné, ils ont vraiment pris le temps de pouvoir analyser. Et puis aussi, lorsqu'ils ne comprenaient pas, ils ont comparé les passages les unes avec les autres. Ils ont analysé les conclusions que Paul en tirait pour voir si c'était vraiment ce qu'il fallait faire. Exact. Ils ont aussi même fait une argumentation. Ils ont découvert si les argumentations de Paul étaient assez convaincantes. Ils se sont déterminés en conséquence. Et puis, ce qui est extraordinaire de voir, c'est que avant de dire amen au discours de Paul, eh bien, les Juifs de Béry ont pris le temps de vérifier si ce qu'ils disaient était conforme. Aujourd'hui, on a besoin de vérifier. C'est plus le temps qu'on puisse dire amen à tous les discours que vous entendez. Et on a besoin de vérifier pour savoir si ce qu'on nous dit était vrai. Combien d'entre nous aujourd'hui prennent pas le temps d'ouvrir la Bible et puis de vérifier? Mais nous devons le faire. Comme je l'ai dit il y a un moment, il est important pour nous de le faire. Parce que la suite nous montre, la vie nous montre, les événements de la vie nous montrent que lorsque nous ne prenons pas le temps de recevoir la parole et lorsque nous ne prenons pas le temps de pouvoir prendre les choses avec empressement, eh bien il est sûr et certain que nous pourrons avoir une difficulté. Mais vous allez voir le mot empressement, il est important de le souligner que le mot empressement, nous avons des synonymes, hein, nous avons beaucoup de synonymes, nous avons avec ardeur, ils ont reçu avec ardeur, ils ont reçu aussi avec enthousiasme, avidité, diligence, promptitude. Et puis ils ont aussi autant de mots qu'on peut utiliser qui vont vraiment qualifier l'influence de la parole sacrée ne peut se faire dans une vie à moins de manifester vraiment le désir de connaître Dieu. Il y a des gens qui pensent que l'on peut connaître Dieu sans avoir le désir. Pas du tout. Il faut avoir le désir de connaître Dieu. Jérémie le confirme. Hein? Jérémie nous dit au chapitre 29 et le verset 13 que vous me chercherez et vous me trouvez si vous me cherchez de tout votre cœur. Il est important pour nous de chercher Dieu de tout notre cœur. Nous ne pouvons pas rencontrer Dieu si nous ne le cherchons pas de tout notre cœur. Vous remarquez bien que les Bériens, les différentes étapes, ils n'ont pas consulté la parole de manière superficielle, de manière ponctuelle. Non, les Bériens ont pris le temps d'entreprendre une étude approfondie et suivie. Et puis en plus encore, à laquelle ils ont consacré un temps au quotidien. On ne peut étudier, on ne peut lire la parole de Dieu d'une manière aléatoire. On est obligé de faire une lecture au quotidien pour pouvoir comprendre ce que Dieu nous demande de faire. Mais la lecture des Écritures, la semence que l'on va voir, cela va porter du fruit dans notre vie. Quand on lit la parole de Dieu, il y a toujours quelque chose qui revient. Et il est important pour nous, chers auditeurs, chers téléspectateurs, tous ceux qui nous suivent, de prendre le temps de pouvoir lire. C'est une très belle leçon pour chacun d'entre nous de voir comment ces hommes, ces Bériens, ont pris le temps d'étudier la parole de Dieu. Cela nous permet aussi de comprendre que Dieu aura sur la terre un peuple qui s'attachera toujours à sa parole. Il y a toujours des gens qui veulent étudier la parole de Dieu. Ça ne va pas changer. Il est important pour nous aujourd'hui, alors que nous voyons toutes sortes de fake news, toutes sortes d'informations qui passent rapidement sur le YouTube et tout ce qu'on voit, il est important pour nous de pouvoir vérifier si tout est clair et précis. Et si tout vient de ainsi dit, ainsi a dit l'Éternel. Si vous ne voyez pas qu'il y a un ainsi a dit l'Éternel, quel que soit celui qui va vous présenter une réflexion, faites attention. C'est important, chers amis, chers auditeurs, chers auditrices, téléspectateurs, il est important, amis internautes, il est important de pouvoir vérifier si ce qu'on vous dit est clair et net. Parce que Dieu nous a donné sa parole pour nous permettre de nous rendre compte par nous-mêmes de ce qu'il attend de nous. Et c'est ça, mes amis. Maintenant, une grande question, par exemple, ce docteur de la loi qui est venu vers Jésus, il a dit, que dois-je faire pour hériter la vie éternelle? Oui, c'est une belle question. Un homme, un docteur de la loi qui vient et dit, que dois-je faire pour étudier la vie, pour hériter la vie éternelle? Et puis le sauveur qui le renvoya aux Écritures en lui disant, qu'est-il écrit dans la loi? Qui lis-tu? C'est une belle question, qu'est-il écrit dans la loi? Qui dis-tu? Qu'est-ce que nous lisons dans la parole de Dieu? L'ignorance n'excusera ni jeune ni vieux. Il y a des gens qui pensent que, bon, comme je ne suis pas allé dans des écoles, Dieu va m'excuser. Pas du tout. L'ignorant, nous avons besoin de dépasser ces clivages et de pouvoir aller plus loin, de fouiller, parce que Dieu est capable de nous aider à faire des choses extraordinaires. Les bonnes intentions ne suffisent point. Il y a des gens qui pensent qu'on a de bonnes intentions. Pas du tout. Ce n'est pas assez de croire en bien faire ou de faire que le pasteur nous conseille. Il y a parfois des gens qui s'attachent uniquement. Le pasteur m'a dit. Mais non, ça ne va pas tenir. Mais pas le pasteur. La Bible, où nous devons être, ainsi dit la parole de Dieu, comme nous l'avons dit au départ. Notre salut est en jeu, parce que parfois, si nous appuyons sur le pasteur, eh bien, nous risquons d'avoir des problèmes. Nous devons nous livrer à une recherche personnelle de la parole de Dieu. Comme nous l'avons dit au départ, avec enthousiasme, avec ardeur, nous devons faire cela, mes amis, car c'est la seule solution que nous avons pour pouvoir passer ce cap difficile de ce monde. La force de nos convictions et de notre certitude que le pasteur est dans la vérité ne constitue pas un fondement. Parfois, il y a de ceux qui s'arrêtent. Et sur, non, il est important d'écouter, mais il est important de rentrer chez soi et puis d'analyser, parce qu'il y va de notre destinée éternelle. Nous avons en main une feuille de route qui nous montre tous les poteaux, les indicateurs, qui nous montre la parole de Dieu. La parole de Dieu, c'est cette feuille de route, c'est ce qui nous permet de pouvoir trouver tous les moyens, toutes les informations. Vous avez besoin d'une famille heureuse, et bien là, vous allez trouver tout ce qu'il faut pour que votre famille soit heureuse. Vous avez besoin d'avoir une bonne relation avec vos voisins et vos voisines. Vous allez rencontrer tout ce qu'il vous faut dans cette parole pour cela. Et vous savez une chose. Permettez-moi de vous le dire, internaute, permettez-moi de vous le dire, et auditeurs, auditrices, tous ceux qui nous suivent, que l'ennemi adapte cette tentation à toutes les classes sociales. Il n'y a pas une classe qui sera mise de côté, qui sera pas déroutée, qui sera pas attaquée. Non. Par exemple, l'illettré, il va se moquer de lui. Il va se moquer de l'illettré. Par exemple, vous allez voir pour celui qui est le savant, le scientifique, il va le pousser à pouvoir avoir de la défiance et de la défiance. Du mépris envers la parole de Dieu. Oui, c'est ce que le malin fait. Il va le faire. Et parce que ces gens, c'est du mépris. Mais vous avez par exemple des gens qui vous demandent, tu connais Dieu? Qui est Dieu? Et puis on s'appuie sur les raisonnements philosophiques. Eh bien oui, ça c'est le malin qui l'entraîne. Et je vous invite ce matin à réfléchir, je vous invite maintenant à réfléchir sur tout ce que nous devons faire. Parce que la Bible doit rester notre seule sauvegarde. Quand on revient à la Bible, quand on revient à la parole, par exemple Jérémie, au chapitre 16, Jérémie nous dit, il déclare avoir dévoré les saintes écritures avec joie et allégresse. Et ça c'est important, lorsque nous lisons la parole de Dieu, nous devons éprouver une joie, nous devons éprouver un sentiment de bien-être, nous devons découvrir des choses, les choses doivent devenir beaucoup plus claires chez nous. Jésus même l'a souligné que les êtres humains ont besoin de se nourrir de la parole sacrée sans laquelle on ne peut faire face aux attaques diverses de l'ennemi. Par exemple, dans Matthieu 4, au verset 4, il est dit, Jésus répondit,

0: il est écrit, l'homme ne vivra pas de pain seulement, mais de toute parole qui sort de la bouche de Dieu. Cela voudrait dire qu'on a besoin de se nourrir de la parole de Dieu. On a besoin de pouvoir prendre le temps. L'étude de la Bible devrait être toujours accompagnée de prières. Parfois, quand on prend la Bible, nous ne devons pas penser que nous prenons un livre quelconque, ce n'est pas un roman, la Bible. La Bible, c'est un livre que nous devons prendre et nous devons nous accompagner toujours de prières quand nous prenons la Bible. Seul le Saint-Esprit peut nous aider à faire, peut nous aider, peut nous faire sentir l'importance des choses faciles à comprendre ou nous empêcher de tordre des vérités, les vérités à concevoir. Oui, parfois des moments, on se dit, bon, ben, on va lire la Bible et puis on pense que, bon, tout est... Non, non, le Saint-Esprit nous protège pour nous aider à comprendre, mais nous aide à ne pas tordre les Écritures pour que nous puissions bien saisir tout ça. Les bons anges ont pour devoir de préparer nos cœurs à comprendre l'Écriture de façon que nous soyons charmés de sa beauté. Averti par ses enseignements et fortifié par ses promesses, c'est là l'objectif de la parole de Dieu pour moi. Et nous devons chaque jour faire cette prière comme psalmiste. Et oui, le psalmiste a dit, ouvre mes yeux pour que je contemple les merveilles de ta loi. Au psaume 119, verset 18, ouvre mes yeux pour que je contemple les merveilles de ta loi. Et puis, il dit, en prenant le temps de vérifier, nous élargissons notre champ de connaissances. Il y a beaucoup de gens qui ne savaient pas lire. Il y a beaucoup de gens qui ne savaient pas lire, mais quand ils ont commencé à lire la Bible, eh bien cela les a aidés. Ils ont pu découvrir un champ de connaissances, des choses qu'ils ne pensaient pas. Et c'est pourquoi il est important pour nous de pouvoir prendre la Bible et de le lire. Parce que la parole de Dieu reste le meilleur pédagogue pour nous aider quotidiennement. Il y a des gens qui ne le savent pas, mais le meilleur moyen pour nous aider à avancer, et cela, en dehors de tout esprit religieux, c'est la parole de Dieu. Lire et mettre en pratique ce que nous lisons. Moïse, au moment où il devait laisser les rênes du peuple à Josué, a conseillé à Josué quelque chose d'extraordinaire que je vous invite à partager encore ce matin avec moi. Josué 1, verset 8. Eh bien, il dit que ce livre de la loi ne s'éloigne point de ta bouche. Médite-le jour et nuit pour agir fidèlement selon tout ce qui est écrit. Car c'est alors que tu as du succès dans tes entreprises, c'est alors que tu réussiras. Voici le secret de la réussite. La parole de Dieu a un secret dedans. C'est un moyen pour nous aider à réussir dans la vie. La parole de Dieu, il y a de la puissance, il y a de l'intelligence dans la parole de Dieu. La lecture habituelle de ce livre, la parole de Dieu sera le moyen par lequel il pourra persévérer dans l'accomplissement de ces deux conditions, à savoir la prospérité et la réussite. Comme je vous l'ai dit, la parole de Dieu nous aide à pouvoir nous développer, à savoir, à évoluer dans la vie. Parce que c'est la clé de la réussite. Et je parle de la vraie réussite ce matin. C'est au moment que nous allons, au moment des crises, qu'on va voir si la parole de Dieu avait une place importante dans notre vie. Parce que nous devons chercher Dieu, chercher à acquérir la connaissance profonde de Dieu maintenant. C'est maintenant que nous devons le faire. Car il y a un moment où on ne pourra plus le faire. Et puis, cela doit être rapidement. Parce que, comme je vous l'ai dit, il y a un moment où on va arriver et puis on ne pourra plus avoir le temps, on n'aura plus cette opportunité. Donc c'est maintenant qu'on doit pouvoir lire la Bible parce qu'il y a des événements importants, d'une importance du moins, vitale qui se déroulent autour de nous. Les choses vont à vitesse grand V. On a du mal à pouvoir la citer, mais les choses vont rapidement. Quand on regarde les choses, on se pose des questions. Mais où va le monde ? Eh bien, le premier et le plus important de tout ce que nous voyons, c'est d'apprendre par les Écritures ce qu'est la vérité. Apprenons, prenons le temps de lire, prenons le temps de pouvoir étudier la parole de Dieu, parce que c'est la vérité. Les Écritures restent la seule vérité, la seule sauvegarde de notre vie. Et puis, ce qui est important, c'est que nous devons apprendre à marcher dans la lumière, c'est-à-dire marcher dans ce que nous découvrons. Si nous avons découvert quelque chose aujourd'hui, eh bien, nous devons apprendre à pouvoir y marcher. Et puis, encourager l'autre à faire de même. Mais nous ne pouvons encourager les gens à faire de même que lorsque nous allons faire les choses. Nous devons être un exemple. Nous devons chaque jour étudier la Bible avec diligence, nous arrêtons avec soin sur chaque pensée et comparant les vérités entre eux. Et puis avec l'aide de Dieu, nous accueillons certainement des opinions personnelles. Et puis sans perdre de vue que nous ne devons pas répondre, nous devons en répondre devant Dieu personnellement. Il y a des gens qui pensent que c'est maman et papa qui va répondre, c'est le mari qui va répondre. Non, pas du tout. Chaque être humain aura à répondre devant Dieu personnellement. Et puis vous savez, souvent, la tentation peut paraître irrésistible. Eh bien, il y a deux choses qui nous aident face à la tentation. C'est la prière et l'étude de la Bible. Si nous avons passé deux éléments, la prière et l'étude de la Bible, eh bien, nous risquons de pouvoir tomber quand la tentation arrive, parce que la prière, nous n'avons pas le temps, l'étude, nous n'avons pas le temps, eh bien, nous risquons de tomber. C'est pourquoi il est incapable de, on ne peut pas repousser le malin avec, quand on ne prie pas, quand on ne, quand on n'étudie pas la Bible, c'est difficile pour nous de le faire. Parce que les anges de Dieu sont là pour nous aider. Ils acceptent de pouvoir nous accompagner. Ils acceptent de pouvoir nous protéger. Et puis, si nous les laissons nous enseigner, ils nous enseignent ce que Dieu veut. Ils nous rappellent même les passages quand nous avons besoin. Parfois, des moments où on est en face de quelqu'un, on se dit, mais qu'est-ce que... Je sais que j'avais lu ça dans la Bible. Et hop, on voit la chose arriver. Et bien, c'est les anges de Dieu qui font cela pour nous. Dans Ésaïe, par exemple, au chapitre 59, au verset 19, qui nous rappelle que l'ennemi viendra comme un fleuve, mais l'Esprit de l'Éternel le mettra en fuite. L'Esprit extraordinaire, l'Esprit viendra comme un fleuve, mais l'Éternel, l'Esprit de l'Éternel, l'ennemi, quand il vient comme un feu, mais l'Esprit de l'Éternel va le mettre en fuite. Extraordinaire ça. Donc nous devons nous engager dans l'étude de la parole de Dieu. Nous devons le partager avec notre prochain. Ne soyons pas trop égoïstes. Découvrons les découvertes. Parlons. Nous devons être des porteurs de lumière. Parce qu'aujourd'hui, nous sommes dans un temps où les gens ont besoin de la lumière. Et puis aussi, c'est par la parole de Dieu que nous communique les connaissances qui est nécessaire. C'est Dieu utilise sa parole pour nous communiquer tout ce qui est important à notre salut. Nous devons l'accepter comme une révélation infaillible de sa volonté. Lorsqu'on prend la Bible et qu'on lit la Bible, on devrait se dire que ça, c'est les normes du caractère de Dieu. Cela nous révèle, c'est un révélateur de la doctrine et de la pierre de touche de l'expérience. C'est ce que dit Renouette dans le livre La tragédie des sexuels que nous sommes appelés à partager durant toute notre, durant l'année 2023 et l'année 2024. Nous vivons dans la période la plus solennelle, mes frères et sœurs, mes amis, chers auditeurs, chers internautes. Le temps est vraiment un temps vraiment difficile. C'est un temps où tout est le sceau de tous les humains est sur le point d'être fixé. Mais qu'est-ce que nous faisons? Est-ce que nous sommes prêts à des portes de lumière? Si nous ne savons pas le porter avec d'une manière intellectuelle, eh bien, portons-le avec nos ouvrages, portons-le avec le livre La tragédie des sexes. Notre destinée éternelle, aussi bien que le salut des autres, dépend du choix que nous faisons maintenant. Si aujourd'hui nous avons choisi de ne pas nous bouger, eh bien, sachez que Dieu nous demandera des comptes. Mais si nous nous laissons diriger par l'Esprit de vérité, qui est la parole de Dieu, eh bien, nous aurons répondu et nous aurons fait notre mission. Ce matin, permettez-moi de vous dire que le Seigneur revient bientôt. Permettez-moi de vous dire ce matin qu'il demandera chacun des comptes. Aujourd'hui, vous avez l'occasion de pouvoir lire la parole de Dieu. Prenons le temps de le lire. Vous avez l'occasion de pouvoir prier. Prions pour que Dieu puisse nous aider. Parce que le temps viendra où nous pourrons lire. Nous ne pourrons plus lire la parole parce que les situations seront très graves. Mais le temps viendra aussi que même pour prier, ça risque d'être difficile. Donc prenons aujourd'hui le temps de le faire. Et comme je le rappelle, et je voudrais rappeler à chacun de nos auditeurs, de nos auditrices, et je voudrais aussi le rappeler aussi à tous ceux et celles qui ont la possibilité, n'oublions pas, du 1er mai au 31 mai, Nous avons à mettre dans la main de tous nos auditeurs, de tous ceux et celles que nous connaissons, de tous de nos amis, de tous nos contacts, le livre La Tragédie des Siècles. Donc soyons des porteurs de lumière pour le faire. Et prions pour que le Seigneur n'ait pas à nous dire autre chose que bien bon fidèle serviteur, entre dans la joie de ton maître. Nous allons prier maintenant pour demander à Dieu de nous aider, pour demander à Dieu de nous accompagner dans cette démarche et pour nous permettre de pouvoir dire un petit peu d'argent de côté pour la mission ne peut être que bénéfique pour quelqu'un, pour l'aider à mieux connaître que Dieu. Prions ensemble. Notre Père qui est aux cieux, nous te remercions, Seigneur, de nous avoir aidés en ce matin, de nous avoir aidés à partager ta parole de vérité. Donc nous te prions pour tous ces seuls qui ont pu écouter, qui ont pu regarder, Seigneur. Et nous voulons te demander une grâce spéciale. Permets que cette opération dans la tragédie, celle qui commence à partir du 1er mai, puisse trouver un impact, puisse trouver une place dans la vie de nos frères et sœurs, de nos amis internes. Parce que quel que soit celui qui voudrait recevoir ce livre-là, il a la possibilité de le recevoir. Alors permets que cela ait une place et permets que nous soyons conscients que nous devons être des porteurs de lumière. Et à travers le livre La Tragédie des Siècles, à travers la lecture de la Bible, nous devons aider les gens à trouver la lumière, à trouver le chemin de la vérité. Donc aide-nous à travailler avec intelligence, avec sagesse. Fais-nous du bien, permets que ta parole soit prêchée en toute liberté. Nous t'avons prié au nom de Jésus-Christ. Amen. Eh bien, nous vous souhaitons bon courage et puis nous vous disons à la prochaine.
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1: 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Il est 11h. 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
1: Bonjour à tous, un nouvel homicide par arme à feu en Guadeloupe. Un homme de 22 ans est décédé hier soir aux urgences de l'hôpital de Pointe-à-Pitre où il avait été déposé un peu plus tôt par plusieurs individus. Des coups de feu ont retenti vers 20h rue du commandant Mortenol, mais à ce stade on ne sait pas si ces événements sont liés. Une enquête est en cours, il s'agit du 14e homicide en Guadeloupe depuis le début de l'année. En Guadeloupe, où le week-end prolongé du 8 mai a été chargé pour les gendarmes, les motards de la gendarmerie ont multiplié les opérations de contrôle sur tout le territoire. Bilan, 112 infractions relevées, 29 rétentions de permis de conduire. 25 automobilistes ont notamment été contrôlés positifs à l'alcool, 13 sous l'emprise de stupéfiants. Les forces de l'ordre ont aussi relevé plusieurs infractions du quotidien, comme des défauts d'assurance ou de contrôle technique. 7 personnes circulaient sans permis et 6 ont été surprises avec le téléphone au volant. Un mouvement de grève à la poste en Martinique. Le centre postal de Dillon est bloqué depuis ce matin. Mouvement social à l'appel de la CGTM. Et ce pour dénoncer une réorganisation des horaires de travail, mais aussi le manque d'effectifs. Autre mouvement social, cette fois-ci en Guyane, des enseignants du collège Lysophion de Matoury ont organisé un sitting devant les locaux de la collectivité territoriale de Guyane. Ils dénoncent des problèmes récurrents de nettoyage, une situation qui pousserait même certains professeurs à venir avec leurs propres produits d'hygiène afin de nettoyer les salles de classe selon les syndicats. Deux tables rondes en Guyane à l'occasion de la journée internationale des infirmières. Rendez-vous à l'ISPA du CHU de Cayenne ce soir à partir de 19h30. Au programme des échanges autour des enjeux actuels de la profession en Guyane, la question de la crise des carburants et son impact sur les infirmiers libéraux sera aussi abordée. Et puis des tirs au canon ce matin dans la baie de Fort-de-France. La mission Jeanne d'Arc 2026 fait escale en Martinique, un événement pour marquer les 400 ans de la Marine nationale. Près de 800 militaires participent à cette mission qui a pour but de former les futurs officiers de la Marine française. Très bonne journée à notre écoute.
2: Bonjour à tous. Quelle est la situation de l'antivirus en France? La ministre de la Santé va faire un point tout à l'heure. Stéphanie Rist tient une conférence de presse avec plusieurs médecins spécialistes et la directrice de Santé publique France. Interpellée à l'Assemblée nationale, la ministre de la Santé l'assure, il y a des choses qu'on ne sait pas sur ce virus. Et on compte désormais 9 cas confirmés d'antivirus dans le monde, dont une française infectée à bord du navire de croisière. Elle est dans un état stable, toujours en réanimation. Face au risque sanitaire, le Premier ministre appelle à renforcer la coordination internationale. Moins 30% de consommation de carburant en France depuis le début du mois. C'est ce qu'indique aussi Sébastien Lecornu sur X cet après-midi. Le chef du gouvernement qui précise que les recettes fiscales liées au carburant ont ainsi reculé de près de 300 millions d'euros et qu'elles repassent sous leur niveau de l'an dernier. Il n'y a pas et il n'y a jamais eu de cagnotte, assure encore le Premier ministre. L'automobiliste qui avait tué un cycliste à Paris en octobre dernier sera bien jugé pour meurtre. Ce conducteur de 53 ans est renvoyé devant la cour d'assises par le juge d'instruction pour avoir volontairement percuté et écrasé Paul Varry, ce jeune de 27 ans, sur un boulevard du 8e arrondissement. C'est conforme aux réquisitions du parquet. L'homme en cause assure avoir eu peur et conteste le caractère volontaire de son acte. Les premières photos officielles du jury et les derniers préparatifs à Cannes. Le festival débute ce soir avec la projection de la Vénus électrique avec Anaïs de Moustier, Pio Marmaille et Gilles Lelouch. Le dernier film de Pierre Salvadori sort en salle ce soir. C'est l'actrice Aïe Aïdara qui sera maîtresse de cette cérémonie d'ouverture à Cannes. Et puis on termine avec cette belle histoire à Bordeaux. Un joueur a gagné le jackpot hier soir et il a décidé de ne pas garder un seul centime. Un client de passage au casino a remporté près de 80 000 euros sur une machine à sous et le regagnant, qui souhaite rester anonyme, a indiqué qu'il reverserait l'ensemble de ses gains à des œuvres caritatives. Bon après-midi.

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à toutes et à tous. 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Merci de nous avoir choisis. Je suis ravie de vous retrouver chaque semaine du lundi au vendredi de 11h à 13h dans Info Actu avec Yasmina pour vous servir et vous informer en temps et en heure de ce qui se passe autour de vous. Salutations à nos internautes et à nos vacanciers. Merci pour votre fidélité et c'est parti pour l'actualité du jour. Des agents sont mobilisés à la poste de Dillon et bloquent l'accès au site. Un mouvement de grève est en cours ce matin, 12 mai, au centre postal de Dillon. Des agents mobilisés à l'appel de la CGTM bloquent l'accès au site avec des pneus pour dénoncer une réorganisation des horaires et un manque de personnel. Une partie du personnel de la poste de Dillon est en grève ce matin. Des agents sont rassemblés devant les locaux et bloquent l'accès au centre de tri à l'aide de pneus. La mobilisation a été lancée à l'initiative de la CGTM. Les grévistes dénoncent une réorganisation des horaires de travail, notamment pour les agents affectés aux services du soir et de nuit. Selon eux, ces nouveaux horaires les obligeraient à commencer plus tôt, ce qui entraînerait une perte de pouvoir d'achat. Les agents dénoncent également un manque d'effectifs au sein du centre postal. Ils regrettent notamment le non-remplacement de plusieurs départs à la retraite. Permanence impôt. La ville de Saint-Joseph vous informe qu'une permanence impôt sera à votre disposition le mercredi 13 mai 2026 de 8h à 13h dans les locaux de France Service de Saint-Joseph. À cette occasion, veuillez vous munir de votre dernier avis d'impôt, de votre nouvelle déclaration de revenus et de vos identifiants impôt.gouv. De plus, ceux qui ne possèdent pas de compte impôt auront la possibilité d'en créer un. Pour tout renseignement, vous pouvez composer les numéros suivants au 05 96 57 48 69, le 05 96 57 59 43 ou le 06 96 45 83 32, appel ou WhatsApp ou par mail à l'adresse suivante mfs@stjoseph972.fr. Qualité des eaux de baignade Cœur Bouliki. Les résultats du contrôle sanitaire réalisé le lundi 4 mai 2026 indiquent une eau de bonne qualité au site de baignade du Cœur Bouliki. Les analyses confirment une qualité conforme à la baignade et la baignade est possible dans le respect des consignes de sécurité. Martinique Transport nous informe de certaines modifications. Modification des premiers derniers départs des lignes du TCSP 6h30 en gare Almadi Carrère Mao, 18h en gare Almadi Carrère Mao. Modification des derniers départs des lignes de bus du centre, 18h30 en gare Aliker Clémenceau Pointe-Simon, Nardal 17h45 en gare Saint-Joseph. Les lignes 5, 9, 14, 340, 341, 402, 403, 426 sont toujours non desservies en raison du mouvement social de Transaglo. Les lignes NC1, Saint-Pierre-Fort-de-France et NC9, Morne-Rouge, non desservies jusqu'à nouvel ordre. Jumelage des lignes ROB du Verbe et l'Estrade Café, ROB 6, Luchette-Fourachou jusqu'à nouvel ordre, jumelage des lignes ROB 4, Bois-Désir, Hermitage, Galette, Augrain, ROB 5, Pointe-Rouge, Pointe-Savane jusqu'à nouvel ordre. Soyez prudents, vigilants sur les routes, embouteillage important de Basse-Pointe au Lorrain sur la départementale 21, ralentissement sur le Morne-Rouge aux alentours de la Nationale 2, embouteillage important sur rue Victor Hugo à Saint-Pierre, embouteillage modéré sur Saint-Pierre aux alentours de route des Bénédictins, embouteillage modéré sur rue Joseph Lavoisillière à Trinité, ralentissement sur Fort-de-France aux alentours de la départementale 47, embouteillage important sur Chelcher aux alentours de la Nationale 2, pare-choc contre pare-choc sur rue Antoine Sigère à Fort-de-France, embouteillage important sur Dillon aux alentours de la Nationale 9, embouteillage important sur le Lamentin aux alentours de la départementale 3. Embouteillage modéré sur Ducos aux alentours de la nationale 5. Embouteillage important sur le Fonceau aux alentours de chemin de Gabourin 3. Embouteillage modéré sur rue de la Liberté à Petitbourg. Embouteillage important sur Saint-Esprit aux alentours de la départementale 5. Pare-choc contre pare-choc sur le Vauclin aux alentours de la nationale 6, causé par des travaux. Embouteillage important sur Saint-Esprit aux alentours de la départementale 5. Embouteillage important sur le Marais aux alentours de la départementale 9. Et embouteillage modéré de Fonceau Denis à Saint-Pierre sur la

départementale 11. La régie communautaire de l'eau et de l'assainissement d'Issy informe ses abonnés qu'au réseau d'une casse, l'alimentation d'eau sera interrompue lundi 11 mai 2026 à 19h30, au mardi 12 mai 2026 à 13h30 dans le quartier suivant de Fort-de-France, rue du Panier Bassin, Rivière-Laure. Audissy met tout en œuvre pour établir l'eau dans les meilleurs délais, puis ses abonnés de bien vouloir l'excuser pour les inconvénients qui peuvent en découler. Du côté de la SME, en raison du lavage du réservoir Médecin, la distribution d'eau potable connaît le cas des perturbations, voire des interruptions. Les quartiers concernés de Rivière-Salée, Guimbé, Médecin, Moussala. Début le mardi 12 mai 2026 en début de matinée, retour à la normale estimée le 12 mai en début d'après-midi. En raison du lavage du réservoir Bourg-l'Église, la distribution d'eau potable connaîtra des perturbations, voire des interruptions. Le quartier concerné du Diamant, Bourg. Début le mercredi 13 mai 2026 en début de matinée, retour à la normale estimée le 13 mai en début d'après-midi. Et pour terminer, des travaux d'amélioration de la distribution d'eau sont programmés par Cap Nord du mercredi 13 au vendredi 15 mai 2026. Ces travaux auront lieu sur le réservoir de Fourachaud-Robert et entraîneront une rupture de l'alimentation en eau potable des réservoirs Fourachaud, du chêne 1 et du chêne 2. Les quartiers concernés sur la commune du Robert sont Augrain, Berthoud, Duchesne, Mena, Duchesne-Lamantin, Fontbrûlé, Font-Nicolas, Fourachaud, La Hubert, Raisin et Rivière-Cacao. Afin de pallier le manque de la ressource en eau, 6 cuves d'eau non potable seront installées sur les secteurs concernés. Des bouteilles d'eau seront mises à disposition de la population. Pour tout renseignement, contactez la mairie du Robert au 05 96 65 10 05. Cap Nord Martinique et la SME remercient les abonnés concernés de leur compréhension. Service public d'assistance architecturale gratuite. Le CAUE de Martinique, en partenariat avec l'Espace Sud Martinique, se tient à votre disposition pour le mois de mai 2026 de 9h à 11h. À la mairie du Diamant, jeudi 21 mai 2026. Pour tout renseignement complémentaire, contactez le CAUE au 05 96 70 10 10. À vos agendas pour le planning de collecte de sang. Où donner son sang? Aujourd'hui, mardi 12 mai, au RSMA de Saint-Joseph, de 7h30 à 12h30. Demain, mercredi 13 mai, au centre commercial Galeria Le Lamontin, de 8h30 à 17h30. Et vendredi 15 mai, place des Arawak, Chelcher, de 8h à 13h. La nouvelle maison du don est ouverte aujourd'hui, mardi, de 10h30 à 17h, mercredi, de 8h à 14h. Et vendredi, de 10h30 à 17h. La maison du don répond 05 96 75 79 00. La nouvelle maison du don, on rappelle, est située à immeuble Le Fils à Dinan. Et c'est parti pour les chroniques de la mi-journée. Retrouvez à 11h18 des mots font aussi des phrases, comme économie. On continue avec la minute santé concernant le cancer de la vessie à 11h30. Les événements du jour à 11h34, que s'est-il passé un 12 mai, en commençant par l'année 1937. Dans notre conseil pratique du jour 11h40, astuces pour éliminer les mouches à fruits dans la maison. Et on va continuer à muscler notre cerveau à 11h50 sur le thème impact de notre humeur sur notre entourage. On retrouvera à 12h11 dans notre séquence info la journée mondiale de la fibromyalgie et à 12h13 dans notre chronique Comment connaître ses droits, l'attestation d'honorabilité devient obligatoire pour les professionnels intervenant auprès d'enfants handicapés. Ce sera suivi à 12h16 du petit sourire du jour en compagnie de Claude Stewart. Il est communiqué 12h18, la météo 12h30 et les avis d'obsèques 12h37. Place au petit clin d'œil du jour.

C'est une joie de te retrouver pour ce petit clin d'œil que je t'adresse avec beaucoup d'amour. Peut-être te sens-tu faible, sans énergie particulière. Après tout, tu mérites de te poser un peu, dans la mesure où tu ressens le fait de toujours devoir pousser, initier, encourager. C'est comme si rien ne venait à toi sans effort, dans tes relations amicales, professionnelles, personnelles, quelles que soient. Alors oui, tu as peut-être assez de devoir tout porter. Alors je voudrais te remercier, toi, vraiment, pour tout ce que tu as pu initier. Je voudrais te remercier d'être cette personne entreprenante qui pense à tout. Je voudrais te remercier vraiment de cette énergie que tu répands autour de toi. Merci d'être toi. Telle une lumière, tu illumines le moindre coin et recoin sombre de tout ce qui t'entoure. Et pour cela, merci. Alors, comme dirait ce texte biblique dans Matthieu 5, les versets 15 à 16, on n'allume pas une lampe pour la mettre sous le boisseau, mais on la met sur le chandelier et elle éclaire tous ceux qui sont dans la maison. Que votre lumière luise ainsi devant les hommes, afin qu'ils voient vos bonnes œuvres et qu'ils glorifient votre Père qui est dans les cieux. En clair, cette lumière que tu es ne mérite pas d'être sous un seau, sous un récipient, mais elle doit pouvoir être au contact des autres pour rayonner et permettre à d'autres de regarder à Dieu. Par les actions que tu mèneras, alors accorde-toi certes une pause, un répit, te permettant de te ressourcer, de te reconnecter à cette source divine. Puis, continue vraiment à répondre à la spontanéité de ton cœur, en initiant ce que l'Esprit te proposera intuitivement. Les actions que tu poses ne sont pas vaines, n'en doute pas. Au contraire, que Dieu les bonifie. J'aurai plaisir à te retrouver pour un autre clin d'œil. D'ici là, prends soin de toi.

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1: Aujourd'hui, le mot économie. Corinne, bonjour.
2: Bonjour Gilles.
1: Alors, l'économie, c'est un sujet bien vaste. Hein. On ne va pas faire un cours sur l'économie ou sur l'utilisation de ce terme.
2: Oh là là, en tout cas, j'en serais bien incapable. Hein.
1: Voilà, mais on parle d'économie, bien sûr, dans la Bible. Donc pourquoi s'en priver d'en parler à la radio ?
2: On parle, dans la Bible, on parle d'un peu tous les sujets pratiques. Enfin, même pas que les pratiques, mais en particulier ce qui fait la vie quotidienne des uns et des autres va être abordé d'une manière ou d'une autre dans la Bible. Et l'économie, alors c'est à la fois des sciences enseignées en université, très complexes sur les relations internationales, que sais-je. Mais moi j'ai plutôt envie, et la Bible ne s'intéresse pas tellement à cela, j'ai plutôt envie de rester à un niveau plus personnel, de notre manière personnel, familial ou petit groupe, de gérer l'aspect matériel de notre vie, l'aspect financier de notre vie.
1: L'immobilier, le salaire, les dépenses. Alors un homme qui a bien réussi en économie, c'est Abraham, semble-t-il, avant d'aller plus loin.
2: Ah, en tout cas, il s'est beaucoup enrichi au cours de sa vie. Hein. D'ailleurs, c'était un peu une manière de... Dans la Bible, ou dans une grande partie de la Bible, une manière de souligner la réussite d'un homme, la réussite à tous égards, et même la réussite de sa relation avec Dieu, en montrant combien il s'était enrichi. On voit ça pour Job, par exemple, aussi.
1: Alors, la relation à l'argent n'est pas un sujet facile. Vous savez, en psychologie, lorsque vous avez un cours sur ces phénomènes fiduciaires, on vous pose la question suivante, mais combien vous faut-il d'argent pour être heureux ? Aller répondre à cette question, ce n'est pas simple.
2: Non, non, non.
1: Parce que chaque fois, on va être ou en dessous, ou en deçà, ou 10 millions de dollars, ou je ne sais combien. Combien vous faut-il pour être heureux ? C'était la question en psychologie, je trouve ça intéressant. Alors, dans la Bible, on parle bien sûr quelque peu d'argent, et de la manière dont on utilise cet argent. Quelle est l'approche biblique ?
2: Eh bien, elle n'est pas unique, parce que je vous ai dit qu'on valorisait l'enrichissement dans une grande partie de la Bible, mais en même temps... si on prend l'enseignement de Jésus-Christ, de Jésus, eh bien, lui a un peu renversé les choses. Et il a au contraire valorisé les pauvres, qui étaient plutôt des personnes méprisées dans la pensée des contemporains de Jésus, dans ce peuple. Méprisées et aussi, on les croyait un peu maudits de Dieu. Les pauvres, matériellement pauvres. Et Jésus a complètement inversé cela. Il a apporté une dimension tout à fait nouvelle et donc un nouveau regard vis-à-vis de la richesse. Jésus a beaucoup critiqué les riches, mais pas en disant que leur situation était désespérée, mais plutôt en ayant envie

0: de les pousser à se comporter autrement, à se comporter avec générosité. Si la vie fait, le hasard fait qu'ils sont riches, ils ont des devoirs de riches. Et le devoir du riche, aux yeux de Jésus, c'est de s'occuper de prendre soin de ceux qui sont moins favorisés que lui, de ne pas tout garder pour lui, et de se comporter avec honnêteté en particulier.
1: Il y a une sorte d'éthique biblique de la richesse.
0: Absolument. Oui, je crois tout à fait.

0: histoire chez Jacques.
1: Oui, parce qu'il n'y a pas que Jésus qui se fâche régulièrement contre les riches. Il y a un texte de Jacques qui est très fort à ce niveau-là. Dans l'épître de Jacques, au chapitre 5, je lis « Maintenant, faites attention, vous les riches, pleurez, criez à cause des malheurs qui vont venir sur vous. Votre richesse est pourrie, les vers mangent vos vêtements. » Votre or et votre argent rouillent, et leur rouille va vous accuser, elle va dévorer votre corps comme un feu. C'est très agréable, il est vraiment... il est très fâché contre eux et il leur annonce les pires malheurs. Alors, c'est pas spécialement parce qu'ils sont riches, le problème, on le voit juste après, il explique pourquoi il est à ce point fâché contre les riches, il dit « Vous gardez pour vous le salaire des ouvriers qui font la récolte dans vos champs. » Alors ils se plaignent et les cris de ces ouvriers arrivent aux oreilles de Dieu, le Seigneur Tout-Puissant. C'est ça le problème. Riche, c'est pas forcément un problème. Ce qui est le problème, c'est quand on est riche par malhonnêteté, parce qu'on paye pas assez ceux qu'on fait travailler. Alors ça leur révolte complètement. Et ça révoltait également Jésus. Un riche qui serait parfaitement honnête ne pose aucun problème dans l'éthique biblique. Aucun. C'est tout à fait bien. Il n'y a pas de problème. Mais il y a une grande révolte contre ceux qui sont injustes.
0: Donc il y a bien une éthique, là, en tout cas, de la richesse, des investissements et des retours sur investissement importants dans la Bible.
1: Absolument. Alors il faut bien se dire aussi que Jacques, par exemple ici, ou Jésus, écrivent ou vivent à une époque où il n'y a pas la protection sociale qu'on peut connaître dans certains pays, au moins. Ou dans beaucoup de pays aujourd'hui, avec une justice qui veille à ce que, effectivement, les patrons payent les salaires de leurs employés, c'est mieux réglementé aujourd'hui. À ces époques-là, chacun faisait un peu comme il voulait. Donc, la Bible prône une justice sociale, d'une certaine manière, tout simplement.
0: Alors, justice sociale, et puis aussi justice en ce qui concerne ce qui occupe notre pensée, me semble-t-il. Jésus dira que, dans Matthieu, si je ne me trompe pas, Corinne, vous allez commenter tout cela, bien sûr, qu'il est important de placer premièrement le royaume de Dieu et sa justice, et toutes les choses viendront ensuite. Donc, de ne pas non plus être dans une dynamique de ne penser d'être obsédé que par l'argent.
1: Jésus dit une chose très jolie, qui est une sorte de proverbe. Il dit, là où est ton trésor, là aussi est ton cœur. Hein? Donc, où est-ce qu'on met nos préoccupations? Si on met nos préoccupations dans notre portefeuille, eh bien, c'est pas cela qu'attend Jésus, c'est pas cela qui est proposé comme modèle. Il voudrait qu'on s'investisse dans l'humain, dans ce qui est vivant, dans ce qui est beau, dans ce qui est bon, et qu'à ce moment-là, les richesses matérielles et tout ce qui est matériel soient au service de causes plus nobles que juste s'enrichir. Ça, pour lui, c'est vraiment totalement inintéressant. Mais si on met l'argent qu'on a au service d'une cause plus grande que nous, soit le bien des plus pauvres, soit un enrichissement qui génère aussi un mieux-être social, ou fabriquer des objets, des biens qui sont utiles pour toutes sortes de choses, ou fabriquer des médicaments, que sais-je, toutes sortes de choses. Quand on met son économie au service d'une cause intéressante, là, à ce moment-là, il y a bon usage des richesses.

0: semble que l'argent aussi est en partie est à Dieu d'une certaine manière. On parle de la dîme aussi dans la Bible, me semble-t-il. Donc rendre une partie de ce que nous pouvons recevoir à ce Dieu ou aux activités du divin.
1: C'est tout à fait la perspective biblique où finalement rien ne nous appartient. Tout, absolument tout appartient à Dieu et il nous en confie une petite ou une plus grande partie. Et nous ne sommes jamais, nous ne sommes pas tant des propriétaires que des gestionnaires.
0: Intendants, oui.
1: Intendants. Avec une responsabilité. Ça veut dire qu'on a des comptes à rendre au vrai propriétaire qu'est Dieu.
0: Mais ce propriétaire nous rend des comptes aussi. Par des bénédictions ou...
1: Oui, je ne dirais pas qu'il nous rend des comptes. Il est plutôt généreux. Mmh. Hein? Il est plutôt généreux. Et alors, en particulier, c'est comme cela que le principe économique de la dîme existe dans la Bible. L'homme qui reçoit tout de Dieu est invité à en rendre une partie à Dieu. À Dieu, ou plutôt aux hommes qui travaillent pour Dieu, aux prêtres. 10%, c'est le pourcentage donné dans la Bible. Mais ça vient de cette idée que on ne fait que gérer les biens de Dieu, d'une manière générale. Et une partie va au service donc de ceux qui font vivre le religieux, les prêtres. Et mais même l'autre partie, qui est les 90% qui sont pour moi, ils ne sont pour moi qu'entre guillemets. Ils sont censés collaborer au bien-être général de l'humanité. Et
0: une sorte de bien-être, d'une coopération, en tout cas financière.
1: Voilà. Et dans ce sens, s'il est vrai qu'il y a plus de richesse chez les uns et beaucoup moins chez les autres.
0: Vous avez remarqué aussi.
1: Oui, c'est pas très difficile à remarquer. C'est double responsabilité ou triple responsabilité sur celui qui a plus de richesse. Parce qu'il devient partenaire de Dieu pour faire du bien financier aussi à ceux qui en manquent. Il est, oui, collaborateur de Dieu, ou il devrait l'être dans l'esprit biblique. Et quand il ne l'est pas, c'est là que Jésus va crier, parce qu'il s'est fâché parfois, « Malheur à vous, riches !» Quand vous refusez d'entrer dans ce plan de Dieu qui est de la solidarité, qui est de la générosité. Alors à ce moment-là, oui, malheur à vous riches, parce que vos richesses, elles sont rien, elles vont rouiller, elles vont pourrir, c'est ce vocabulaire si dur. Si vous n'êtes pas dans cette logique de solidarité, vos richesses, elles vont vous brûler les doigts un jour. Mais le riche qui est pris dans un vaste mouvement de solidarité, de partage, eh bien, il fait circuler ses richesses pour le bonheur des autres et tout va bien.
0: Ce qui existe de temps à autre, de toute façon, et grâce aussi à des associations, à des organismes.
1: Bien sûr, on peut pas systématiquement condamner les riches. Il y en a qui réellement s'investissent beaucoup dans toutes sortes d'œuvres utiles.
0: Jésus dira, il est plus facile à un chameau d'entrer par le trou d'une aiguille qu'à un riche d'entrer dans le royaume de Dieu.
1: Oui, c'est une très, très dure, mais certainement très réaliste, parce que quand on est riche, eh bien, la tentation est grande de croire qu'on a besoin de personne et qu'on n'a pas besoin de Dieu non plus.
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0: 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Et si on en parlait, la Minute Santé.
1: Certains signes urinaires paraissent anodins et pourtant ils peuvent révéler un cancer de la vessie. Professeur Yann Neuzier, vous êtes urologue à l'hôpital Foch à Suresnes et vice-président de l'Association française d'urologie. Quels sont les symptômes qui doivent vraiment pousser à consulter?
2: Alors le premier signe qui doit amener à consulter, c'est l'hématurie, c'est-à-dire la présence de sang dans les urines, surtout lorsqu'elle est macroscopique, c'est-à-dire visible à l'œil nu. Elle peut aussi être visible.

0: laser, puis d'imagerie, échographie, scanner éventuellement injecté, et surtout une fibroscopie vésicale. Un diagnostic précoce change les choses pour les patients parce que le pronostic s'améliore si la tumeur est prise à un stade précoce. Moins elle infiltre les organes, meilleur est le pronostic. Donc plus tôt est le diagnostic, meilleur est le pronostic.
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Pour assimiler les événements du jour, que s'est-il passé un 12 mai en commençant par l'année 1937? En 1937, couronnement du roi d'Angleterre, George VI. Et en 1930, Jean Mermoz effectue la première liaison aéropostale France-Brésil. Ainsi se referment les événements du jour.

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6: Petit conseil du jour, astuce pour éliminer les mouches à fruits dans la maison. L'aspirateur, simple et efficace. Un autre truc simple et efficace contre les mouches à fruits et autres insectes nuisibles dans la maison est l'aspirateur. Utilisez simplement l'aspirateur pour aspirer toutes les petites mouches.
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13: Bonjour, donc là je vous propose une petite vignette d'entraînement qui vous propose de remarquer les impacts de vos humeurs sur votre entourage. Alors évidemment, on parle toujours des bienfaits de l'auto-observation, donc je ne parle pas d'auto-analyse, hein, il n'y a pas de travail intellectuel à faire là-dessus. Il y a juste à noter peut-être nos humeurs et à noter l'impact que nos humeurs a sur notre entourage, que ce soit dans notre vie privée, dans notre vie professionnelle. Parfois, on va avoir certaines humeurs, peut-être des choses qui vont nous mettre en colère, et peut-être on ne prend pas le temps de remarquer comment les autres vivent cela, ou alors peut-être on va le banaliser ou dire que c'est les autres qui le vivent mal. Alors qu'en fait, si les autres nous envoient ce feedback, que ce soit par leurs attitudes, par leurs expressions ou par leurs mots, c'est sans doute que quelque chose vient de nous. Donc, essayez d'être vigilant à comment vos émotions, vos humeurs vont impacter votre entourage et du coup, quelque part aussi, vous créer un certain type de réalité. Donc, que ce soit la colère, que ce soit la tristesse. Alors évidemment, je vous dis pas de masquer vos émotions. Je vous dis juste d'essayer de les noter, d'y être attentif et de voir si peut-être ça vaut le coup que je reste dans ces émotions. Hein, parfois, je vais m'énerver, je vais voir l'attitude de mon enfant. En feedback, je vais me dire, oulala, apparemment, j'y étais un petit peu fort. Et ce feedback va me permettre de faire un petit stop, une pause à l'intérieur de moi pour me dire, bon, là, apparemment, je suis en train de faire du mal, je vais aller me calmer ailleurs, je vais faire autrement. Parce que si je continue à fonctionner sous le coup de l'émotion, ça va pas être OK pour l'entourage. Voilà, donc bonne

0: l'entraînement.
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1: C'est Espérance FM. Il est midi. 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

0: Bonjour, bonjour à tous. Une Française rapatriée de Tenerife en réanimation et un cas contact confirmé d'antivirus en Bretagne. La France prend des mesures fortes pour éviter la propagation. La guerre au Moyen-Orient et les négociations qui patinent. Pendant ce temps, le prix du pétrole continue d'être haut. Des collectivités cassent les prix des transports en commun. Et puis la violence n'a rien à faire sur un terrain de foot. Pourtant, les cas d'agression se multiplient dans le milieu amateur. Un cas contact à l'antivirus a été confirmé à Concarneau. Il a été transféré ce matin au CHU de Rennes pour y réaliser des examens complémentaires et des tests de dépistage. Il fait partie des 22 Français déjà identifiés. En attendant, la France renforce son protocole sanitaire pour faire face à une éventuelle propagation. Clémence Lebary.
1: Oui, la France instaure même des règles parmi les plus strictes d'Europe, selon les mots même du gouvernement. Ainsi, tous les cas contacts identifiés doivent être placés en quarantaine en milieu hospitalier. Une mesure décidé hier par le Premier ministre Sébastien Lecornu. La Direction Générale de la Santé a également précisé aux soignants la marche à suivre en cas de suspicion d'antivirus. Il leur est ainsi recommandé de contacter sans délai le SAMU Centre 15 et l'Agence Régionale de Santé de leur région. Et dans l'attente de la prise en charge du patient, il lui sera demandé de s'isoler immédiatement et de porter un masque FFP2.
0: La passagère française diagnostiquée positive est toujours dans un état grave mais stable. Elle se trouvait hier en réanimation. Et cet après-midi, la ministre de la Santé, Stéphanie Rist, tiendra une conférence de presse pour faire un point sur la situation à 16h45. Le Premier ministre a demandé hier l'instauration de 2 réunions de coordination interministérielle par jour. Autre réunion entre Paris et Londres, aujourd'hui au sujet du détroit d'Ormuz. Donald Trump envisage de relancer son projet Liberté pour permettre aux bateaux de traverser le passage, alors que les négociations avec l'Iran patinent. Le détroit d'Ormuz qui reste bloqué et les bourses s'impatientent. Les prix du baril du pétrole montent encore, il s'établissait à 105 dollars ce matin. Le gouvernement qui annonce une aide pour le secteur du BTP, les TPE-PME pourront avoir accès bientôt au prêt flash carburant auprès de la BPI France. Selon le ministre de l'économie Roland Lescure, les taxis seront reçus dans la semaine. En attendant, certaines collectivités ont pris les devants avec différentes initiatives pour venir en aide aux automobilistes. À Laval, par exemple, le maire Florian Bercot a divisé par 3 les prix des tickets de bus, les faisant chuter à 50 centimes. L'objectif, proposer une solution écologique et économique aux conducteurs, une mesure qui pourrait faire des émules sur le reste du territoire.
2: Nous, les collectivités locales, on peut aussi offrir des solutions qui réconcilient fin du monde, fin du mois, enfin une mesure à la fois écologique et de pouvoir d'achat. Et puis je crois que c'est aussi au moment de ces chocs qu'on doit se poser la question de la vraie politique publique des transports. En tout cas, nous, c'est ce qu'on fait. Certains ont déjà fait le pas de la gratuité totale, qui est une vraie solution aussi au pouvoir d'achat et au changement d'habitude. Nous, on essaie d'être sur une trajectoire intermédiaire, mais effectivement, je reste à disposition de toutes les collectivités qui souhaitent suivre notre expérimentation et je crois beaucoup au pouvoir de la duplication des bonnes solutions et des bonnes idées.
0: Et pour rappel, une indemnité mensuelle de 50 euros va bientôt être versée aux gros rouleurs, mais la plateforme de demande n'ouvrira pas avant le 27 mai. À Valence, les juges ont terminé leur enquête 2 ans et demi après la mort de Thomas à Crépol lors d'un bal de village. Le procureur de la République a désormais 1 mois pour adresser son réquisitoire. 14 hommes ont été mis en examen dans cette affaire. En justice, toujours une plainte déposée hier pour violences aggravées après l'agression de Mathéo, 9 ans, sur un terrain de foot ce week-end dans le Pas-de-Calais. L'enfant a été pris en charge par les pompiers après avoir été tabassé par des adversaires de son âge à la fin d'un match à Vendin-le-Vieil vendredi. Une simple altercation qui a très vite dégénéré. Des faits qui se multiplient à tous les étages du foot amateur, déplore le lanceur d'alerte Stéphane Segura et ancien président de la commission sécurité à la Ligue Occitanie de football.
3: Il est clair qu'aujourd'hui, malheureusement, on se retrouve devant une affaire symptomatique, hein, pas un simple dérapage. Un enfant de 9 ans qui est roué de coups au sol, pour moi, hein, ce n'est pas un fait divers isolé, mais c'est vraiment le symptôme d'un climat qui se dégrade depuis des années dans le football amateur. Malheureusement, on est passé des insultes banalisées aux agressions physiques graves, et y compris chez les plus jeunes. Et on ne peut pas stigmatiser aujourd'hui un simple acteur, c'est l'ensemble des acteurs du football amateur qui est responsable de la dérive à laquelle nous assistons aujourd'hui, tout simplement.
0: Stéphane Segura a adressé hier une lettre ouverte au président de la Fédération française de football. Le motif, dénoncer l'écart entre les chiffres officiels et les agressions réelles au bord des terrains de foot amateurs. Et puis, Star, Strass et Tapis Rouge, Festival de Cannes. Premier jour, la cérémonie d'ouverture, c'est ce soir, avec la projection du film Hors Compétition de Pierre Salvadori, La Vénus électrique, une soirée présidée par l'actrice Eye Eidara. Voilà pour l'actualité, très bonne journée à tous.

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3: C'est l'heure de notre séquence info. Aujourd'hui, nous vous proposons de vous parler de la journée mondiale de la fibromyalgie. La journée mondiale de la fibromyalgie a lieu chaque année le 12 mai, date choisie en hommage à Florence Nightingale, née le 12 mai 1820, qui a souffert d'une forme sévère de fibromyalgie et de syndrome de fatigue chronique tout en fondant l'infirmerie moderne. Cette journée vise à sensibiliser le public et les institutions sur cette maladie chronique, encore souvent méconnue, caractérisée par des douleurs diffuses persistantes, une fatigue intense, des troubles du sommeil et des troubles cognitifs. Symptômes et diagnostics, la fibromyalgie affecte environ 1,5 à 2% de la population française, soit près de 1,5 million de personnes, touchant principalement les femmes entre 30 et 55 ans. Le diagnostic est souvent difficile en raison de l'absence de marqueurs biologiques spécifiques. Reconnaissance, reconnue comme une pathologie par l'Organisation mondiale de la santé OMS depuis 1992 et par la Haute Autorité de Santé HAS en France, elle est officiellement considérée comme une maladie. Action de sensibilisation, il est traditionnellement demandé aux participants de porter un ruban bleu ou une épingle symbolisant la reconnaissance de la fibromyalgie. De nombreuses communes et associations organisent également des illuminations, de monuments bleus ou des conférences pour soutenir les patients. La prochaine édition sera la 33e Journée mondiale, célébrée le 12 mai 2026. Retrouvez toutes les informations sur la Journée mondiale de la fibromyalgie sur le site www.journée-mondiale.com.

0: femme et dans d'autres connus comme Connaître ses droits, l'attestation d'honorabilité devient obligatoire pour les professionnels intervenant auprès d'enfants handicapés. Bonne écoute à tous et merci pour votre fidélité.
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0: Comment connaître ses droits? C'est maintenant. L'attestation d'honorabilité devient obligatoire pour les professionnels intervenant auprès d'enfants handicapés. En février 2026, l'attestation d'honorabilité est devenue obligatoire pour les personnes souhaitant adopter un enfant. Ce document, mis en place initialement pour les personnels travaillant dans la petite enfance, intègre désormais aussi le champ de l'enfance handicapée. Service public fait le point pour vous. L'attestation d'honorabilité est un document officiel garantissant qu'une personne n'a pas de condamnation écrite dans un casier judiciaire ou sur le fichier judiciaire automatisé des auteurs d'infractions sexuelles et violentes FIJAISV qui empêche d'intervenir auprès des mineurs. Les démarches pour l'obtenir se font via une plateforme dédiée en fonction de votre statut. Elle est obligatoire depuis octobre 2025 pour tous les professionnels et les bénévoles intervenant dans le champ de la protection de l'enfance et de l'accueil du jeune enfant. Assistants maternels, assistants familiaux, professionnels et bénévoles des crèches foyers. Depuis le 1er février 2026, elle est aussi pour les personnes s'engageant dans une procédure d'adoption. À noter, le dispositif sera progressivement étendu en 2027 aux professionnels et bénévoles intervenant au sein d'un établissement ou service accompagnant des adultes en situation de handicap, puis en 2028 aux professionnels et bénévoles intervenant auprès des personnes âgées. Déploiement pour les personnels accompagnant les enfants en situation de handicap, le gouvernement poursuit son action de protection à l'égard des plus vulnérables en étendant le dispositif aux personnes intervenant au sein d'un établissement ou d'un service accompagnant des enfants en situation de handicap. 6 régions viennent de mettre en place l'obligation. Grand Est, Hauts-de-France, Île-de-France, Normandie, Occitanie, La Réunion et Mayotte. Le dispositif est installé progressivement et devrait être disponible dans toutes les régions à l'automne 2027. Au premier trimestre 2027, le dispositif sera progressivement étendu aux professionnels et bénévoles intervenant au sein de l'établissement ou service accompagnant des adultes en situation de handicap, puis en 2028, aux professionnels et bénévoles intervenant auprès des personnes âgées. Comment vous procurer l'attestation d'honorabilité si vous intervenez auprès d'enfants en situation de handicap? Vous êtes un professionnel, dont stagiaire, apprenti, intervenant extérieur ponctuel ou régulier, prestataire technique ou bien un bénévole intervenant dans un établissement ou un service accompagnant des enfants en situation de handicap, vous devez présenter une attestation d'honorabilité valide de moins de 6 mois, au moment de votre entretien d'embauche, puis tous les 3 ans au cours de l'exercice professionnel. La demande de l'attestation d'honorabilité se fait en ligne via un espace personnel et est disponible dans un délai de 15 jours sur ce même espace. Attention, personnel de la petite enfance, de l'enfance handicapée ou parents adoptants, vérifiez les conditions de validité de l'attestation d'honorabilité car elles sont différentes selon votre statut. Retrouvez toutes les informations sur l'attestation d'honorabilité devient obligatoire pour les professionnels intervenant auprès d'enfants handicapés sur le site www.service-republique.gouv.fr. On continue avec le petit sourire du jour pour avoir du baume au cœur.

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Espérance FM, voici les communiqués du jour. Mai en vélo. La ville de Gourmande vous donne rendez-vous pour la 6e édition de Mai à vélo. Deux dates à retenir. Le 27 mai à 9h, sur la piste d'athlétisme, la Fricheur, remettez-vous en selle avec les ateliers de remise en selle pour adultes. Attention, l'inscription est obligatoire. Et le 29 mai à 18h, place de la mairie, ne manquez pas la ville à vélo, la grande balade nocturne, location de vélo sur place. Info au service environnement 05 96 67 50 11, Gros Morne en mai, tous à vélo. Le village des étudiants du Lorrain 2026. Fort du succès de l'édition 2025, France Service du Lorrain organise la 2e édition du village des étudiants, un espace pensé pour aider les jeunes et leurs familles à franchir sereinement le cap des études supérieures. Orientation, logement, aide financière, démarches administratives en ligne, toutes vos questions trouveront une réponse concrète en un seul lieu, le mercredi 13 mai 2026 de 9h à 13h au parking de France Service au Lorrain. Au programme, un parcours en 4 étapes. Choisir son orientation et découvrir les opportunités de formation, comprendre la vie étudiante et ses dispositifs, accéder à un logement, financer ses études grâce aux aides disponibles. De nombreux partenaires seront mobilisés pour informer, conseiller et accompagner les jeunes. Mission locale, la DOM, CAF, RSMA, CLAGE, Bureau de la vie étudiante, Lycée du Lorrain, UAG, CIRFA, CTM, Espace étudiant. Jeunes et familles, cet événement est fait pour vous, venez nombreux. Renseignements auprès de France Service au 05 96 53 20 87. MGEN, horaire accueil modifié. L'agence MGEN de Martinique vous informe que ses horaires d'accueil du public sont temporairement modifiés à compter du lundi 11 mai 2026. L'accueil se fera les lundis, mardis, jeudi, vendredi uniquement l'après-midi de 12h30 à 16h et le mercredi en continu de 8h à 16h. Pour toute information concernant les contrats collectifs santé-prévoyance, vous pouvez contacter le 09 72 72 16 17. Merci de votre compréhension. Travaux de confortement de talus à l'impasse d'Inassaro au Lamantin. Le maire de la ville du Lamantin vous informe que des travaux de confortement de talus sont effectués au terminus de l'impasse d'Inassaro depuis le lundi 4 mai pour une durée de 3 mois. Ces travaux seront réalisés du lundi au vendredi de 6h30 à 15h par l'entreprise Caraïbes Moteur. Pendant la durée du chantier, la circulation sera perturbée et le stationnement strictement interdit. Le maire de la ville du Lamantin vous remercie de respecter la signalisation mise en place et de votre compréhension pour la gêne occasionnée. Infoline, service technique de la ville du Lamantin au 05 96 300 639. Alerte à la vigilance, usurpation d'identité sur Facebook. La ville du Lamantin appelle à la plus grande vigilance face à la création de faux comptes sur le réseau social Facebook usurpant l'identité de M. Alex Boyton et de Mme Claire Tunorfait, respectivement ancien premier et deuxième adjoint au maire de la ville du Lamantin. Ces comptes qui ne sont en aucun cas authentiques et n'ayant aucun lien avec les intéressés proposent des prêts et des aides sociales mises en place en collaboration avec la Banque mondiale et les autorités françaises. La ville du Lamantin invite à la plus grande prudence en cas de contact avec ces faux comptes et de ne pas hésiter à déposer un signalement auprès de Facebook. Permanence numérique mai 2026. Vous avez besoin d'aide pour faire votre déclaration d'impôt en ligne. Vous résidez à Fort-de-France, Chelles, Le Lamantin ou Saint-Joseph. En mai, la CACEM organise pour vous des permanences numériques gratuites tous les jeudis matins de 8h à 12h. Les conseillers numériques de la CACEM vous accompagneront le jeudi 28 mai 2026 à Fort-de-France, Terre-Saint-Ville à la Maison de Justice et du Droit MJD. Venez avec vos questions et surtout n'hésitez pas à contacter les conseillères numériques pour connaître la liste des pièces à fournir selon votre situation au 06 96 89 58 75 ou au 06 96 04 44 68. Hébergement social en habitat partagé. En Martinique, trop de personnes âgées vivent seules. 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Il s'agit d'une colocation senior. Chacun dispose de sa chambre privée et partage des espaces communs, un cadre sécurisé pour ne plus vivre dans l'isolement. 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

0: 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Ouverture inscription année 2026-2027. Le maire de la ville de Loret informe les parents d'élèves du lancement de la campagne d'inscription scolaire dans les écoles maternelles et élémentaires pour la rentrée 2026-2027. Jusqu'au vendredi 5 juin 2026, les lundis et jeudis de 7h30 à 12h30, de 14h à 16h. Les mardis, mercredis, vendredis de 7h30 à 13h, inscription obligatoire pour les enfants nés en 2023 qui effectueront leur première rentrée scolaire, qui rentreront au CP, les nouveaux arrivants sur le territoire du Lorrain et les pièces obligatoires à fournir, une photo d'identité de l'enfant, une copie des pages de vaccination à jour du carnet de santé ou un certificat de vaccination, le livre de famille, état civil de l'enfant et des parents ou la copie intégrale de l'acte de naissance de moins de 3 mois de l'enfant, une copie d'un justificatif de domicile de moins de 3 mois, quittance d'eau, bail de location, un certificat de radiation pour les enfants qui étaient déjà scolarisés dans une autre commune, une copie du jugement spécifiant les conditions de garde de l'enfant en cas de divorce ou de séparation, une attestation d'assurance 2026-2027. Attention, inscription sur rendez-vous obligatoire au 05 96 53 43 18. Tout dossier incomplet restera sans suite. Renseignement à la Caisse des écoles au 05 96 53 43 18. Espérance FM, ainsi se referment les communiqués du jour.
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2: Papa ?
3: Ouais, je t'écoute.
2: J'arrive pas à comprendre pourquoi on se moque bien de toi.
3: Ah.
2: Et pourquoi on me demande où est ton Dieu ?
3: Bah, tout simplement parce que ces gens oublient que même quand il fait nuit, le soleil brille encore. 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
1: Aujourd'hui, la nuit prochaine, les ondées de la nuit s'attardent en début de matinée, puis laissent place à de belles périodes ensoleillées. L'après-midi, les nuages redeviennent un peu plus nombreux, mais c'est surtout la nuit suivante que les averses sont plus fréquentes et localement soutenues. Prévision pour mercredi 13 mai, si au lever du soleil, des précipitations sont encore de mise, au fil des heures, le soleil s'impose plus facilement. Les alizés sont modérés de 20 à 35 km en moyenne, avec des rafales autour de 60 km/h. L'indice de l'air est bon, température 31 degrés, le soleil s'élève à 5h37 et se couche à 18h24. C'était votre bulletin météo sur Espérance FM.
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Les obsèques de M. Aleb Marta Daniel, surnommé Dano et électrique, décédé à l'âge de 63 ans, seront célébrées le mardi 12 mai à 15h en l'église paroissiale du Robert. Le cortège sera à la place Christian Marajo au cours Baril. L'inhumation se fera au cimetière du bourg du Robert. Cet avis est diffusé à part de ses enfants Marie-Suzanne, Clara, Nathan et sa compagne, Mathis, son frère Franck Napol et sa compagne, Lionel et son épouse, sa sœur Christiane Mérine, Nina Paul et son époux, ses petits-enfants, ses neveux et nièces, cousins, cousines et filleuls, sa marraine, ses oncles et tantes, ses amis, les familles Aleb Napol, Marem, Sigère, Vaubien Malouine, Luc Saint-Gézoff, des parents amis et alliés.

obsèques de Monsieur Ambroisine Georges Cyril, décédé à l'âge de 76 ans, seront célébrées mardi 12 mai en l'église paroissiale de Rivière-Pilote. Le cortège se réunira sur parvis de l'église. L'immaçon se font cimetière de Rivière-Pilote. Cet avis diffusé par de ses enfants Olivier Ambroisine et son conjoint Thierry Osier, Joanne Ambroisine et son conjoint Cédric Boussicot, Agnès Ambroisine, Vanessa, Mélisse Loutelier, ses petits-enfants, ses frères et sœurs Yvonne et Pouzo Zim, Solange Veuve-René Corail, Albert Ambroisine, ses neveux et nièces, cousins et cousines et ses filles, ses oncles et tantes, ses amis, de Gérard Claveau, des familles Ambroisine, Clem, Cariel, Villeronce, des parents amis et alliés. Une présentation aura lieu avant la cérémonie mardi au complexe à partir de 14h. Les obsèques de M. Dicano Eugène, décédé à l'âge de 69 ans, seront célébrées le mardi 12 mai à 15h en l'église paroissiale de Cherchère. Le cortège se réunira sur le parvis de l'église. L'inhumation se fera au cimetière de Terreville. Cet avis est diffusé à part de sa mère, Rami Françoise, surnommée Mans la France. Ses sœurs et frères veuves Lubé Morissette, Edwige, Juliette, Alex, Eric, Thierry, Georges, Marc, Michel, Gérard, leurs époux et épouses et conjointes. Ses neveux et nièces, cousins et cousines, oncles et tantes, des familles Dicano, Rami, Almont, Dijon, des parents amis et alliés. Les obsèques de Mme Jalta Clotilde, ancienne employée de Guy de Gentil, décédée à l'âge de 95 ans, seront célébrées le mardi 12 mai à 14h30 à la chapelle Notre-Dame de la Délivrande, 64 rue Moreau de Jones à Fort-de-France. L'inhumation se fera au cimetière de Sainte-Thérèse. Cet avis est diffusé à part de ses enfants Josiane, Jocelyn, Simone, Jocelyne et Georges. Ses petits-enfants et ses arrière-petits-enfants, son frère Falière, sa sœur Yvette Jalta, son fils adoptif Émile Tanic, ses neveux et nièces, ses cousins, cousines et filles, ses amis de la chapelle Saint-Sulpice, des familles Jalta, Lucien, Jabol Tanic, Duclovel, Bélance, des parents amis et alliés. Les obsèques de M. Donnelly Lucien, décédé à l'âge de 77 ans, seront célébrées le mardi 12 mai à 15h30 en l'église Notre-Dame des Victoires de Saint-Esprit. Le cortège se réunira sur le parvis de l'église. L'inhumation se fera au cimetière du Saint-Esprit. Cet avis est diffusé à part de sa compagne Bernard Michel, ses filles Donnelly Béatrice et Bernard Sandrine, ses petits-enfants, ses frères Marceau, Roger, Joseph, ses sœurs Marlène, Juliette, Claire, de leur époux et épouse, ses neveux et nièces, cousins et cousines, des familles Donnelly, Bernard, Fléryac, Caloc, des parents amis et alliés. Un recueil moral eu mardi à partir de 13h30 à la salle Léon Couac, face au terrain de tennis de Saint-Esprit. Les obsèques de Madame Veuve Madeleine Négalva Albert, surnommée Raymonde, retraitée gestionnaire et agent de mairie, décédée à l'âge de 80 ans, seront célébrées le mardi 12 mai à 15h30 à l'église Sainte-Hyacinthe du Lorrain. Le cortège se réunira sur le parvis de l'église. L'inhumation se fera au cimetière du Lorrain. Cet avis est diffusé à part de ses enfants Manuela et son époux Raymond Ratenant, Muriel Madeleine et son conjoint Rémi Picard, Moïse Madeleine et sa conjointe Betty Dupil, ses frères Georges Galva et Édouard Galva, ses trois petits-enfants, ses neveux et nièces, cousins et cousines et filleuls, des familles Galva, Gaspaldi, Madeleine, des parents amis et alliés. Les condoléances se font sur parvis de l'église après la cérémonie. Les obsèques de M. Lucette Eugène, décédé à l'âge de 59 ans, seront célébrées le mercredi 13 mai à 14h au salon La Salle à Sainte-Marie. L'inhumation se fera au cimetière La Salle à Sainte-Marie. Cet avis est diffusé de la part de sa mère veuve Lucette Étienise Néremir, son épouse Docteur Bilango Lucette Joséphine, ses enfants Dylan Lescourant et Luna Lucette, sa belle-fille Bilive Bilango, ses frères et sœurs Lucette Olga, Marie-Germaine, Marie-Odile, Perrin Hugues, Méal Charles-Henri et Charles-André, de leurs conjoints et conjointes, époux et épouses, ses enquêtantes, ses cousins et cousines, neveux et nièces, ses beaux-frères et belles-sœurs, ses amis et frères de cœur, ses frères et sœurs en Christ de la MCEAG, Mission chrétienne évangélique des Antilles et de la Guyane, Assemblée du Gros-Morne. Des familles Lucette, Rémire, Bilango, Lescouron, des parents amis et alliés. Une vie aura lieu mardi au salon de recueillement à la salle à Sainte-Marie de 17h à 21h. Les obsèques de Madame Priva Blirando, née Gabour, surnommée Denise, agent RATP retraité, décédée à l'âge de 90 ans, seront célébrées le mercredi 13 mai en l'église paroissiale du Macouba. Le cortège se réunira sur parvis de l'église, l'inhumation aura lieu au cimetière du Macouba. Cet avis est diffusé à part de son époux Richard Blirando, ses enfants Dominique, Viviane, Véronique, Jean-Michel, ses frères et sœurs Lisette, Serge et Félix, ses petits arrière-petits-enfants, ses belles-filles Sophie et Jocelyne, ses beaux-frères et belles-sœurs Sully, Martha, Alcida, Florani, Sosten, Élise et André, ses neveux et nièces, cousins et cousines de Ginette Gabour, des familles Blirando, Gabou, Borval, Maspimbi, Santor Vaillant, des parents amis et alliés. Une vie aura lieu mardi de 18h à 22h, au pont funèbre Magnolia, situé à AKR, en face de la station de Basse-Pointe. Les obsèques de M. Veuf Benito Jean-Thomas, retraité de l'éducation nationale, musicien des orchestres Abricot Palace, La Perfecta, Joie Baps et Les Léopards, décédé à l'âge de 92 ans,
seront célébrés le mercredi 13 mai à 15h en l'église paroissiale de Schœlcher. Le cortège se réunit sur le parvis de l'église. L'inhumation se fera au cimetière du bourg de Schœlcher. Cet avis est diffusé à part de ses enfants Jacques, Jean-Maurice, Jean-Michel, Jean-François, Jean-Philippe, Annie-Claire, Marie-Claude, Jean-Paul et Kelly, leurs époux et épouses. Son fils de cœur, Noël-Joseph. Ses petits arrière-petits-enfants, ses neveux et nièces, cousins et cousines, ses amis musiciens, les familles Benito, Kaba, Cézette, Julta, Cupit, des parents amis alliés. Une vie aura lieu mardi à l'espace funéraire de la Joyau de 17h à 21h. Les obsèques de M. Padre Antoine Silver, surnommé Tony, ancien agent de sécurité, fils fondateur du Crédit Artisanal et du Crédit Mutuel, décédé à l'âge de 65 ans, seront célébrés le mercredi 13 mai à 15h30 en l'église paroissiale des Trois-Îlets. Le cortège se réunit à ce parvis de l'église, l'inhumation se fera au cimetière des Trois-Îlets. Cet avis est diffusé à part de sa mère Edmonise Larcher, veuve Padre, sa fille Angelina Padre Carré, ses frères et sœurs Jean-Pierre, Sylvain, Suzelle Padre, Alizé Padre, ses neveux et nièces, cousins et cousines, oncles et tantes, ses amis de Morne Calbas, Renéville, Dillon, Châteaubœuf, Montgérald, Sainte-Thérèse, Fort-de-France, du domaine hippique. Des familles Padre, Larcher, Darivon, Dédène, Réunif, Saint-Aimé, des parents amis alliés. Une vie aura lieu mardi à la zone artisanale de Vatalbe aux Trois-Îlets, de 17h à 21h. Les obsèques du jeune Dalma Brice Jury, surnommé Bison, décédé à l'âge de 22 ans, seront célébrées le mercredi 13 mai à 15h à l'église paroissiale du Robert. Le cortège se réunit sur le parvis de l'église. L'inhumation se fera au cimetière de Mansardo Robert. Cet avis est diffusé à part de sa mère Dalma Valérie Nitro-Briand, son père Dalma Jean Syriac, ses frères Ulrich et sa compagne Violaine. Noah, sa grand-mère Mireille Trobriand, ses enquêtantes, ses cousins et cousines, ses frères de cœur Marco, Alan et Balou, ses amis du lotissement Émeraude Caraïbe, les familles Dalma Trobriand, Jonathas, Vaton, Defrel, Crispin Oudona. La veille aura lieu mardi au pont funèbre Saint-Croix, domaine Saint-Charles, Mansard de Catalogne, route de Boisneuf au Robert de 17h à 21h. Les obsèques de Mme Larcher Arlette Négélie, décédée à Aubonne à l'âge de 69 ans, seront célébrées le mercredi 13 mai à 15h à l'église paroissiale Saint-Jean-Baptiste d'Hénoncourt-le-Sec dans l'Hexagone. L'inhumation se fera au cimetière d'Hénoncourt-le-Sec. Cet avis est diffusé à part de son époux Joël Larcher, ses enfants Cédric Larcher et son épouse Audrey, Stéphane Larcher et sa compagne Stéphanie, Céline Larcher, Séverine, Adidas, Sandrine Larcher, ses petits-enfants de André Larcher, Marie-Louise, ses frères et sœurs Roland, Jacqueline, Amédée, Alain, Albert, Viviane, Gilly, ses beaux-frères et belles-sœurs, ses cousins, cousines, neveux et nièces, les familles Gilly, Larcher, Bédo, Germain, des parents amis alliés. Les condoléances se feront sur le parvis de l'église. Les obsèques de Madame Léger Joséphine, surnommée Fifine, décédée à l'âge de 104 ans, seront célébrées le mercredi 14 mai à 9h à l'église paroissiale de Trinité. Le cortège se réunira sur le parvis de l'église. L'inhumation se fera au cimetière de Trinité. Cet avis est diffusé à part de son frère Joseph Léger, ses cousins et cousines, ses neveux et nièces et filleuls, des familles Léger, Bélisée à 14, Ravo, des parents amis et alliés. Les obsèques de Madame Marthe-Lise Michel, décédée à l'âge de 56 ans, seront célébrées le mercredi 13 mai à 9h. La crémation se fera au crématorium de la Joyau. Cet avis est diffusé à part de ses enfants Léane et Claëlle Marteau, sa petite-fille, ses frères et sœurs Jean-Robert, Eliane, Rosine, Nicole Marteau, ses neveux et nièces, cousins et cousines des familles Marteau, Hubel, Artini, Néposte, Nali, des parents amis alliés. Il n'y aura ni fleurs ni couronne. Une présentation de la défunte aura lieu mercredi au crématorium de la Joyau. Les obsèques de M. Goudézormeau Miguel Georges, décédé à l'âge de 61 ans, seront célébrées le mercredi 13 mai à 15h à l'église paroissiale de Sainte-Anne. Le cortège se réunit à la gare routière de Sainte-Anne. L'inhumation se fera au cimetière du bourg de Sainte-Anne. Cet avis est diffusé à part de sa sœur Carole Goudézormeau, épouse Simon Destin. Ses frères Charles, Eddie et David Goudézormeau. Ses autres frères et sœurs, ses enfants Gabriel Louison, Jared et Mathilda Germé. De Malou et Laïla Pascalin et Romario Goudézormeau. Ses petits-enfants, sa marraine et son parrain, ses enquêtantes, ses neveux et nièces, cousins et cousines et son filleul, ses amis de Fonds Repos Family. Son frère de cœur Hugues Hautbourg. Des familles Pascalin, Goudézormeau, Jourdain, Mirande, Agoudor Goma, des parents amis et alliés. Une vie aura lieu mardi au lice funéraire bâtiment d'Étoisonne, artisanal Artimer au Marin de 17h à 21h. Les obsèques de Mme Vaillant Raymond, décédée à l'âge de 85 ans, seront célébrées le mercredi 13 mai à 15h en église paroissiale de Sainte-Anne. Le cortège se réunit à la gare routière du bourg de Sainte-Anne. L'inhumation se fera au cimetière de paysagers de Sainte-Anne. Cet avis est diffusé à part de ses enfants Soudès, Marie-Jeanne, Jean-Philippe et son épouse Maude, Bertrand et sa compagne Isole. Ses petits-enfants, ses cousins, cousines, ses enfants adoptifs, ses voisins, des membres de la famille rurale de Sainte-Anne et de la Miséricorde divine. Des familles Vaillant, Soudès, Guy, May, des parents amis et alliés. Une veille aura lieu mardi à la salle des ponts funèbres Rodic Germé, 1 rue Haussmann du Quesnay. Les condoléances se feront sur le parvis de l'église.
Les obsèques de Madame Veuve Scolastique, Émilie Alexandrine, née Le Sueur, surnommée Chabine, retraitée agent administratif de l'ancienne maternité de Redoute.

0: décédé à l'âge de 87 ans, seront célébrés le mercredi 13 mai à 15h à la maison funéraire de la dernière demeure Rivière-Salée. Le cortège se réunira à la dernière demeure. L'inhumation se fera au cimetière de Sainte-Luce. Cette avis est fait à part de son fils Lucien et sa compagne Isabelle, sa fille Catherine Balmier, son époux Hervé, ses petits-enfants et son arrière-petit-fils, ses frères et sœurs Amédée, Julienne, Emmanuel, surnommé Maman, Lucien, Marcel, ses neveux et nièces, beaux-frères et belles-sœurs, des familles Le Sueur, Chou, Scolastique et des parents amis et alliés. Une vie aura lieu mardi à la maison funéraire de la dernière demeure, chemin de la Canneraie, à Rivière-Salée, en face du stade de 17h à 21h. Les obsèques de M. Rosé Edgar, décédé à l'âge de 81 ans, seront célébrées le mercredi 13 mai à 9h à la salle Omniculte de La Joyau. Le cortège se réunira sur le parvis de la salle. L'inhumation se fera au cimetière du François. Cet avis est fait à part de sa fille Magali Rosé, sa belle-fille Andalon Marie-Dominique, sa petite-fille, ses sœurs Adrienne Rosé, Jeanne Jean née Rosé, ses neveux et nièces et sa filleule, son frère de cœur Jojo. Des familles Rosé, Narcisso, Go, Charleret, Johannes Macabre, des parents amis et alliés. Il n'y aura pas de condoléances. Une vie aura lieu mardi à l'espace funéraire de la Joyau de 17h à 21h. Les obsèques de M. Marissat Francinet, Aristide, retraité de la ville de Schœlcher, ancien coureur de la course du souvenir, émulation et club péléen, décédé à l'âge de 91 ans, seront célébrés le mercredi 13 mai à 15h en l'église paroissiale de Bellevue. Le cortège se réunira sur le parvis de l'église. L'inhumation se fera au cimetière de Terreville. Cet avis est fait à part de ses enfants Emma, Evin Harpon, Claude Marissat surnommé la Mati et sa compagne Dominique. Virginie et son époux Robert, Eliane, Guy, Sonia, Thierry Marissette, Fabrice Quimbert et sa compagne Marie-Catherine, ses petits arrière-petits-enfants, ses sœurs et frères Liliane, Ginette, Sylvie, son frère Sino, ses neveux et nièces, cousins et cousines et ses filleuls, des familles Marissette, Louis, Persani, Lambert, Harpon Quimbert, des parents amis et alliés. Les condoléances se feront sur parvis de l'église avant la cérémonie. Une veille aura lieu mardi à l'espace funéraire de la Joyau de 17h à 21h. Les obsèques de M. Magnus Auguste Aristide, soudeur, décédé à l'âge de 86 ans, seront célébrées le jeudi 14 mai à 15h30 à l'église paroissiale du Marin. Le cortège se réunit au cimetière du Marin. Cet avis est fait à part de ses enfants Magnus Michel, Magnus Nadiège, Magnus Maggie, Levert Stéphane, ses frères et sœurs Yolande, veuve Nestoré, Gilbert Magnus et leurs enfants. Ses petits-enfants, des familles Magnus, Doran, Néris, Condo, Pérou, des parents amis alliés. Il n'y aura pas de veillée. Les obsèques de Madame Veuve Bressler, Victoire, Martine Népiram, surnommée Ginette, ancienne commerçante et couturière scout aînée du Robert et membre de l'Amicale des scouts aînés de la Martinique, décédée à l'âge de 96 ans, seront célébrées le vendredi 15 mai à 15h en église paroissiale du Robert. Le cortège se réunit à place Christian-Marajou, Courbaril, inhumation se fera au cimetière du Verpris. Cet avis est fait à part de ses enfants Marcel et son épouse Josette Simos, Lynn, Béatrice, Patrice surnommé Tico, Rodrigue surnommé Mike, Yolande, Joël et son époux Ronnie Cyril, Bruno Robert et son épouse Marie-Josée, Philippe surnommé Dédé et sa compagne Manuela, de Mesdames Clémentine Veuve Bressler et Madame Marie-Louise Bressler, ses petits arrière-petits-enfants, ses neveux et nièces, cousins et cousines et ses filleuls, les familles Piram, Belmar, Bressler, Argus et Jean-Théodore, des parents amis et alliés. Une vie aura le mercredi de 17h à 21h au pont funèbre Saint-Quadomène Saint-Charles, mansarde de Catalogne, route de Bois-Neuf au Robert. Les obsèques de M. Babdor, Georges, Jean-Joseph, brigadier chef, retraité de la police nationale dans l'Hexagone. Décédé à l'âge de 81 ans, seront célébrés le samedi 16 mai à 9h à l'église évangélique de Sainte-Marie. L'inhumation se fera au cimetière paysager Bagatelle du Gros-Morne. Cet avis est diffusé à part de son épouse Babdor Nekamale Violette. Ses enfants, ses petits-enfants, ses beaux-fils et belles-filles, ses frères et sœurs Gertrude, Suzanne, Jérôme, Marcel, Robert, Cécile, Victor, Romuald et Étienne. Ses beaux-frères et ses belles-sœurs, ses neveux et nièces, cousins et cousines, des familles Babdor, Rizal, Erial, Dolcy, Micard, des autres parents amis et alliés, une présentation aura lieu samedi à partir de 8h. Il n'y aura ni fleurs ni couronnes. Espérance FM adresse ses sincères condoléances à toutes ces familles endeuillées.
1: Nous ne voulons pas, frères, que vous soyez dans l'ignorance au sujet de ceux qui sont décédés, afin que vous ne vous affligiez pas comme les autres qui n'ont point d'espérance. Car si nous croyons que Jésus est mort et qu'il est ressuscité, croyons aussi que Dieu ramènera par Jésus et avec lui ceux qui

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1: Un jour, Jésus monta à l'écart sur une haute montagne avec trois de ses disciples. Pendant qu'il priait,

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0: Hello, hello, amis auditeurs, comment allez-vous? Il est 13h08 sur les ondes d'Espérance FM. Il fait beau, il fait chaud. On a tout ce qu'il faut pour faire notre pause déjeuner. J'espère que si vous avez pu saisir ce temps et que vous ralentissez un petit peu, on va déjeuner ensemble. Le menu, il est le même. Nous aurons l'intervention de notre chroniqueur pour le point sportif dans quelques instants, notre coach Richard qui vient nous donner un conseil en direct pour qu'on puisse voilà, continuer à se maintenir en forme. Après quoi, on laissera la place à Frédéric Etena pour le point santé du jour. Et vous allez voir, avec l'éphéméride, il y a de quoi discuter. Bien sûr, on vivra tout cela agrémenté de musique. En parlant d'éphéméride, sachez qu'aujourd'hui, c'est la journée mondiale de la fibromyalgie. D'accord, pas que, il y en a beaucoup, hein, restez avec moi. Journée internationale de l'infirmière. C'est aussi la journée mondiale de l'encéphalomyélite myalgique. Nous sommes aussi la journée internationale des femmes en mathématiques. Et c'est aussi la journée internationale de la santé des végétaux. Vraiment, on a de quoi discuter pour aujourd'hui. Et je sais assurément que Frédéric Etena, dans quelques instants, dans le point santé, aura l'occasion de rebondir sur l'une de ces thématiques. Avant qu'on rentre dans le vif du sujet, je vous propose qu'on écoute un peu de musique avec Mirella qui chante le psaume 151.
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0: Nous allons continuer notre programme. J'espère que vous avez apprécié ces quelques notes de musique. Nous allons recevoir Frédéric Etena, puisqu'il nous a donné en direct ce matin le point santé. On rappelle que c'est tous les matins, du lundi au vendredi à 7h15, et qu'on réécoute avec plaisir ensemble pour la pause déjeuner. Vraiment, ce sont des conseils à ne pas rater. Est-ce que vous êtes prêts? Installez-vous bien, c'est parti, le point santé du jour.
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2: Et bien voilà, c'est l'heure pour nous de retrouver le point santé. On va saluer Frédéric. Bonjour Frédéric.
3: Bonjour Michel, bonjour à tous les auditeurs d'Espérance FM.
2: Comment ça va aujourd'hui?
3: Ah ben écoute, ça va par la grâce de Dieu, merci Michel. Mm-hmm. Et toi, de ton côté?
2: Oui, ça va, très bien.
3: Ça va
2: bien. Oui, bien dormi.
3: Bien dormi? Bon, très bien.
2: Mais trop court quand même. C'est trop court, trop court.
3: C'est trop court. Oui. Bon, dans deux jours, tu
2: oui.
3: vois.
2: Ah oui, oui, oui.
3: Journée pour faire la classe matinée.
2: Absolument. Mais oui. Et toi Frédéric, tu as bien dormi?
3: Oui, bien ça dormi, bien dormi.
2: Très bien.
3: Il y a eu une ou deux escales, mais, oui, mais bon, voilà, ouais. comme d'habitude, ouais. Je crois une.
2: Une. Bon, ouais, bon,
3: c'est pas mal.
2: C'est pas mal.
3: Mais voilà, pas en mal. Fin de nuit, en fin de nuit.
2: Fin de nuit.
3: Donc, ah, voilà, ouais. globalement, une bonne nuit.
2: Ah, superbe, superbe. Voilà. Ok, alors nous sommes...

0: Comme déjà aujourd'hui, Frédéric, le 12 mai, il y a des éphémérides.
1: Ah oui, oui, oui, il y en a et ça va occuper ça toute va, la place.
0: Oui, oui.
1: Le mardi 12 mai, Michel, oui. 2026, c'est la journée mondiale de la fibromyalgie.
0: Fibromyalgie,
1: qu'est-ce que c'est que cette maladie? C'est une maladie qui associe douleurs musculaires ou articulaires permanentes.
0: Et ça concerne les hommes ou les femmes?
1: Alors tu vas voir. Vous les sommes souvent.
0: Oui.
1: D'accord.
0: Oui,
1: donc douleur musculaire ou articulaire permanente, c'est chronique, tout le temps on a mal.
0: Ouais.
1: C'est associé à de la fatigue chronique, troubles du sommeil, symptômes dépressifs et troubles anxieux.
0: Ouais.
1: La personne qui en souffre se plaint d'avoir mal partout sans interruption pendant des mois.
0: Mais c'est incroyable ça. Oh là là.
1: Alors, des stimulations habituellement indolores peuvent provoquer des douleurs. Alors, qu'est-ce que c'est qu'une stimulation habituellement indolore? Ben, Michel, je sais pas, ou qu'a mâché, ou qu'a bité en les miaulant, ça te fait pas plus mal que ça habituellement, nous arrive de cogner sur des objets, sur une porte, sur une table.
0: Ça fait pas,
1: si tu es en train de courir à fond et tu te prends un objet dans la face, ça va faire mal, mais habituellement,
0: ça ne te fait pas
1: mal. Ça dit à Michel, en tapant les épaules, ça va pas faire mal. Ce sont des personnes à qui ça fera mal.
0: Aïe, aïe, aïe.
1: Elles auront mal. C'est ce que ça veut dire. Des stimulations habituellement indolores peuvent provoquer des douleurs et des douleurs normalement supportables, peuvent être ressenties comme intenses.
0: Wow.
1: Alors, en fait, tout est exacerbé chez ces personnes.
0: Ouais, d'accord. C'est ça, c'est ça.
1: Dans plus de 80% des cas, donc je vais répondre à ta question, la fibromyalgie touche les femmes.
0: Ah, les femmes.
1: Entre 30 et 55 ans. Ouais. Elle apparaît plus fréquemment autour de la ménopause.
0: Ah, d'accord, très bien.
1: Voilà. Et bon, on l'a dit, c'est accompagné de symptômes comme un sommeil non reposant, de la fatigue et de la raideur au lever, donc de la raideur musculaire, raideur articulaire. C'est associé à des maux de tête, qui peuvent être des maux de tête ordinaires ou ça peut être des fortes migraines. D'accord. Ça peut être accompagné de troubles digestifs à type de diarrhée et ou constipation, de ballonnement, voire même de nausées.
0: Tout ça.
1: Ouais. Et attends, c'est pas fini.
0: Ouais.
1: Des troubles génitaux urinaires aussi.
0: C'est accompagné par ça aussi.
1: Ouais. Et bien entendu, malheureusement, ça s'accompagne aussi d'états dépressifs. D'accord, la personne peut tomber dans une dépression ou dans l'anxiété. Alors c'est pas la cause de la fibromyalgie, mais c'est les conséquences de la fibromyalgie qui provoque des états dépressifs et d'anxiété.
0: Ouais.
1: Alors ces symptômes seront aggravés par le stress, les émotions, par un manque d'activité physique, voire même un excès d'activité physique, ou par un travail trop contraignant ou des tâches répétitives. Les symptômes seront aggravés, on a dit, c'est pas ça qui provoque la fibromyalgie.
0: C'est ça.
1: En France, la détection de cette maladie est comprise dans une durée moyenne de 7 ans. D'accord. Alors c'est un petit peu, ça rejoint un petit peu l'endométriose. Faut en moyenne 7 ans pour que la personne soit diagnostiquée. D'accord. Donc on imagine toute l'errance médicale durant ces 7 années. Ou aller au docteur pas là. Il a dit mais non, c'est dans votre tête que ça fonctionne. On dit beaucoup ça. Hein, c'est dans votre tête que ça se passe.
0: Oui. Et pourtant le mal est présent.
1: Et pourtant le mal est présent. Il a dit mon dans sa tête ça a passé. Ça va aller mieux. Il a pu dire bon antidépresseur, etc. Alors que vraiment, il y a une problématique.
0: Absolument.
1: Alors, on estime entre 2 et 5%, voire parfois 8%, à la part de la population française touchée, soit environ 2 millions de personnes qui sont concernées, et dont 200 000 qui sont dans un état grave, voire quasi grabataire.
0: 2 millions, tu dis ?
1: Ouais. Non, 200 000. Alors, ça touche environ 2 millions de personnes. Sur ces 2 millions, environ 200 000 personnes sont dans un état très grave à cause de la fibromyalgie. Ils peuvent rester cloués au lit et peuvent se retrouver dans un état dit grabataire. L'objectif de cette journée est de sensibiliser les gouvernements, les institutions et les médias sur la situation des personnes qui souffrent de cette maladie orpheline. C'est une maladie orpheline, Michel, la fibromyalgie. Qu'est-ce que ça veut dire une maladie orpheline? Et pas ni maman, ni papa.
0: Eh oui,
1: on appelle les maladies orphelines des maladies pour lesquelles il n'y a pas de traitement.
0: Oui, ouais.
1: Il n'y a pas de prise en charge. Mm-hmm. Et ce sont des maladies incurables dans l'état actuel des connaissances et des moyens.
0: Donc on peut rien faire.
1: En fait, on peut rien faire. Voilà. Tout ce que tu peux faire, c'est soigner. Tu peux donner des. On va soulager les symptômes.
0: Oui, c'est ça.
1: Mais la maladie, on ne sait pas.
0: On ne sait pas.
1: On sait pas à quoi c'est dû.
0: Ouais,
1: on pense que c'est le cerveau qui n'arrive pas à gérer les cellules. Il y a une exacerbation des cellules réceptrices à la douleur, etc. On ne sait pas trop.
0: On ne sait pas trop.
1: Pas sa place à sauter. Mais voilà, ça arrive. Et pour l'instant, encore une fois, pas de traitement, pas de prise en charge, et la maladie est incurable dans l'état actuel des connaissances. Voilà. C'est ce qu'on pouvait dire concernant la fibromyalgie. Nous avons une deuxième, alors tout aussi, alors tu vas voir que ça se ressemble énormément, mais c'est pas du tout pareil, et puis avec un nom complètement vraiment très barbare. Journée mondiale de l'encéphalomyélite myalgique. Encéphalomyélite myalgique. Alors, le 12 mai a été déclarée la journée mondiale de l'encéphalomyélite myalgique, plus connue sous le nom de syndrome de fatigue chronique. Cette affection est une maladie neurologique lourde, inexplicable en l'état actuel de la science et invisible pour l'entourage. Cette maladie, reconnue par l'Organisation mondiale de la santé, est orpheline. Actuellement, il n'existe pas de traitement. Si les causes sont connues, les symptômes, eux, sont réels. Les symptômes, eux, sont réels et très handicapants. Les symptômes, c'est quoi? Asthénie importante et invalidante. Asthénie, c'est quoi? C'est fatigue. Mais c'est une fatigue à la puissance 20.
0: C'est vraiment...
1: Vraiment très fatiguée et elle est... on dit qu'elle est importante et qu'elle est invalidante. Ça veut dire quoi? Elle doit passer à y travailler, ou passer à marcher, ou passer à... comprendre, ou passer à faire grand-chose.
0: C'est-à-dire même si tu dors, c'est... Bon, tu es fatigué.
1: Alors... Oui, même si tu dors, mais en tout cas, pour aller faire les gestes de chaque jour...
0: C'est pas possible.
1: Tu es fatigué, tu n'as pas de force pour pas d'énergie. Faire quoi que ce soit. Aucune énergie, d'accord. Alors, sommeil, le sommeil est non récupérateur.
0: C'est ça le problème.
1: Voilà, myalgie et faiblesse musculaire. Alors, les myalgies, c'est des douleurs musculaires, et faiblesse musculaire aussi. Troubles intestinaux, troubles de la concentration, troubles mnésiques, donc de la mémoire... Vertige, perte d'équilibre, nausée, etc. C'est bizarre, ça ressemble à ce qu'on vient de dire de l'autre côté. On confond souvent l'encéphalomyélite myalgique avec la fibromyalgie.
0: C'est pas pareil.
1: Bien qu'elle se ressemble et qu'elle puisse entraîner des symptômes communs, il n'en demeure pas moins que ce sont deux affections complètement différentes. Dans le cas de la fibromyalgie, le symptôme prédominant est la douleur. Tandis que dans le cas de l'encéphalomyélite myalgique, qu'on appelle aussi le syndrome de la fatigue chronique, le syndrome majeur, c'est la fatigue. Et aussi le sentiment de malaise après l'activité physique ou mentale. Donc, Michel, voilà ce qu'on pouvait dire concernant ces deux maladies, la fibromyalgie, l'encéphalomyélite myalgique, appelée aussi syndrome de fatigue chronique, deux maladies orphelines. On ne sait pas d'où ça vient. On ne sait pas pourquoi c'est là. Mais c'est là. C'est là, avec un certain nombre de symptômes. Bien entendu, les personnes qui en souffrent, déjà, c'est une difficulté, c'est environ une moyenne de 7 ans pour que la maladie soit diagnostiquée. Malheureusement, il n'existe aujourd'hui aucun traitement. Il n'y a pas de prise en charge. Et il n'y a pas, la maladie est incurable.
0: Il n'y a pas de solution aujourd'hui.
1: Voilà. Ça fait partie de toutes ces maladies qu'on appelle des maladies orphelines. On ne sait pas d'où ça vient. Il nous reste 4 minutes pour parler, Michel, de la dernière éphéméride du jour. Et quelle éphéméride? Quelle éphéméride? Nous sommes le 12 mai 2026. C'est la journée internationale, Michel, des infirmiers.
0: C'est ta journée, là.
1: Mesdames et messieurs, la journée internationale de l'infirmier est célébrée dans le monde entier le 12 mai. C'est le jour anniversaire de la naissance de Florence Nightingale. Qui est cette dame, Florence Nightingale, Michel? C'est une dame qui est née le 12 mai 1820 en en Grande-Bretagne, d'accord, oui, en Angleterre, et elle exerçait le métier d'infirmière. Elle a passé, elle est à l'origine, pardon, de la fondation de la Croix-Rouge

0: dire essentiel, hein, mais indispensable aujourd'hui dans le système de santé. Les infirmiers sont partout, dans les hôpitaux, dans les cliniques, en privé, en public, en libéral. Et puis tu as des infirmiers dans toutes les grandes entreprises, dans à la Saram, à la CTM. Tu as des infirmiers scolaires, tu as des infirmiers dans des laboratoires, tu as des infirmiers dans le numérique, numérique en santé, par exemple, etc. Ils sont partout et ils ont aujourd'hui une diversité, parce qu'en tant qu'infirmier, tu apprends tout. Tu apprends tout le corps humain et puis tu peux travailler n'importe où.
1: C'est ça.
0: Alors l'infirmier ne fait pas que des soins, d'accord? Quand on considère la définition de l'infirmier, d'accord, tel que le dit le code de la santé publique, qui est considéré comme exerçant la profession d'infirmier, toute personne qui en fonction des diplômes qu'il y habilite exerce donne des soins sur prescription médicale, donc selon ce que le médecin va me donner à faire, mais aussi en fonction du rôle propre qui lui est dévolu.
1: C'est ça.
0: D'accord. Donc les infirmiers ont ce qu'on appelle un rôle propre pour lequel ils n'ont pas besoin d'une prescription médicale.
1: Et
0: ça c'est très important. Il y a deux rôles particuliers. Ensuite, l'infirmier participe aussi à des actions de formation, d'éducation et d'encadrement.
1: Ah ben oui. Ça,
0: donc, en matière de formation, aujourd'hui, un infirmier, une infirmière peut être sollicité pour donner des cours, par exemple, en institut de formation sur les infirmiers. Par exemple, si je suis spécialisé dans les urgences, je peux donner des cours sur les infirmiers dans les urgences. En matière d'éducation, forcément, il y a l'éducation à la santé à faire aux patients concernant leur pathologie, un patient diabétique, un patient hypertendu. On va lui faire une éducation à la santé, comment s'alimenter, l'exercice physique, l'hygiène de vie, etc. Et puis l'encadrement, quand les stagiaires arrivent, il faut les prendre en charge parce que nous avons été stagiaires nous-mêmes. Nous avons été prises en charge par des collègues qui étaient infirmiers bien avant nous. Nous participons également à la formation et l'encadrement de ces personnes. Et puis l'infirmier peut exercer également des missions transversales, soit dans sa société, soit dans l'hôpital, etc. etc.
1: Très bien.
0: Voilà ce qu'on pouvait dire, Michel, concernant aujourd'hui la journée internationale des infirmiers. Et au nom d'Espérance FM et du Point Santé, nous voulons saluer, Michel, et nous savons qu'il y en a beaucoup qui nous écoutent, nous voulons saluer tous les infirmiers. Que Dieu vous bénisse, chers collègues, dans l'accomplissement de ce travail exceptionnel, ce travail qui est fait. J'aime à dire que c'est le plus beau métier du monde.
1: Ah non, c'est extraordinaire.
0: Mais chacun dira que c'est son plus beau métier. Chacun dira que son métier, c'est le plus beau métier. Mais sans chauvinisme aucun, c'est un métier remarquable.
1: Absolument.
0: Remarquable, rempli d'humanité. Nous avons besoin de cette empathie que le Seigneur peut nous donner pour pouvoir faire du bien à l'autre.
1: Absolument.
0: Ceci termine, merci Michel. Il est 30-31 maintenant et ceci termine les éphémérides du jour. Je le rappelle, en ce 12 mai 2026, c'est la journée mondiale de la fibromyalgie. Journée mondiale de l'encéphalomyélite myalgique, connue sous le nom de syndrome de fatigue chronique, et c'est la journée mondiale des infirmiers.
1: Merci Frédéric, merci à toi pour le travail que tu accomplis ici à Radio Espérance, et ainsi qu'à tous les infirmiers et infirmières, et aussi sans oublier
0: les
1: aides-soignants. Oui, voilà, absolument. Voilà.
0: Les aides-soignants qui sont le pilier également du système de santé.
1: Très bien. Eh bien, Frédéric, on te souhaite de passer une très bonne journée. On se retrouve donc demain, Dieu voulant, pour la suite. Et puis, plus force, comme on dit.
0: Très bien. Merci, Michel. À toi aussi. Excellente journée. Merci pour le travail que tu accomplis également à la radio. Et merci d'avoir inclus le Point Santé dans la matinale. D'accord. Et puis, chers auditeurs, nous vous souhaitons également une excellente journée. Le rendez-vous, c'est demain matin, si Dieu veut, à 7h15 précise. Et d'ici là, chers amis, sentez-vous bien.
1: Merci, Frédéric. À très bientôt.
0: À bientôt. Bye bye. Bye bye.
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Merci à Frédéric Etena pour le point santé du jour. On rappelle qu'il est en direct tous les matins, si ce créneau peut vous convenir, à 7h15. Sinon, on reste dans On déjeune avec Mel pour écouter avec plaisir. Et sachez que si toutefois vous avez raté un point santé du jour, le dimanche à midi, vous pourrez retrouver la compilation de tous les points santé de la semaine. On poursuit en musique avec Ryan Labiche. Nous allons écouter ce morceau que j'aime beaucoup, d'ailleurs, Le Bon Moment. On attend toujours le bon moment. Finalement, le bon moment, c'est quoi? Eh bien, Ryan nous l'explique. Bonne écoute à tous.

Merci Ryan pour ces quelques notes de musique. Et oui, le bon moment, on ne cherchait pas. C'est maintenant. On poursuit avec l'artiste Ségolène avec ce titre Eclipse. C'est un worship moment disponible sur YouTube. Vous tapez Espérance Média Martinique Worship Moment. Et là, vous retrouverez tous les worships enregistrés et un nouveau worship chaque semaine. On a choisi celui de Ségolène. Je vous souhaite une bonne écoute à tous.

Déjeuner avec Mel, c'est fini pour aujourd'hui. Mais je vous propose qu'on se sépare sur de belles notes de musique. Parce que cette balade musicalement, en tout cas, elle me fait du bien. J'espère que vous aussi. On va maintenant laisser place à un artiste de la Guadeloupe. Et oui, c'est Gary qui va nous chanter son tout dernier morceau, sa toute dernière composition. Et on encourage Gary vraiment, et s'il nous écoute, de tous nos encouragements. Vraiment, en tant qu'artiste, tu assures que Dieu te guide et t'accompagne dans ta carrière. On va écouter ton dernier morceau, Ton Amour. Nous l'avons également en Worship Moment si vous souhaitez l'écouter sur Espérance Média Martinique, page YouTube. On t'écoute, Gary. Quant à moi, je vous souhaite un bon appétit, chers amis auditeurs, et une belle journée sous le regard de Dieu.

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1: C'est Espérance FM. Il est 14h. Bon après-midi. 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
1: C'est Espérance FM. Il est 15h. Bon après-midi. 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
1: Bonjour à tous. Un nouvel homicide par arme à feu en Guadeloupe. Un homme de 22 ans est décédé hier soir aux urgences de l'hôpital de Pointe-à-Pitre où il avait été déposé un peu plus tôt par plusieurs individus. Des coups de feu ont retenti vers 20h rue du commandant Mortenol, mais à ce stade, on ne sait pas si ces événements sont liés. Une enquête est en cours. Il s'agit du 14e homicide en Guadeloupe depuis le début de l'année. En Guadeloupe, où le week-end prolongé du 8 mai a été chargé pour les gendarmes, les motards de la gendarmerie ont multiplié les opérations de contrôle sur tout le territoire. Bilan, 112 infractions relevées, 29 rétentions de permis de conduire. 25 automobilistes ont notamment été contrôlés positifs à l'alcool, 13 sous l'emprise de stupéfiants. Les forces de l'ordre ont aussi relevé plusieurs infractions du quotidien, comme des défauts d'assurance ou de contrôle technique. 7 personnes circulaient sans permis et 6 ont été surprises avec le téléphone au volant. Un mouvement de grève à la poste en Martinique. Le centre postal de Dillon est bloqué depuis ce matin. Mouvement social à l'appel de la CGTM. Et ce pour dénoncer une réorganisation des horaires de travail, mais aussi le manque d'effectifs. Autre mouvement social, cette fois-ci en Guyane, des enseignants du collège Lysophion de Matoury ont organisé un sitting devant les locaux de la collectivité territoriale de Guyane. Ils dénoncent des problèmes récurrents de nettoyage, une situation qui pousserait même certains professeurs à venir avec leurs propres produits d'hygiène afin de nettoyer les salles de classe, selon les syndicats. Deux tables rondes en Guyane à l'occasion de la journée internationale des infirmières. Rendez-vous à l'ISPA du CHU de Cayenne ce soir à partir de 19h30. Au programme des échanges autour des enjeux actuels de la profession en Guyane, la question de la crise des carburants et son impact sur les infirmiers libéraux sera aussi abordée. Et puis des tirs au canon ce matin dans la baie de Fort-de-France. La mission Jeanne d'Arc 2026 fait escale en Martinique, un événement pour marquer les 400 ans de la Marine nationale. Près de 800 militaires participent à cette mission qui a pour but de former les futurs officiers de la Marine française. Très bonne journée à notre écoute.
2: Bonsoir à tous. Le point du gouvernement et des spécialistes sur l'antivirus. Une longue conférence de presse a été organisée depuis le ministère de la Santé en fin de journée. La française contaminée reste dans un état grave en réanimation, mais il n'y a pas d'éléments en faveur d'une circulation diffuse du virus en France, promet la ministre de la Santé. Stéphanie Rist s'est également exprimée sur les cas contacts.
3: Ils vont tous être testés, pour ceux qui ne le sont pas déjà. Il faut compter à peu près 24 heures pour avoir les résultats des tests. Donc dans les jours qui viennent, on aura tous les tests des 22 cas. Sur la durée de l'isolement, ils seront hospitalisés au minimum 15 jours. Vous savez que l'incubation, comme cela a été

0: bien expliquée est longue, mais en tout cas, on a pris les devants pour être en toute précaution si on a besoin de les hospitaliser ou de les laisser en isolement le temps de l'incubation.
1: Et pour Emmanuel Macron, la décision du gouvernement a été la bonne. La situation est sous contrôle. Le chef de l'État qui précise depuis le Kenya que les caractéristiques du virus sont différentes de celles du Covid. Dans l'actu également, le conducteur qui a écrasé le cycliste Paul Varry à Paris, renvoyé aux assises pour meurtre. Au terme de l'enquête, la juge d'instruction a estimé que l'automobiliste avait agi volontairement. Paul Varry avait été renversé en 2024 dans le 8e arrondissement de la capitale. Un animateur du périscolaire parisien mis en examen et écroué pour des violences sexuelles sur 3 enfants. Ce jeune d'une vingtaine d'années est accusé d'avoir eu des gestes de nature sexuelle. Depuis le début de l'année, 78 agents de la ville ont été suspendus dans les écoles parisiennes, dont 31 pour des suspicions de violences sexuelles. Et puis le monde du cinéma de retour sur la Croisette ce soir. Cannes accueille la 79e édition du festival. Jusqu'au 23 mai, 22 films tenteront de succéder à Un simple accident de Jafar Panahi, Palme d'Or 2025. Très belle soirée.
2: Prochaine édition à partir de 18h.

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2: Salut les amis, je voudrais partager avec vous une expérience que j'ai vécue avec mon fils il y a de cela quelques jours. Je l'ai grondé et quelques minutes plus tard, il revient, s'excuse, me demande pardon et ajoute « Papa, je t'aime ». Quelques jours plus tard, en y pensant, j'ai voulu faire le parallèle avec ma relation avec Dieu. Et me poser cette question, Dieu, combien de fois t'est-il arrivé de dire « Je t'aime » à ton Dieu ? Dans notre relation, il a toujours été constant. Dans son amour pour moi, il a toujours été constant. Moi, gros point d'interrogation, je ne pouvais pas répondre à cette question. Je peux vous dire que depuis, je ne rate pas une occasion de lui dire à quel point je l'aime. Et je voudrais que vous aussi, si ce n'est pas encore le cas, que vous le fassiez. Ne ratez pas une occasion de dire à votre Dieu à quel point vous l'aimez. Prenez 5 minutes de votre temps et faites-le aujourd'hui avec nous. Dites-lui, je t'aime.

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0: 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Il est 16h. Bon après-midi. 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
1: Belle bonsoir, auditeur Espérance FM. Ça, c'est les auditeurs du Go.net Radio Aquila. C'est Espérance FM qui va émettre par côté Bois Carré, le Lamantin. Eh bien, c'est le 91.6. Oui, mes amis, un numéro de téléphone, pas oublié, 0596-72-82-51. Comment vous êtes-vous? Comment est-ce que vous apportez avec nous? Est-ce que tout bagaille qu'a allé? C'est toujours un privilège hein, pour nous, pour toute l'équipe hein, animateur d'émission Tala ou Pédissa. Eh bien, souhaitez aux toutes, hein, eh bien, en welcome, en bienvenue, en content aux autres, en salutation. Oui. Quel est gagné en espagnol? Ça.
2: Diga.
1: De bendiga, voilà. Bon, ma tégué dit.
3: Buenas tardes.
1: Voilà. Voilà.
2: Et, oui, non, mais comme nous chrétiens, tout le monde
1: en hébreu, on quoi dit shalom.
2: Shalom.
1: Paix sur vous. En tout cas, moi, il a.
2: Et Jacob, il m'a dit Dieu, si vous pouvez permettre, Imshala Mektoub.
1: Ouais, c'est pour ça, moi, pas troublé. Mais ouais.
2: Non, c'est pas ça.
1: D'accord.
2: Imshala Mektoub, c'est. Ainsi soit-il, hein, comme Dieu veut.
1: Voilà.
2: C'est écrit.
1: Voilà. Voilà. C'est ça.
2: Mektoub, c'est écrit.
1: Ouais.
2: Par Ola Machi.
1: Ouais.
2: Voilà. Et puis, Inch'Allah, c'est comme Dieu.
1: D'accord.
2: Veut.
1: Ah, ben voilà. Ouais, on va dire, ouais, on peut dire ça, quoi. Très bien. Oui. En tout cas, moi, ben, nous cassons les autres après-midi. Et puis, pour nous dire autres, que ben, eh ben, c'est un plaisir pour nous animer l'émission Tala. Et on dit des stations Tala qui apporte l'espérance, l'espoir. Et qui encourage tout le monde à accompagner nous, tous ces mondes. Nous chérissons bon Dieu. Et sans manière pour nous remercier bon Dieu. En disant tout ça, nous avons fait. Moi, qu'à 10 autres que nous sommes à la technique, monsieur Davis, nous avons salué pour le travail là et qu'a fait. Hein? Eh bien, vraiment, c'est un homme qui est bien compétent. Mais tout à l'heure, moi, qu'a salué un des mondes. Moi, qu'a m'a dit, mettez-moi sur musique tabac, hein? Ryan Labiche et la main de Dieu. 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Et bien, moi maintenant, sans manière pour dire les autres, mais jeudi exactement, et mardi 12 mai 2026, et bien, la grosse équipe présente, sauf et Bébé qui peut arriver, et bien, mais Français a été là, mon pas, oui. 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
2: Non, mais il oubliait les règles de.
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2: Voilà, d'émission. 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
1: 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Mm-hmm. 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Hein, on croit bali.
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1: 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Et je vais profiter pour moi saluer auteur-compositeur là, Ryan Labiche. Et senti bon moi mais en pile, hein, parce que je connais depuis tout petit, moi évolué dans l'église là. qui a joué musique, qui a joué saxo, qui est timide, et puis d'autres encore. Mm-hmm. Et m'en est encouragé, m'en dit comme ça, tu es mes forts. Ça, c'est belle musique qu'il fait, une belle musique, et m'en est encouragé de continuer à créer et continuer à composer. Et parce que nous très maigres en composition, et je crois que c'est une manière pour inciter d'autres jeunes d'y investir dans la musique.

0: Patrick.
1: Voilà, on est Ubi,
0: Ubi Batterie.
1: Ubi Batterie. Et Marie, vous pouvez venir de mon mec à composer aussi, on est Ubi, Johnny. Oui, on
0: est Ubi. Oui, Marie, voilà. C'est ça. YouTube,
1: Naomi, un bel travail.
0: Naomi Luap. 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
0: Et Thierry Césaire qui composait, mais il faut qu'on fasse pièce dès que sorti. Je pense qu'il fait un bagage pour l'année là.
1: Oui.
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0: Nadine qui a fait un travail est extraordinaire. 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
1: Ah oui, moi, pas. C'est un gros faute. Si je n'ai pas tenu le logo, je n'ai pas tenu le logo là.
0: Ouais.
1: 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En tout cas, ça, c'est un bon bagage. C'est un bagage du directeur automatiquement. Il faut nous peut-être positionner comme nous, on laisse ça aussi. 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
0: Belle passage. Très bien. Ou quand on prend la parole?
2: Non, mais pourquoi prendre la parole? Je vais attendre que vous m'avez.
0: Non,
2: vous m'avez la parole. Je vais vous remercier parce que, vous savez, Jaco, là où vous avez parlé de ouf, en bégaye, c'est ça très beau talent parce que souvent, nous avons réclamé, nous avons demandé, nous avons imposé, voilà, nous avons appris, nous avons saisi, dit nous-mêmes.
0: Mais nous n'avons pas pris ce fait.
2: Mais là où vous avez fait, ça vraiment bien. Parce que moi, j'ai développé justement mon talent. Loka offert, au moins, est-ce que je dis maintenant pour ça?
0: Non. Ou pas un filtre,
1: ou pas un offert, un filtre.
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0: Hein? 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
2: 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Saint-Éloi.
0: Non. Alors, il ne faut pas confondre. Il n'est plus de la famille. 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Et moi, ce n'est pas Paul là qui m'a épié Élise.
2: Ah bon?
0: Non.
2: Ah, ok. Vous m'avez dit moi, Jaco.
1: Vous avez été émouillé.
0: Non, clarifier.
2: Non, j'ai dit, il y a ça hier. Moi, j'ai dit, c'est probablement lui.
0: Non, mais bien fait. Donc, c'est Paul Mitraille. Mm-hmm. Et c'est Marguerite, c'est Marthe, maman, yo, mort à 110 ans.
2: D'accord.
0: 102 ans.
2: D'accord.
0: Okay. 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
2: Oui, c'est Polo. Ça, Paul Mitraille aussi.
0: Oui, oui.
2: C'est ça, d'accord. Bon, et vous êtes pour faire un peu bonheur. Mais en tout cas, je vais remonter le temps.
0: Ah oui.
2: Je vais remonter le temps que mon père là.
1: Moi, c'est où même qui j'étais toi. 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
2: En tout cas, non. Bon, parole à là, je vais porter en l'air, famille à là. 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C'est pas un parole qui pédit, puisque néanmoins, c'est un parent
0: c'est
2: décédé.
0: Un parent,
2: c'est à ce jour un moment difficile. Donc, en tout cas, mon mère ne m'a pas connu d'autres. 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
0: Bel passage, Benji.
1: Oui, m'allais saluer.
0: Vous allez saluer.
1: Non, mais oui, mais comme vous m'avez lancé à la m'embattre d'être un pipoir, m'allais saluer Marie-France Mérine. Voilà les amis.
0: Oui, Marie-France Mérine.
1: Voilà,
0: nous chantons ensemble.
1: Exactement.
0: Nous chantons ensemble dans People Ideologue.
1: Hey, yeah, ok, ah ouais. No problem. Ouais. Et nous, pas de problème, ça veut dire. Alors, moi, oui, tu sais ça. Et nous, j'en y ai effectivement un lieu, personne n'a pas envie d'aller.
0: Mm-hmm. À dans le cimetière.
1: Non,
0: d'accord.
1: Au tribunal.
0: Ouais.
1: Et.
0: Chercher où sont-ils là. Et ça allait du coche.
1: Et moi, j'en ai l'offre. Mm-hmm. On l'offre là, on le sait, hein, puisque bon, tout le monde est allé là pour ces questions d'entreprise.
0: Mm-hmm.
1: Et puis nous bien en fait nous t'étais plutôt rigolé
2: dans
1: ces bars nous t'es joué nous t'étais partager des expériences etc et nous t'es joué moi on l'a monté nous fait du
0: Marie
1: là tu t'es gardé nous fait du yo tu t'es capté de Marie regarde comment c'est monté à la même difficulté que nous et comment les yogaris
0: ils sont là j'ai
1: venu pas ça en tout cas moi quand en force bay parce que c'est raconter mon expérience c'est mon cas gourmet en l'eau c'est un monde qui alors il y a des femmes panicoles mais moi quand nous t'as d'autres idées parce qu'il y a un en l'eau, ça veut dire quand même.
2: Non,
0: non, pas une explication.
1: Ah, d'accord. Comment on a dit ça? Des glaouis?
0: Non,
2: nous respectueux.
1: D'accord. Donc, j'ai cherché Corolles et la Kézot, et ça veut dire qui ça, en tout cas, une idée.
0: Ah, okay. D'accord. Ouais. Bon, très bien. Mais lui qui a eu Véchi.
1: Non, mais lui savent ce qu'ils ont. Mais lui savent ça veut dire qui ça.
0: Mais nous, quand on est là, nous, on est dans un sable mouvant.
6: C'est exactement ça. Mais belle idée, belle image. C'est exactement ça, belle bon souhait. En tout cas, tout le monde qui a salué, qui a profité, salué tout auditeur Espérance FM. Moi, là, j'ai ce compte pour base de nouvelles là. Je dis à ces journées internationales santé des végétaux.
2: Oui.
0: Voilà. Ouais,
2: c'est
0: ouais.
2: Très important. Sous qu'à permettre.
0: Ah ouais.
2: Non, je m'en rire parce que voilà, le rire c'est bon pour la santé.
7: Et Mathilde est vraiment parce que bon, mais il est pas de la journée hein, des végétaux.
0: Ouais.
7: Et là, regardez hein, la progression des végétaux, ou quand arriver hein, les infirmiers, parce que c'est la journée aussi des infirmiers, jeudi. Et Mathilde remercier en chaille les infirmiers, et puis particulièrement bon, en infirmier. Bon, nous connaissons Frédéric Etena qui est infirmier,
0: ouais.
7: Chanteur Nicolas qui est infirmier.
1: Il y a plein.
7: Il y a un

0: ça oui. Est bon, infirmier.
1: Ouais.
0: Et, mais il y a un infirmier.
1: Mais il y a des infirmières aussi.
0: Oui, les infirmières. Hein, oui, on a dit infirmier.
2: Infirmier.
0: Voilà, c'est quoi l'homme qui a dit l'homme.
1: Non,
0: voilà,
1: parce que l'homme est l'infirmier ou l'homme est un homme.
0: Oui. Oui, mais donc, regarde. C'est ça. Hein, et puis, mais il y a un infirmier, parce que moi, je viens des infirmiers aussi, hein,
1: ouais.
0: Qui bat peut-être en image, qui n'est pas belle dans la profession, mais il y a un homme, c'est Yvon Reynaud. Mmh. C'est un infirmier, il a moi très très belle image dit ouais. Dit métier mmh. Pour l'amour pour l'amour il a porté bas c'est mon malade qui a soigné ya bas c'est bas les patients ouais. Et voilà, ça c'est une très belle image de du don de soi, donc c'est vraiment un très bel métier et moi l'encourage aujourd'hui à tous les infirmiers et infirmières de la Martinique et partout ailleurs.
1: Très bien, et je dis à moi de parler puis y en a et vraiment ben you need tout en programmation, m'a dit, c'est pas un travail, mm-hmm. mais sans vocation.
0: C'est ça. Ah, c'est
1: m'a
0: ça.
1: Dit bien
0: c'est,
3: oui, tout à fait.
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2: Eh bien oui, maman est là, maman est arrivée. 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
5: 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En nous fier nous à la Bible, la Bible a dit que Jésus qui est venu comme un voleur, nous ne pouvons connaître ni jour ni l'air. 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Pour moi, je dis, je ne vais pas faire propagande religieuse, je ne vais pas dire les choses comme elles sont. 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Non, celle que nous avons fait, c'est prier, puis moi, dire bon Dieu. Gérer la situation, mais nous pas n'y anticiper quoi que ce soit. 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
5: 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Notre café fait un très très très bon travail, franchement, rien à dire.
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1: 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Alors, eh bien, nous avons fait en pause là.
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1: Eh bien oui, moi là, si je regarde Léa, il y a exactement 4 heures passées de 49 minutes à ce groupe de radio, c'est Espérance FM. Et nous avons dit tout le monde, restez connectés, bien branchés, et puisque nous sommes les premiers invités nous après-midi. Sans manière pour nous dire que si vous avez un événement qui est pour fête dans l'église, dans la communauté, en coin quelconque du pays, eh bien, vous avez appelé M. le directeur, eh bien, il a programmé, et puis vous avez venu exposer le projet à Union. Et c'est ça que nous avons fait. Mais vous savez qui nous avons reçu après-midi?
2: Eh bien, on peut dire que tout à l'heure, il y a un grand homme qui a chanté. C'est qui a chanté là? Je ne me souviens pas. Tout à l'heure là.
1: Ouais, ouais.
2: Eh bien, Maggie, c'est l'église là après-midi. Maggie qui dit nous ça, nous poussons, qui a venu. Maggie, c'est une jeune fille qui est sortie par côté Maranatha. Mali à jeune fille, ils font ses soucis. Ouais, ouais. Mais marchandise, moi, pas avant l'après-midi. Maggie, parlez, puis nous, nous, on a une manifestation qui va venir en fin mois.
3: Oui, bonjour tout le monde déjà.
1: Bonjour, cher. Oui.
3: Merci de recevoir moi.
1: Et c'est plus plaisir.
3: D'accord. Donc, moi, je suis venu parler des autres, partager des autres, un projet porté par l'église de Maranatha. Mm-hmm. C'est un projet de solidarité. C'est un week-end de bienfaisance que nous avons organisé les 29 et 30 mai prochains. Mm-hmm. Donc, si nous avons organisé le week-end, là, c'est parce que nous constatons, hein, pas seulement l'église là, tout partout, il y a le monde en difficulté, ni des gens qui pas ni de croix, mais sans frigoï, ni des gens qui tout seul, qui isolé, ni des gens qui pas ni personne pas capable de voyer, ni des gens qui même pas ni personne à qui parler. Donc nous disons, non, nous ne pouvons pas être indifférents à ça. Mm-hmm. Surtout nous chrétiens, nous avons des convictions, c'est faut que nous agissions, faut que nous allions vers les autres, faut que nous aider. Mm-hmm. Donc nous mettons en place ce week-end là. C'est qu'un moment de collectif, ouais, parce qu'une fois que nous allons manger, nous allons en difficulté, mais aussi c'est un moment de partage, de soutien, d'écoute. Nous avons beaucoup d'actions concrètes, de solidarité, nous avons des animations, nous avons des scénettes, nous avons beaucoup de moments de réflexion aussi sur qui ça nous peut faire.
2: Alors, ben, c'est cool, hein?
3: Qui ça nous peut faire en tant que chrétiens, effectivement. Donc, nous avons commencé depuis le vendredi 29 au soir, nous avons ouvert ça bas ensemble. Nous avons des moments de méditation, de rencontre, de témoignages. Le samedi matin, 8h45, 12h, et nous allons reprendre l'après-midi de 15h30 à 18h, et c'est là qu'est né le gros. Donc tout le monde l'a invité. Nous pas qu'adresser nous seulement à nos assemblées adventistes, nous qu'adresser nous à tout le monde de Martinique qui peut être intéressé. Il faut que nous savions que, faut que nous, il y en a l'autre, nous aider nous, en fait. C'est pour ça que nous avons projeté comme nom l'amour en action, main dans la main. Parce que nous n'avons pas besoin de faire des bagages extraordinaires pour nous venir en aide dans l'autre. Hein.
2: Mais où ça vous regardez nous qui ça? Hein? Où ça vous regardez nous ça nous réveille?
3: Le plus, bon, fini. Tout le monde a fini, sauf que ouais. Mais nous, quand ils vont projet, déjà, nous avons demandé aux autres venir et bonne humeur aux autres. Mm-hmm. Mm-hmm. L'entrée est gratuite, venir et bonne humeur aux autres et ramener au moins un produit en denrées non périssables ou en produits d'hygiène, parce que nous allons profiter pour faire en collecte, pour nous que ça redistribue à tout le monde qui a vu sur Martinique sans distinction de religion ou de race par l'intermédiaire du Secours Adventiste. Nous n'y sommes pas tenants à IPU. Donc c'est avec le Secours Adventiste nous allons collecter le maximum, mais pas que nous allons venir, nous allons réfléchir ensemble, parce que nous ne pouvons pas faire des extraordinaires, comme on dit, un sourire, paix dans le monde. Donc nous allons réfléchir à tout ça aussi ensemble. Nous avons une louange, nous avons un moment de prière pour réconforter nous, nous avons une sédette et puis ces jeunes qui sont impliqués pour montrer aux autres comment il y a aussi à niveau yo, qu'on a paix sollicité en notre bas en l'autre en ballon. Voilà.
2: Bon, on dégage, ben là, qui ça qui est vendredi au souhait?
3: Vendredi au souhait, nous avons ouvert ça bas ensemble et nous avons bien évidemment nous inspiré de Dorcas. Dorcas, c'est un personnage biblique. Il parvient en grandir, on le discours en la Bible, hein, mais nous savons que ça a été qu'à faire. C'est qu'à agir, c'est une action d'amour. Donc nous avons beaucoup parlé effectivement de Dorcas. Pourquoi? C'est pas parce que c'est pas tout le monde pour être dans le service, tout le monde dit, tout le monde pour aider en l'autre. C'est pas parce que nous chrétiens ou nous la foi que nous doit aider en l'autre. Ça doit être en dit dans nous en fait. D'abord, ça doit être, ça peut être

0: ça doit être en dedans nous, en fait, d'abord. Ça doit être, ça peut être qu'à transpirer ça. Donc, nous pouvons réfléchir à tout ça.
1: Donc, paradis au souhait, c'est discussion autour.
0: Dedans nous, en fait, d'abord. 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Donc, nous pouvons réfléchir à tout ça.

0: C'est ça.
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3: Ah, d'accord.
4: C'est lui, voilà.
0: Jean Carrefour, voilà.
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0: 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Alors, certains spécialistes qui parlaient disent comme quoi que c'est une contamination entre les animaux, normalement. Mais il n'est pas aussi contagieux que virus la grippe là et puis anti-COVID-19 là. Mais il dit que c'est surtout parmi les animaux, virus là qui a fonctionné, mais il n'est ce cas-là, il n'est pas aussi contagieux qui virus et COVID-19 là et puis la grippe là. 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Belle bonsoir, M. Alfred.
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5: Toutes, hein. On va pas rater les autres souvent, mais des fois, on a une occasion, ma paye.
0: Eh bien, ça pour talent, oui.
5: Oui, alors, mon télé quand même touche un point concernant et virus là. Alors, il faut nous quand même rester prudents, mais il ne faut pas nous alarmer comme nous.
0: C'est ça.
5: Et puis, bien sûr, en tant que chrétien, prier. Mais maintenant, mettez quand même l'accent en l'embaye qui, par rapport à COVID, là, qui s'est passé. Plein de monde qui a fait partie des religions, qui était alarmé, qui était dit que c'est la fin du monde, que le vaccin, c'est la mort de la bête, et tout ça. Tandis que l'Église adventiste, hein, et c'est pas parce que, je n'ai pas dit ça parce que moi-même, je n'ai pas parlé de l'Église adventiste, ça n'a rien à voir là-dedans.
0: C'est ouais.
5: Que, parce que si effectivement, religion moyenne a bien bail, qui m'a qui parcourt, moi, je dois dire que je ne suis pas d'accord.
0: D'accord. Oui, c'est ça.
5: Mais là, voilà. Là, moi, je dois dire quand même que là, aux adventistes, félicitations parce que pendant Covid, là, les différents prédicateurs ont demandé quand même, garder tête au frais. Pas commencer à anticiper la fin du monde, la fin du monde, que le vaccin, c'est
0: mal. C'est ça, pas faire toute interprétation. Oui.
5: Voilà. Et si toutefois, justement, que virus ça là, qui est en proportion corona, eh bien, je dis tout le monde, gardez tête au frais. Et que si Jésus dit qu'il va virer là, pendant plus tard, Jésus qui a viré, mais si ce n'est pas le cas, seul bien nous a fait, c'est garder tête au frais et puis. Toujours rester fidèle, mais pas anticiper quoi que ce soit, parce que nous pouvons créer angoisse. Et deuxièmement, nous pouvons aussi tomber dans des déceptions dans la foi, parce que ça nous peut dire que, ben, arrêtez de Jésus de Kabina, regardez Jésus, papi fini, aura menti dans nous. Donc, en nous rester, c'est pas ça la Bible qui a dit, d'accord? En nous fier nous à la Bible, la Bible a dit que Jésus qui est venu comme un voleur, nous ne pouvons connaître ni jour ni l'air. Donc, ça laisse ça pour nous à pied, qu'on nous passe maintenant trop bail pendant Covid, là. Trop bail. Et justement, si on rencontre ça pour l'église adventiste, qui a dit que vaccination est responsable. Ça veut dire que c'est où qui grand monde s'occupe de ça, sous capon vaccin ou pas. L'église adventiste n'a pas fait son orientation. Et faut moi dire ça. Pour moi, je dis, je n'ai pas fait propagande religieuse, je n'ai pas dit les choses comme elles sont. Alors, si toutefois, elle a pris en proportion, on nous garde cette souffrette. Non, celle dont on a fait, c'est prier, puis moi dire bon Dieu. Gérer la situation, mais nous pas n'y anticiper quoi que ce soit. C'est maintenant trop belle que tu as su qu'on a les réseaux sociaux. Même des fois, les adventistes sont même paniqués parce qu'ils sont vraiment trop belle.
0: Ok, très bien. Eh bien, oui.
4: Ben nous carré messieurs.
0: Merci Alfred.
4: Il porte un bel bail à sa mère qui a dit tout à l'heure. On nous reste veillatif, on nous reste prudent, on nous reste sage. Et puis surtout, si moun parle comme ça, on nous arrête de faire manger l'argent dans la tête nous parce qu'il y a l'autre monde qui utilise la période là, comme présenté Yoni, expert, yo trouvé ça, c'est cela. 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Et puis nous, il y a l'autre qui pète foyer aussi à la barrière.
0: Belle passage.
4: Vigilant, contre les manger, et puis nous écouter, observer, et puis rester

0: et sage.
1: Très bien. Absolument. Très bien, très bien. Eh bien, parfait. Merci en pile. Merci en pile, Alfred. Eh bien, bon courage et puis restez à l'écoute.
2: Oui, et... bonne continuation. Votre café, un très, très, très bon travail. Franchement, rien à dire.
1: Merci. Merci, Alfred. Merci en pile. Merci en pile.
2: Et... à bientôt.
3: Merci, à bientôt.
1: Très bien. Alors, eh bien, nous avons fait en pause là.
3: Oui, c'est toujours.
1: On fait en pause. Mm-hmm. Oui. Et puis, nous avons viré pour nous accueillir déjà. Premier invité nous après-midi. Devis Antipose et puis nous avons viré.
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0: à qui parler. Donc nous dit non, nous ne pouvons pas être indifférents à ça. Mm-hmm. Surtout nous chrétiens, nous avons des convictions, c'est faut que nous agissions, faut que nous allions vers les autres, faut que nous aider. Mm-hmm. Donc nous mettons en place ce week-end là. C'est qu'un moment de collectif, ouais, parce qu'une fois que nous avons mangé, nous avons en difficulté, mais aussi c'est un moment de partage, de soutien, d'écoute. Nous avons beaucoup d'actions concrètes, de solidarité, nous avons ni animation, nous avons ni CNET, nous avons beaucoup de moments de réflexion aussi sur qui ça nous peut faire.
1: Alors, ben, c'est cool, hein?
0: Qui ça nous peut faire en tant que chrétien, effectivement. Donc, nous avons commencé depuis le vendredi 29 au soir, nous avons ouvert ça bas ensemble. Nous avons des moments de méditation, de rencontre, de témoignages. Le samedi matin, 8h45, 12h, et nous reprenons l'après-midi de 15h30 à 18h, et c'est là qu'est né le gros. Donc tout le monde l'a invité. Nous pas qu'adresser nous seulement à nos assemblées adventistes, nous qu'adresser nous à tout le monde de Martinique qui peut être intéressé. Il faut que nous savions que, faut que nous, il y en a l'autre, nous aider nous, en fait. C'est pour ça que nous projetons comme nom l'amour en action, main dans la main. Parce que nous n'avons pas besoin de faire des choses extraordinaires pour nous venir en aide dans l'autre. Hein.
1: Mais où ça vous va regarder nous qui ça? Hein? Où ça vous va regarder nous ça nous réveille?
0: Le plus, bon, fini. Tout le monde a fini, sauf que ouais. Mais nous, quand ils vont projeter, déjà, nous avons des autres venir et puis bonne humeur aux autres. L'entrée est gratuite, venir puis bonne humeur aux autres et ramener au moins un produit en denrées non périssables ou en produits d'hygiène, parce que nous allons profiter pour faire en collecte, pour nous que ça redistribue à tout le monde qui a vu sur Martinique sans distinction de religion ou de race par l'intermédiaire du Secours Adventiste. Nous n'y en partenariat avec IPU. Donc c'est avec le Secours Adventiste nous allons collecter le maximum, mais pas que nous allons venir, nous allons réfléchir ensemble, parce que nous ne pouvons pas faire des choses extraordinaires, comme on dit, nous allons en sourire, pays dans le monde. Donc nous allons réfléchir à tout ça aussi ensemble. Nous avons une louange, nous avons un moment de prière pour réconforter nous. Nous avons une sédette et puis ces jeunes qui sont impliqués pour montrer aux autres comment il y a aussi à niveau yo, qu'on a eu paix sollicité en l'autre, bas en l'autre en ballon. Voilà.
1: Bon, on dégage, qui est-ce qui est vendredi au souhait?
0: Vendredi au souhait, nous avons ouvert ça bas ensemble. Et nous avons bien évidemment nous inspiré de Dorcas. Dorcas, c'est un personnage biblique. Il parvient en grandir, on le discours en la Bible, là, mais nous savons que ça a été qu'à faire. C'est qu'à agir, c'est une action d'amour. Donc nous avons beaucoup parlé effectivement de Dorcas. Pourquoi? C'est pas parce que c'est pas... tout le monde pour être dans le service, tout le monde dit, tout le monde pour aider en l'autre. C'est pas parce que nous chrétiens ou nous la foi que nous doit aider en l'autre. Ça doit être en dit dans nous en fait, d'abord. Ça doit être, ça doit être qu'à transpirer ça. Donc nous avons réfléchi à tout ça.
1: Donc voilà, dit au souhait, c'est discussion autour.
0: Dit dans nous en fait, d'abord. Ça doit être, ça peut être qu'à transpirer ça. Donc, nous allons réfléchir à tout ça.
1: Donc, voilà, New Square, c'est discussion autour.

0: C'est ça.
1: Ça arrête. 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
0: 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Merci en chai.
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3: Oui, tu pour moi qui était à sous.
4: Eh bien, c'est lui qui m'a dit venir dire ça, c'est lui qui m'a été prêché.
3: Ah, d'accord.
4: C'est lui, voilà.
0: Jean Carrefour, voilà. Certains spécialistes qui parlaient disent comme quoi que c'est une contamination entre les animaux, normalement. Mais il n'est pas aussi contagieux que le virus, la grippe là, et puis anti-COVID-19 là. Mais il dit que c'est surtout parmi les animaux, le virus là qui a fonctionné, mais il n'est pas là, il pas aussi contagieux qui virus et COVID-19 là, et puis la grippe là. Mais nous, quand il vient ça, nous, quand il pas côté téléphone, en 72 82 51, Espérance FM. Belle bonsoir, M. Alfred.
5: Oui, bonsoir à toutes qui ont les plateaux. Hein.
0: Merci, bonsoir.
5: Toutes, hein. On va pas rater les autres souvent, mais des fois, on a une occasion, ma paye.
0: Eh bien, ça pour ta langue, oui.
5: Oui, alors, mon télé quand même touche un point concernant et virus là. Alors, il faut nous quand même rester prudents, mais il ne faut pas nous alarmer comme nous.
0: C'est ça.
5: Et puis, bien sûr, en tant que chrétien, prier. Mais mon télé mettait quand même l'accent en l'embaye qui, par rapport à COVID là qui était passé. Plein monde qui a fait partie des religions, qui était alarmé, qui était. Dimoun, c'est la fin du monde, que le vaccin, c'est la mort de la bête, et tout ça. Tandis que l'église adventiste, hein, et c'est pas parce que, m'a pas dit ça parce que moi-même, mon capot de l'église adventiste, ça n'a rien à voir là-dedans.
0: Ouais.
5: Que, parce que si effectivement, religion moyenne, t'as bien, ben, qui m'a qui parcourant, moi, je dois dire que m'a pas d'accord.
0: D'accord. Oui, c'est ça.
5: Mais là, voilà. Là, moi, je dois dire quand même que la religion adventiste, félicitations, parce que pendant Covid là, les différents prédicateurs ont demandé quand même monde, garder tête au frais, pas commencer à anticiper la fin du monde, que la fin du monde, que le vaccin c'est mal.
0: C'est ça, pas faire toute interprétation. Oui.
5: Voilà. Et si toutefois, justement, que le virus ça là, qui est en proportion corona, eh bien, je dis tout le monde, garder tête au frais. Et que si Jésus dit qu'il va virer là, pendant plus tard, Jésus qui a viré, mais si ce n'est pas le cas, seul bien nous a fait, c'est garder tête nous faite et puis toujours rester fidèle, mais pas anticiper quoi que ce soit, parce que nous pouvons créer angoisse. Et deuxièmement, nous pouvons aussi tomber dans des déceptions dans la foi, parce que ça nous peut dire que, ben, arrêtez de Jésus qui a vu, n'a gardé Jésus, pas fini, aura menti dans nous. Donc, en nous rester, c'est pas ça la Bible qui a dit, d'accord? En nous fier nous à la Bible, la Bible a dit que Jésus est venu comme un voleur, nous ne pouvons pas connaître ni jour ni l'air. Donc ça laisse ça pour nous à pied, qu'on nous passe maintenant trop bail pendant Covid. Trop bail. Et justement, si on rencontre ça pour l'église adventiste, a dit que vaccination responsable, ça veut dire que c'est où qui grand monde s'occupe de ça, sous capon vaccin ou pas. L'église adventiste n'a pas fait son orientation. Et faut moi dire ça. Pour moi, je ne vais pas faire propagande religieuse, je ne vais pas dire les choses comme elles sont. Alors, si toutefois, elle a fait en proportion, on nous garde tête nous fraîche, on nous. Non, celle que nous avons fait, c'est prier, puis moi, dire bon Dieu, gérer la situation. Mais nous n'avons pas anticipé quoi que ce soit. C'est maintenant trop belle, c'est assuré dans les réseaux sociaux. Même des fois, les adventistes sont même paniqués parce qu'ils sont vraiment trop belles.
0: Ok, très bien. Eh bien, oui.
4: Ben nous carré messieurs.
0: Merci Alfred.
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0: et sage.
1: Très bien. Absolument. Très bien, très bien. Eh bien, parfait. Merci en pile. Merci en pile, Alfred. Eh bien, bon courage et puis restez à l'écoute.
2: Oui, et... bonne continuation. Votre café fait un très, très, très bon travail. Franchement, rien à dire.
1: Merci. Merci, Alfred. Merci en pile. Merci en pile.
2: Et... à bientôt.
3: Merci, à bientôt.
1: Très bien. Alors, eh bien, nous avons fait en pause là.
3: Oui, c'est toujours.
1: On fait en pause. Mm-hmm. Oui. Et puis, nous avons viré pour nous accueillir déjà. Premier invité, nous, après-midi. Devis Antipose et puis nous avons viré.
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0: à qui parler. Donc nous disons non, nous ne pouvons pas être indifférents à ça. Mm-hmm. Surtout nous chrétiens, nous avons des convictions, c'est qu'il faut que nous agissions, il faut que nous allions vers les autres, il faut que nous aidions. Mm-hmm. Donc nous mettons en place ce week-end là. C'est qu'un moment de collectif, ouais, parce qu'une fois que nous avons mangé, nous avons en difficulté, mais aussi c'est un moment de partage, de soutien, d'écoute. Nous avons beaucoup d'actions concrètes, de solidarité, nous avons des animations, nous avons des scénettes, nous avons beaucoup de moments de réflexion aussi sur qui ça nous peut faire.
1: Alors, ben, c'est goulé, hein?
0: Qui ça nous peut faire en tant que chrétien, effectivement. Donc, nous avons commencé depuis le vendredi 29 au soir, nous avons ouvert ça bas ensemble. Nous avons des moments de méditation, de rencontre, de témoignages. Le samedi matin, 8h45, 12h, et nous reprenons l'après-midi de 15h30 à 18h, et c'est là qu'est né le gros. Donc tout le monde l'a invité. Nous pas qu'adresser nous seulement à nos assemblées adventistes, nous qu'adresser nous à tout le monde de Martinique qui peut être intéressé. Faut que nous, il y en a l'autre, nous aider nous, en fait. C'est pour ça que nous projetons comme nous, l'amour en action, main dans la main. Parce que nous pas besoin de faire des bagages extraordinaires pour nous venir en aide dans l'autre. Hein.
1: Mais où ça vous regardez nous qui ça, hein? Vous savez pourquoi nous sommes ouverts?
0: Le plus, bon, fini. Tout le monde est fini, sauf que oui. Mais nous, quand ils vont projeter, déjà, nous avons des autres venir et puis bonne humeur aux autres. L'entrée est gratuite, venir puis bonne humeur aux autres et ramener au moins un produit en denrées non périssables ou en produit d'hygiène. Parce que nous avons profité pour faire en collecte pour nous que ça redistribue à tout le monde qui a vu sur Martinique sans distinction de religion ou de race. Par l'intermédiaire du Secours Adventiste. Nous n'y en partenant à IPU. Donc c'est avec le Secours Adventiste nous avons collecté le maximum, mais pas que nous avons venu, nous avons réfléchi ensemble, parce que nous avons fait un extraordinaire, comme on dit, nous avons là, un sourire, paix dans le monde. Donc nous avons réfléchi à tout ça aussi ensemble. Nous avons une louange, nous avons un moment de prière pour réconforter nous, nous avons voilà, quand il s'est dit, et puis c'est jeune qui est impliqué pour montrer aux autres comment il y a eu aussi à niveau, yo, qu'on a eu paix, sollicité en d'autres, bas en l'autre en ballant. Voilà.
1: Bon, on dégage, ben là, qui ça qui est vendredi au souhait?
0: Vendredi au souhait, nous avons ouvert Saba ensemble. Et nous avons ni bien évidemment, nous inspiré de Dorcas. Dorcas, c'est un personnage biblique. Il parle ni en grandit, on le discours en la Bible, là, mais nous savons que ça a été qu'à faire. Il a qu'à agir, il a une action d'amour. Donc nous avons beaucoup parlé, effectivement, de Dorcas. Pourquoi? C'est pas parce que c'est pas, tout le monde pour être dans le service, tout le monde dit, tout le monde pour aider en l'autre. C'est pas parce que nous, chrétiens, on a la foi que nous devons aider en l'autre. Ça doit être en dit dans nous, en fait, d'abord. Ça doit être, ça doit être transpiré ça. Donc, nous devons réfléchir à tout ça.
1: Donc, voilà, Dieu, ce que c'est discussion autour.
0: Dit dans nous, en fait, d'abord. Ça doit être, ça doit être transpiré ça. Donc, nous devons réfléchir à tout ça.
1: Donc, voilà, Dieu, ce que c'est discussion autour.

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1: Eh bien oui, moi là, si je regarde Léa, il y a exactement 4 heures passées, 49 minutes à ce gros projet de radio, c'est Espérance FM. Et nous, quoi, dit tout le monde, restez connectés, bien branchés, et puisque nous sommes les premiers invités nous après-midi. Sans manière pour nous dire que si vous avez un événement qui est pour fête dans l'église, dans la communauté, en coin quelconque du pays, eh bien, vous avez appelé monsieur le directeur, eh bien, il a programmé, et puis vous avez venu exposer projet à Union. Et c'est ça que nous avons fait. Ben, c'est qui que nous avons reçu après-midi?
2: Eh bien, on peut dire que tout à l'heure, il y a un grand homme qui a chanté. C'est qui a chanté là? Je ne me souviens pas. Tout à l'heure là.
1: Ouais, ouais.
2: Eh bien, Maggie, c'est lui qui est là après-midi. Maggie qui dit nous ça, nous poussons, j'ai qui est venu. Maggie, c'est une jeune fille qui est sortie par côté Maranatha. Maggie, la jeune fille, il fonce ses soucis. Ouais, ouais. Mais marchandise, moi, pas avant l'après-midi. Maggie, parlez, puis nous, on a une manifestation qui est venue en fin mois.
3: Oui, bonjour tout le monde déjà.
1: Bonjour, cher. Oui.
3: Merci de recevoir moi.
1: Et c'est plus plaisir.
3: D'accord. Donc, moi, ni partager épisode un projet porté par l'église de Maranatha. C'est un projet de solidarité, c'est un week-end de bienfaisance que nous allons organiser les 29 et 30 mai prochains. Donc Poutine nous a organisé week-end là, c'est parce que nous constatons, hein, pas seulement l'église là, tout partout il y a le monde en difficulté, ni des gens qui pas ni de croix mais en figoï, ni des gens qui tout seul, qui isolé, ni des gens qui pas ni personne pas capable passer voyo, ni des gens qui même pas ni personne

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2: Eh bien oui, maman, là, si vous regardez Léa, il y a exactement 4 heures passées, dit 49 minutes à ce gros projet de radio, c'est Espérance FM. Et nous, quoi, dit tout le monde, restez connectés, bien branchés, et puisque nous sommes les premiers invités, nous, après-midi. Sans manière pour nous dire que si vous avez un événement qui est pour fête dans l'église, dans la communauté, en coin quelconque du pays, eh bien, vous avez appelé monsieur le directeur, eh bien, il a programmé, et puis, quoi, il vient exposer projet à Ounia. Et c'est ça que nous avons fait. Mais c'est qui que nous avons reçu après-midi?
3: Eh bien, on peut dire que tout à l'heure, il y a un grand homme qui a chanté. C'est qui a chanté là? Je ne me souviens pas. Tout à l'heure là.
2: Oui, oui.
3: Eh bien, Maggie, c'est lui qui est là après-midi. Maggie qui dit nous ça, nous poussons, qui est venu. Maggie, c'est une jeune fille qui est sortie par côté Maranatha. Maria, jeune fille, ils font ses soucis. Ouais. Mais Marjane, dis moi pas avant l'après-midi. Maggie, parlez, puis nous, on a une manifestation qui va venir en fin mois.
4: Oui, bonjour tout le monde déjà.
2: Bonjour, cher. Oui.
4: Merci de recevoir moi.
2: Mm-hmm. Et c'est plus plaisir.
4: D'accord. Donc, moi, venu parler des autres, partager des autres, un projet porté par l'église de Maranatha. Mm-hmm. C'est un projet de solidarité. C'est un week-end de bienfaisance que nous avons organisé les 29 et 30 mai prochains. Mm-hmm. Donc, Poutine nous a organisé week-end là, c'est parce que nous constatons, hein, pas seulement l'église là, tout partout, il y a le monde en difficulté, ni des gens qui pas ni de croix, mais sans figoï, ni des gens qui tout seul, qui isolé, ni des gens qui pas ni personne pas capable de voir, ni des gens qui même pas ni personne.

améliore aussi les capacités d'analyse. Durant la lecture, on va analyser les relations entre les personnages, les intentions, les enjeux, les obstacles. La lecture est donc un bon moyen pour développer son sens critique et ses capacités de jugement. Chers amis, les avantages de la lecture sont nombreux. La lecture est sans aucun doute une pratique bénéfique pour le corps et pour l'esprit. Voilà ce qu'affirme le psaume 119 au verset 105. « Ta parole est une lampe à mes pieds et une lumière sur mon sentier. » La Bible est là pour nous éclairer. Donc, lisons aussi la parole de Dieu. La lecture de la Bible offre de nombreux bienfaits, tant sur le plan spirituel que personnel. Elle permet de nourrir sa foi, de trouver des réponses face aux défis de la vie, d'acquérir une sagesse intemporelle. De plus, elle favorise la réflexion, le développement, les valeurs solides et un sentiment de paix intérieure. Prendre le temps de lire la Bible chaque jour peut également renforcer le lien avec Dieu et encourager une vie guidée par l'amour et la compassion envers les autres. La lecture de la Bible, peut avoir des effets positifs à plusieurs niveaux, spirituels, émotionnels, moraux, même relationnels. Pour beaucoup de croyants, elle sert à la fois de guide, de source de réconfort et de réflexion. Oui, chers amis, la Bible permet de renforcer sa foi, sa spiritualité. La Bible nous permet véritablement, à travers les passages que l'on trouve dans les psaumes, dans les évangiles ou les proverbes, cela nous permet de trouver un encouragement et de trouver aussi la sagesse. La Bible apporte une paix intérieure, un réconfort. Certaines personnes trouvent dans la lecture de la Bible un apaisement face au stress, à l'angoisse, aux épreuves, des textes, des promesses sur l'espérance, le pardon, la confiance peuvent véritablement nous apporter un soutien moral. Et que dit des thèmes développés tels que la patience, l'humilité, la justice, la persévérance, le pardon et l'amour du prochain. Oh oui, lire régulièrement permet de prendre du recul sur sa vie, ses choix et ses priorités. Beaucoup utilisent la Bible comme support de méditation et d'introspection. Donc, je vous invite à lire aussi la Bible quotidiennement et permettez-moi de vous présenter quelques livres avec lesquels vous pourriez commencer. L'Évangile selon Jean pour découvrir la vie de Jésus, les psaumes pour la prière et le réconfort, les proverbes pour la sagesse pratique et la Genèse pour les récits fondateurs. Donc, chers amis, ce livre, lisons-le. Faisons la lecture quotidienne de la Bible pour que cela puisse nous enrichir et nous apporter une paix profonde.

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1: Eh bien oui, mon ben là, si vous êtes fini pour l'écoute, eh bien vous êtes bien branché dans l'émission et au petit ça. Et moment arrivé, eh bien pour nous on est en l'autre deuxième invité qui caille pas de nous de sécurité après-midi. Hein. Et Benji, où ça ok mon gars là, oui.
2: Un mois mon parti, vous avez votre mosaïs à aimer. Mon papa dit déjà, Shelley, how are you? Ah, en anglais, comment vas-tu?
3: Je parle très bien anglais.
2: Ouais, même pas qu'il parle, hein, ou pas égaré, moi.
3: Ça va, merci.
2: Eh bien, mon bien content, ouais, Shelley, ni un moment nous pas jeunes. Bon, ouais, que tout ce qui se fait, vous m'en avez dit ça.
4: Chéri.
1: Eh bien, apprécié.
2: Moi, pourquoi toi, mon chéri, là, mais enfin bon.
3: Merci.
2: Peut-être qu'il te faut un peu plus de temps. Mais en tout cas, nous bien contents de recevoir dans l'émission. Comme d'habitude, on peut apporter un lot manœuvre, on peut apporter un lot information professionnel,
1: particulier,
2: effectivement. Mm. Et aujourd'hui, nous avons envie de savoir en les qui points ou les toucher. Et puis nous, aujourd'hui, nous ne pouvons pas aller vite, hein, nous ne pouvons toucher chaque point hein, doucement, nous là, pour nous finir la saison tranquillement. Donc, qui point nous pouvons toucher aujourd'hui pour ces auditeurs et pour nous-mêmes?
3: Alors, on va continuer sur les épisodes, se sécuriser avant de partir en vacances, puisqu'on est toujours sur les départs en vacances.
2: Donc ou quitter moi une partie virée pour
3: être bon
2: pour
3: du coup. Exactement, parce que
2: tu mal fait travailler là.
3: Non, c'est parce que tu es parti hors vacances.
1: Mais la période vacances.
2: Voilà. Exactement.
3: Voilà. Là, la période des vacances, des grandes vacances arrive. Donc, on a déjà parlé de l'aspect extérieur de la maison, de comment donner un aspect vivant à la maison pour pas que les personnes, les intrus possibles puissent voir une maison vide, inhabitée, qui serait un accès facile.
2: Mais moi, quand coupe la parole rapidement. Moi, d'abord, c'est ce qui est de cambriolage, mais en vidéo, laissez-moi qu'à partir en vacances. Est-ce que vous pouvez parler, est-ce que vous pouvez dire nous, est-ce que c'est plus fréquent, moins fréquent?
3: Alors,
2: quel
3: oui.
2: type de cambriolage?
3: Alors, c'est plus fréquent et on a moins de cambriolage, comme je le disais au début de cette partie-là, on a moins de cambriolage à la sauvette. C'est-à-dire qu'on a moins de cambriolage un peu
2: imprévu. 3 minutes, etc.
3: Voilà,
2: donc
3: là, c'est
2: programmé.
3: Vraiment, c'est vraiment quelque chose de programmé, quelque chose de.
2: On a professionnel,
3: plus des choses,
2: quoi.
3: Alors, bon, tout le monde se lève professionnel, mais on a plus des choses qui sont travaillées, qui sont recherchées, qui sont on a d'abord regardé dans les alentours, on sait que les gens sont en vacances, il y a beaucoup, en fait comme toutes les fêtes, on en a parlé, période de carnaval, période de Noël, dès que la maison est quittée pour un certain laps de temps, on travaille dessus.
2: Alors et au cas dit un bon bagage, est-ce que c'est pas nous-mêmes qui a fait au cas cambrioler nous, parce que on peut parler trop. Ou peut-être dit voisin, ça, en pensant que voisin, quand il veille, bon, et pendant 7 ans, c'est lui qui a venu, puis fou, bon, il a fait marcher arrière.
3: C'est ça, c'est le sujet d'aujourd'hui, parce que, en fait, c'est exactement ça, en fait.
2: Donc il y a des avantages comme il y a des inconvénients à le dire et à ne pas le dire.
3: On se dessert nous-mêmes. Aujourd'hui, on a beaucoup de personnes qui se sont inventées journalistes touristiques sur les réseaux. Et donc, on a le droit au tour complet du départ en vacances, de s'habiller dans la salle de bain jusqu'à arriver à l'hôtel, jusqu'à l'avion.
2: Ah ouais.
3: Et en fait, ben, on donne l'opportunité aux gens de savoir exactement où est-ce qu'on est, où est-ce qu'on va, où est-ce qu'on part. Et je prends un exemple qui est arrivé récemment, il y a quelques mois encore. Mm-hmm. On a des touristes en Guadeloupe qui se sont fait cambrioler dans leur villa. La villa s'est fait, retourner et ils ont dit sur les réseaux, oui, on ne comprend pas. Mais en fait, on les voyait tous les jours. Tous les jours sur les réseaux, ah oui, on fait ça, c'est
2: génial. Ils sont à Dubaï, donc
3: exactement,
2: le temps de revenir, voilà quoi.
3: Non, en fait, ils sont venus, ils ont loué une villa en Guadeloupe, mais ils disaient tout ce qui se passait dans la villa, regardez, on a une piscine, les vacances, c'est génial. C'est super, ça donne envie de venir, donc tout le monde a voulu venir dans la villa.
2: Vérifier ce qu'ils se disaient.
3: C'est ça, vérifier si la piscine était aussi chaude.
1: Ils ont donné les bonnes informations.
3: C'est ça. Donc, on les voyait faire des fêtes, exposer leur argent, leur ceci, les marques, et du coup,

0: Ouais, ça, après, je ne dis pas qu'il faut arrêter de vivre, mm-hmm. mais il faut avoir un minimum de bon sens c'est et ça. Ne pas donner le bâton pour qu'on puisse venir nous frapper. Enfin, okay. voilà, s'exposer mm-hmm. à outrance, parce qu'on peut s'exposer, mais s'exposer à outrance bah, amène à être visité par des personnes qui n'ont pas l'esprit aussi festif ou qui se disent bah, pourquoi lui et pas moi. Voilà.
1: Alors, c'est ça. Maintenant, selon où ? Communication with le voisinage ou pas?
0: Alors, oui.
2: Je crois que c'est d'après. Bam, d'après que tu as appris le chiffre à peine. Les gens qui partent en vacances, maintenant, des voisins. Et puis l'église est clochée.
1: C'est ça.
2: Nous avons fait comme si nous défamions. Je suis parti, Et quand je suis tranquille, voilà, je disparais. Mais un jour, je suis parti, je suis quitté la barrière. La barrière n'est pas vieille ferme. Bah, ça qui s'est empêché de vieille ferme. Je suis monté en pied, je suis allé lumière à l'île. Je suis allé comment? Je suis allé à l'île, je suis allé à l'île, Et 11h30 au soir, je suis arrivé, quand il y a deux personnes là. Calimé. Et puis, je me suis bien éteint pendant ces barrières moyens qui ouvrent.
1: Ok.
2: Les mains rentrées, les miens sont éteintes.
1: Ah, ok.
2: Ah oui.
1: Alors,
2: il y a une vie,
1: qui t'es habité là, pas ta dans même état d'esprit là.
0: Ouais, c'est ça.
1: Bon, donc, il t'es bas la clé au cas où un bagaille fait, etc. Mais vous, garçon, qui t'es dans l'autre dynamique, qui t'es en commerce, en commerçant, et il t'appelle la clé là, et puis il fait tout comme à de l'évigné gardé, comment on peut ouvrir en société là. Donc, donc, c'est pour ça que je t'ai posé une question. Dis oui, dis non, finalement, on ne peut pas trop faire mon confiance non plus. Donc, après, c'est, obligé de mettre en. Sauf si c'est famille ou même, mon papa parle de. Ah ouais, vous faites la grimace. Donc, finalement, guéris pas, mourir pas.
2: Si je suis au carré des bocaïmes, on va dire écoute, je m'en vais, s'il te plaît, parce que tu veux de la clé, quoi. Mm-hmm.
0: Parce que c'est une très bonne personne.
1: Mais changer voilà. Vie et prendre la clé, alors oui.
2: Ah, ok, comment donc?
3: Alors, moi, quoi que le maître, c'est ni une bonne relation voisinage,
1: oui.
3: Mais aussi mettre un équipement. Aussi pour
1: bien sûr.
3: Garder des affaires
1: bien
3: et repousser les malfrats.
0: Moi j'ai envie de dire c'est très dommage de devoir avoir cet état d'esprit, mais on n'est jamais mieux servi que par soi-même.
1: Ouais.
0: Parce que la plupart des crimes, pas seulement les vols, hein, mais tous les crimes, on va te dire que c'est passionnel, le mari, le père, l'oncle, on va te dire que...
1: C'est dans le voisinage.
0: Voilà,
1: hein,
0: c'est ça, c'est toujours l'entourage. Donc en fait, il y a toujours quelque chose qui attise une certaine rancœur ou une certaine haine. Et dans les familles, il y en a qui ne s'entendent pas.
3: Et parfois une jalousie.
0: C'est ça, dans les familles, il y a des jalousies. Là, j'ai l'exemple d'une cliente qui a besoin que je fasse quelque chose pour elle. Mm-hmm. Elle est pas sur un terrain, ils sont dans une espèce d'allée, c'est familial.
1: Ouais.
0: Le problème qu'elle a, c'est avec des cousins.
1: Ah ouais.
0: Et
1: ouais.
0: Elle est toute seule. Et en fait, ben, ce sont des personnes qui ont attendu qu'elle soit seule dans sa maison, qu'elle n'ait plus son mari, autre, pour venir l'embêter. Donc en fait, je me dis, ben, on a beau avoir voisin, on a beau,
1: ouais.
0: Ça, c'est
1: on
0: au jugement de
1: soi-même.
0: Voilà, c'est au jugement de chacun.
1: Mais justement, donc. Là, à ce moment-là, donner vie à son appartement, à sa villa, on parle de domotique.
0: Alors, pas forcément de domotique. Comme je le disais, il y a des moyens qui sont...
2: Excusez-moi. Oh, la motéo, là.
0: J'explique la domotique.
1: Alors, expliquez tous ces moments-là qu'a coûté nous.
4: Parce que c'est pour personne qui n'a pas de domotique. Vraiment. Il faut dire ça qui est domotique. Dans l'explication, les mots.
0: On a déjà dit tout à l'heure qu'il fallait deux doigts pour attraper un tic. Donc, n'allons pas confondre les choses.
2: Voilà.
0: Donc, la domotique, c'est le fait de pouvoir contrôler l'allumage de l'éclairage.

0: des volets,
1: ou la montée descente des volets, exactement, à distance.
0: Avec le portable,
1: parfois la clim, parfois le four. C'est un système.
0: La radio,
1: voilà, c'est de l'automatisation. C'est automatiser sa maison.
0: Voilà.
1: Donc on a plusieurs systèmes de domotique. On a les petites, on a Siri, Alexa, tout ça là, des téléphones. Alexa allume la lumière, allume la radio. On a la domotique qui est un peu plus classique où on appuie sur un bouton, la lumière s'allume. On a de la programmation aussi. Voilà, c'est la domotique. Mmh. Alors la domotique.
0: Donc tu disais pas forcément la domotique.
1: Voilà, parce que la domotique a quand même un certain coût. Donc on n'est pas obligé d'arriver jusqu'à de la domotique pour pouvoir faire vivre la maison. Comme je l'expliquais.
0: Mais ça commence quand même à être démocratisé.
1: Commence à être démocratisé. Okay. Nous on fait, tous ceux qui font de l'alarme, de la sécurité, font de la domotique. On fait aussi de la domotique. Mmh. Donc oui, c'est démocratisé. Et puis ça allège le quotidien de ne pas avoir à sortir et puis à appuyer sur son portail à chaque fois qu'on rentre ou qu'on sort. On met des horaires d'ouverture, de fermeture. Et voilà, c'est déjà plus simple.
0: Ok.
2: Nous avons que faut assez Benji pour de la salon ticket.
0: Non mais je devais couvrir un événement, maman il m'a caviré.
3: Non mais nous avons reconnaît ça.
0: Bah sinon c'est pas qu'il vient vraiment encore. Donc
4: domotique. Donc on marche ça domotique, pas oublié.
0: Pas oublié.
5: Non, là il dit ça, monsieur, j'ai Guadeloupe. Domotique.
0: Pas essayé. C'est pas domotique.
5: Ouais.
0: Ah, d'accord, ok.
6: Non, c'est pas pareil.
0: T'as télécommandé.
1: C'est ça. C'est là, à distance, on peut.
0: Donc là, où t'es qu'à dire que dernière fois, où est l'intérieur ou l'extérieur? C'était l'extérieur.
1: Ah, c'était l'extérieur. Oui. Donc l'extérieur, c'était, on va reprendre succinctement, mais l'extérieur, c'était pouvoir entretenir la pelouse, ne pas laisser la pelouse monter et faire voir en fait que personne n'est passé depuis un moment, récupérer le courrier.
0: Oui, mais attends, là, ma café, non, là, et Charlène, où dit, parce que où dit, faut qu'on entretienne le mot pas là.
1: Oui, c'est pour ça que c'est ce que je. Mais parce
0: donc
1: que
0: on va faire juste quand.
1: Tu n'étais pas là non plus.
0: C'est ça, mon cadeau là. Donc, on va faire. Ouais, c'est en même temps. Alors, je. Sorry, I'm listening to you. OK.
1: Listening.
5: Ouais.
0: Un coup,
1: je te corrige. Donc, comme je l'explique.
0: De toutes les manières, vous pouvez virer mardi. Eh bien, ça va passer.
1: Non, par contre, si vous voulez qu'on fasse une émission en anglais, moi je suis.
0: Ah non, on a plus d'années.
2: Oui, I'm ready for that too.
1: Ah, ok, il n'y a pas de problème. Donc, je disais que si jamais, d'habitude, vous ne faites pas votre pelouse, vous êtes fatigué, vous avez la flemme, vous ne voulez pas payer, quand vous partez, s'il y a un moment où vous devez au moins prendre quelqu'un en job, la famille, ce que vous voulez, pour le faire, c'est ce moment-là.
0: Ouais, mais c'est même
1: parce que ce qu'on va regarder. Alors non, il faut prendre quelqu'un de confiance. Et puis la pelouse normalement il n'est pas supposé tomber dans la cuisine. Les portes sont fermées. Il fait le jardin et puis c'est fini.
2: Par contre, faut que vous tiennes compte du temps où vous partir, hein, parce que vous pouvez faire le jour où vous partir et puis je suis parti pour 2 mois.
1: C'est ça.
2: À la style de Benji. Oui.
1: C'est
2: quoi parti? Love est aussi où?
1: Benji ne partira plus.
0: Non, je peux partir 3 mois, 6 mois, ça ne peut pas causer problème parce que mani belle-mère qui habite à côté, donc il y a la clé, il y a tout le bagage, il y a rentré, il y a sorti quand il y a pas de problème à niveau de là, vice-versa. Mais c'est plus effectivement période là où quoi partir.
1: Oui, après, il faut organiser.
0: Voilà, ou quoi partir en période qui n'est là plus, par exemple, et c'est blague à pousser très vite, dans 15 jours, 10 jours, vous allez en belle route.
2: Tiens, parlons de domotique.
0: Ouais.
2: Yoka vende de yoka chama yoka vende
0: Boventa.
2: Yoka vende de
0: machin
2: de ton des qui
0: casse
2: tout seul, hein.
0: Ouais.
2: Tu es de quoi vendre domotique.
0: Oui.
2: Et puis pendant on parle là, on va faire ton des sortir puis
1: alors,
2: ton
1: il faut, garçon. Pour utiliser la domotique, parce qu'on m'a déjà dit oui, justement, moi je vais utiliser les aspirateurs, les ceci, les cela. C'est génial, hein.
0: Oui.
1: Mais il faut savoir que ces trucs-là n'aiment pas les obstacles. Il faut que le jardin soit
0: nickel,
1: propre. Pas de cailloux.
0: Pas en roche.
1: Parce que moi, je sais que j'ai toujours voulu avoir un petit aspirateur robot. Mon mari m'a dit, mais l'aspirateur, il va s'étouffer chez moi. Il va trouver une chaussure de Barbie. Il va mourir. Donc, il faut vraiment faire attention. Ah oui, il va
0: s'étouffer. C'est vrai, il faut que ça soit clean.
1: Il faut que... En fait, il faut que ça soit propre.
0: Ouais, il faut que ça soit propre. Non, mais c'est
1: la réalité,
0: hein. Mais c'est la poussière où vous mettez les gars à masse, ou pas mettez les gars à faire le ménage. Hein. La poussière,
1: c'est
0: pas ramasser les souliers.
1: C'est une petite aide.

0: Yeah, you can faire marcher.
1: Alors justement, moi t'as dans salon, mon ouais des aspirateurs. Non mais moi trouvé ça extraordinaire. Aspirateur qui a monté escalier. Ah, les gens en obstacle, il qu'a depuis quand il dit obstacle, moi trouvé ça extraordinaire. Hein, ma qu'a dit autre. Donc toutes ces bagages qui a existé, mais
2: moi, j'ai de ça.
1: Le côté extérieur, oui. Oui.
0: Bah, on a aspirateur était là pour te voir, bon gars. Ou est-ce que tout ça.
1: Justement,
2: non mais ça fait peur quand même. Parce que si il monte les escaliers et puis qu'un jour il se dit un couteau dans la cuisine, elle m'embête, elle me fait travailler un petit peu trop.
1: Et en parlant de ça, moi filmé petit robot. Attendez, ça les Chinois mettaient des robots en place, les Français aussi, ils fait, ils mettaient ces robots, c'est extrêmement impressionnant. Il a fait à peu près en mettre 20, en mettre 40, en mettre
2: ça. Fait peur.
1: Et qui a fait un loup, qui a commencé à remplacer aide ménager à qui n'est à la maison. Donc c'était juste en parenthèse, c'est pour dire que bientôt obstacle là petit robot aspirateur là qu'il trouvait dans quel ou bien dans jardin, ça pas qu'il y a un problème bay.
3: Mais moi il y en a fait beaucoup, il tellement de
1: oui, il fait courir.
3: Il trappe courir.
1: Et puis après c'est tout hein.
2: On a tous vu le film de Will Smith il y a très longtemps.
1: iRobot.
2: Et j'ai plus confiance.
1: Ouais.
3: Ah oui,
1: ils
3: oui.
1: étaient très en avance. Alors Sherlène, continuez sur votre cadia en les pelouses là.
2: Donc oui, donc oui la pelouse. Donc comme tu dis, bon la pluie, il faut organiser, il faut savoir par rapport à la période à laquelle on part. On a l'habitude de, on est là, on habite dans notre maison, on sait très bien comment ça se passe. Donc par rapport à la fréquence qu'on a l'habitude d'avoir, et puis avoir des nouvelles puisque on part.

0: Mais en tout cas, je le répète, s'il y a un moment où il faut prendre soin de son extérieur, quand vous êtes là, c'est pas grave, puisque c'est vous, vous sortez, vous rentrez. Et quand vous n'êtes pas là, parce que ce sont des choses qui vont être vues, qui vont être cherchées, en fait, voilà, qui vont attirer l'attention.
1: Surtout lorsqu'on n'a pas de
0: grande couture, voilà. C'est vraiment, s'il y a un portail, un grillage, voilà, on voit à travers, il faut vraiment soigner son extérieur pour éviter qu'on se dise, ah ben, elle n'est pas fréquentée, on peut rentrer. Okay.
1: L'extérieur, en principe, c'est que ça qui a plus ou moins à...
0: Alors, on avait parlé du courrier aussi, de récupérer le courrier, parce que les courriers qui s'empilent, ben, et parfois, il faut même faire attention, bon, je ne vais pas nommer, mais il faut faire attention aux personnes qui délivrent. On a eu beaucoup de vols de colis, vols de choses, vols d'incidents. Mm-hmm. Donc, voilà, il faut faire attention aussi à ce genre de choses.
2: Et ma capote est anti-élément, puisque ça arrivait moins pendant que j'étais là-bas, ma capote anti-élément, j'ai la possibilité d'y retarder. Parce que quand on remplit ça dans les sites la poste là, dit retarder un colisote pour dire tiens, on va arriver le 5, donc le 6 livré, mais il y a tel lait.
0: C'est ça.
2: Et ça, c'est très intéressant.
0: Ou de demander à le consigner à la poste.
2: Exactement.
0: Ouais. De le garder donc, à la poste.
2: Parce qu'en sachant que l'on va en courrier, c'est 15 jours. Hein, si on ne pas dire pendant 15 jours, il y a vieillé parti.
0: C'est ça. Donc voilà, on a ça bien fermé, comme j'avais dit, les portes, les fenêtres. Et donc, comme tu parlais de domotique, il y avait des solutions moins coûteuses, comme les détecteurs de présence luminaire. Ça s'achète un petit peu partout, même en supermarché maintenant, centre accord, voilà, tous les magasins. Et en fait, bah, ce sont des petits luminaires qui fonctionnent panneaux solaires, exactement. Mm-hmm. Et quand quelqu'un rentre, ça s'allume. Ou parfois, vous pouvez le programmer pour qu'il s'allume à partir d'une certaine heure. Donc,
2: mais ça se remarque un tout petit peu. 18h, ça s'allume.
0: Alors, ça se remarque, c'est ce que j'allais dire. Ça n'indique pas qu'il y a une présence.
2: C'est ça.
0: Mais par contre, c'est plus facile d'agir dans l'ombre que dans la lumière.
3: Donc,
0: quand on a un spotlight sur soi, on ne peut pas marcher librement et faire le tour de la maison.
2: C'est ça.
0: On se dit que, possiblement, s'il y a une lumière, il y a une caméra peut-être
3: quelque part qui est
0: couplée avec cette lumière et qui fait que, voilà, on voit l'extérieur. Ou des gens qui surveillent.
2: Et la montée des volets, etc. Bon, on a parlé, ça c'est de la domo.
0: Oui, ça c'est de la domotique, de pouvoir monter ses volets. Pareil, de pouvoir baisser ses volets à une certaine heure, de pouvoir les monter, les remonter à une certaine heure. Débloquer le portail, voilà, ce genre de choses.
2: Et qu'est-ce que tu penses des prises électriques qui fonctionnent comme ça? Il y a des prises où on peut brancher.
0: Des prises domotiques
2: Où on peut brancher.
0: Alors c'est intéressant, mais c'est pas forcément économique. Il vaut mieux passer par des relais qui se mettent directement dans le tableau électrique, qui se mettent au niveau des fusibles, des disjoncteurs, parce qu'ils auront un voltage en fait qui sera économique.
2: Ouais.
0: Ils vont fonctionner sur le même voltage que le disjoncteur. Mmh. Alors qu'une prise électrique, c'est comme si en permanence on a laissé quelque chose branché, ça pompe, ça n'a pas de coupure, ça ne coupe pas en fait.
2: D'accord.
0: Et il faut savoir que le relais sera mieux protégé en cas de coupure d'électricité, puisque le disjoncteur va sauter et va se baisser. Donc le relais sera protégé, alors que dans une prise, il va subir le même claquement de courant que tous les éléments qu'on branche, en fait, il ne sera pas protégé du tout. Okay. Et c'est pour ça qu'il faut mettre des prises.
2: Chers, parce qu'on peut vivre de toute façon dans des CGV, nous les quand même, nous laisser coordonner. Nous les disons auditeurs, nous pas qu'à faire émission pour faire émission, nous pas faire émission pour préparer. Quoi. Nous savons que vacances qui arrivent là bientôt,
3: nous ne
2: pouvons pas dire ou pas te savent. Et émission de toute manière, des vis qu'à mettre en les.
3: En les replayant,
2: les podcasts là, Spotify, donc pas forcément 6 minutes là, mais au moins là, dans 15 jours, ils ont mis à tout casser. Ils ont péri venir en l'air pour nous des précisions. En tout cas, nous avons remercié au cher qui était numéro au téléphone, nous, nous.
0: Alors, le 06 96 50 21 31.
3: Nous avons rappelé les auditeurs et une possibilité de consulter et qu'il a envoyé un technicien et sur place, il même pas venu pour faire une constatation, un devis et tout cela. Et puis, les bons conseils qui côté pour mettre telle ou telle chose qui mène pour orienter en caméra. Il y a un point non utilisé, mon petit, ça marche. Et donc, et puis, il y a une petite condition de paiement pour aider chaque monde, puisque là, tu es red. C'est pour raison que tu as choisi Espérance FM. Eh bien, on peut dire ça. Merci, Ampile.
0: Merci.
3: Ou de dernier mot.
2: Non, mon télé, nous ne pouvons pas dire ça parce qu'il a, parce que nous sommes des témoins, parce que nous acquérons matériel là, qu'il nous.
3: Eh bien, en sécurité, mon petit, ça, quel que soit côté à moi. Et si tu as un bateau, attention, soit aller, vous ne pouvez pas faire.

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0: avec oui, maman est là, et nous en direct là, on dit dans l'émission. On peut dire ça, c'est une plus belle émission qui a passé, on dit dans un bel pays, hein, Martinique, hein, qui a émettre par côté Bois Carré, le Lamantin, c'est Espérance FM, le 91.6. Nous en avons un premier invité, un deuxième invité, et puis nous avons un dernier invité du jour. Et bien, c'est une belle dame qui arrivait, et Cozy Prince, moi pas ça. Puis pour est-ce que vous me présentez nous?
1: Oui, c'est Cozy and Prince, donc la jeune Malancia. Malancia qui bon qui a passé en première fois hein, dans l'Espérance FM pour parler dit dit ça lui mettait en place hein, pour louer mon Dieu en manière qui est plutôt originale et nous comptons recevoir après-midi à Malancia.
2: Ben merci Pipo.
1: Ouais. Bonne nouvelle bon depuis temps passé hein, comment ça va aller?
2: Ah ben ça va aller très bien puisque là actuellement c'est troisième édition. Donc pour deuxième édition on était passé pour la deuxième édition et là c'est troisième édition, donc là nous trois artistes qui allaient chanter le 14, donc c'est jeudi, jeudi 14 au Vauclin.
1: Très bien, donc ça fait que ça te dit moins chahuté, ne pas te préciser plus bonnet parce que bon, planning là te dit moins serré, mais en tout cas nous comptons joindre nous. Alors est-ce que vous pouvez virer nos concepts Cozy and Praise?
2: Oui, alors concept là, il dit moins particulier, pour pas dire très particulier, puisque c'est un concept dans lequel Moun Kavine adore Bondier. Mais et puis coussin you. Donc nous avons organisé des grands salons, nous arrivons dans une belle villa, on a précisé en belle villa que nous avons transformé.
1: C'est même long, mais c'est qui en l'autre?
2: Non, là c'est en l'autre. Là c'est la villa Pomme Canel Vauclin.
1: Ok.
2: Voilà, Pomme Canel Vauclin. Okay. Et du coup, public là qui est arrivé, nous avons accueilli le public là, et qui est arrivé et puis coussin, et nous avons fait un grand salon, nous avons transformé lui en grand salon, et nous avons assis, bon artiste là pour puisse chanter et puis adorer bon Dieu. Donc c'est vraiment un concept qui est original, et puis.
0: Et va qu'à faire dormir et bon sommeil.
3: Non. Mais ça, parce que nous quoi wow, parce que en cas où Québec coussin a omé à ou marqué cosy un peu ici, ou quoi Québec, mais mahadou, ou quoi, non, mais mahadou, ou quoi il laisse Iba nous, ou quoi obligé, ou quoi mettez en vitrine, mais c'est audité à pas qu'à wow. Donc, en coussin, c'est qui ça? En coussin, parce que alors, c'est un gros bail pour nous assis dans l'œil ou bien voilà. C'est
2: en coussin, en général, c'est un bail qu'on a trouvé dans le salon. Et pour qui ça m'a dit, c'est signati événement, parce que c'est vraiment inspiration bon Dieu nous, qui bat moi personnellement. Donc en fait, il bat moi en révélation avec ça, où mon cas dormi, mon cas promené comme moi, en côté, et ni en full moon, et chaque moon qui a fait des petits groupes pour écouter au cas aller. Donc tu as assez footballien, donc tu as un groupe qui

0: qui aimait football, mm-hmm. un groupe qui aimait activité talent, un groupe qui aimait l'autre activité. Mm-hmm. Et puis, moi, qui avancé, puis moi, qui avais un petit groupe qui là. Et groupe là de dos, moi, qui avais des groupes là, mais. Zot là pour qui ça? Mm-hmm. Bah, qui ça, zot là? Et le groupe là, tout n'est quoi, vraiment, il y a eu un coup, c'est qu'on s'est cassé, il y a eu des mois, nous cachons chez Cousienne Précie actuellement. Et là, on comprend que bon, j'étais quasiment fait événement actuellement.
1: Okay, okay.
0: Et du coup, nous avons la troisième édition. Donc, événement a commencé en 2024.
1: Ok.
0: Voilà.
1: Donc, c'est en association, zot
0: actuellement,
1: ou...
0: c'est en association.
1: Alors, depuis qui t'as association, t'as qu'à.
0: Association, t'as qu'à exister depuis un an, mais okay. nous avons travaillé ensemble déjà depuis plus de trois ans.
1: Ok. Donc, on dit nous.
0: Oui, parce qu'en association, c'est un ensemble monde qui a les mêmes visions, mm-hmm. qui a okay. partagé les mêmes passions et qui a fonctionné ensemble. C'est ça okay. en association. On ne peut pas faire association tout seul.
1: Lui qui fait m'a dit nous et ma carrière aussi au dit insultez-moi.
0: Oui.
1: Donc non, qui fait m'a dit nous, ça veut dire que comme association bien montée, trésorerie, etc. Mm-hmm. Et où c'est président plan,
0: ma
1: voilà qui a venu. Alors ma quand même décrit, hein, madame mm-hmm. qui a gardé nous là. Franchement. Maman, mais sourire, il a un grand sourire, il a un grand sourire, il s'est communiquant effectivement. Il s'est bien coussé en la main, il pas qu'à la J.
2: Oui, oui.
1: Donc c'est Cozy and Play. Alors, coussin, un petit coussin et violette qui m'a
3: fait
1: Cozy and Play. Exactement, Cozy and Play. Et ça, ça, ça, nous l'envie avec Cozy. Comme ça, c'est mon cas, senti que ça, c'est un petit coco, un petit bain comme ça.
0: Eh bien, c'est exactement ça. Donc, ça fait mon cabine et puis coussin à dans l'événement. D'ailleurs, qui est arrivé, c'est qu'on s'y est amené en partie. Dit Caillou okay. en l'événement. Mmh, donc, du okay. coup, ça t'a fait qu'on grand famille. Mmh. Nous là ensemble et nous qu'à assis ensemble pour adorer bon Dieu. Donc, mmh. en fait, nous ne peut venir tout seul, mais il peut sentir qu'on est tout seul parce que c'est qu'on sait qu'à venir, jeune famille, et nous qu'à assis ensemble dans un grand salon et puis en belle déco, une lumière tout partout, scène éclairée. Mmh. Et du coup, ça a fait un moment convivial, un moment en atmosphère de paix, on a dit.
1: Oui.
0: Et nous n'en peut déconnecter. Quoi, parce mmh. que actuellement, nous sommes tellement surconnectés que nous n'avons pas assez de temps pour déconnecter quand nous en plein cimetière. Pour que ça passe un petit moment okay. vraiment à part babondier.
1: Mm-hmm.
0: Voilà, à part babondier, puis pour détendre quoi aussi, pour y oublier bon. Soucis, et là, j'ai tout souci au pied, à droite, soir, donc elle fait monter.
2: Mais Benji, on est toujours coussin, hein,
1: oui,
2: donc
1: oui.
2: là, il est en coussin,
1: uh-huh.
2: mais au pévigné, puis Zoéo, bientôt tes oreillers,
0: ben
2: quoi, voilà, au
1: traversin, mais
0: alors, nous avons accepté des types, ni des types.
1: Oui, exactement. Non,
0: types. Ça n'a
1: pas
0: de
1: bon, pas cosy.
0: C'est un type, puisque nous avons fait comme un bel déco.
1: Bon, pas cosy.
0: Un bel déco.
1: Bon, pas cosy.
0: Tout le mobilier qui a fait à ce moment-là.
3: Je n'ai pas trouvé Zotibre. Audi.
1: Mais il
3: madame là, demoiselle là, ou quelque chose, ça y est, il dit qu'il fait un concept.
1: Et coussin.
3: Coussin.
1: Ou les menés bas.
3: Ou les menés. T'as les menés traversés. T'as les menés. Eh bien, il y a les buté. Puis quoi, tout le monde. Puis il y a les
1: tout ça là, mon là.
3: Mais il y a salon là.
2: Eh bien, c'est pédis ça. Vous devez venir vite
3: grave. Mais c'est ça, mon gars, nous là. Yodou. Et puis, hein.
1: Coussin. Coussin. Alors, je ne pense pas que les gens qui sont bizarres aussi ne peuvent pas venir et puis en coussin. Tu t'en rends compte?
0: Non, non, pas de problème à ça, puisque si pas de coussin, nous avons un coussin à disposition.
1: Ah.
0: Et les gens qui ne peuvent pas mettre quoi, puisqu'en fait, coussin, on peut permettre que les gens assistent vraiment à bosser. Mm.
1: Ok.
0: Du coup, artiste là et public okay. là, à moins d'y en mettre des artistes là. Donc, coussin, ça fait partie des décorations, mais en même temps, les gens assistent vraiment à
1: artiste là.
0: Et tout le monde déchaussé. Donc, ce qui veut dire que tout le monde assiste tranquille. La
1: c'est ça,
0: voilà. Oui, on a tiré sous les voilà. et voilà. on a rentré ensemble à okay. dans l'espace là, parce que
1: ouais.
0: là où on arrive à dans la ville, en l'air, on a fait activité animation. Donc, il y a animation pendant un temps, il y a animation, excusez-moi, surprise, mon péché, ça dit, c'est qui ça, parce que on a vini.
1: Ou peut-être
3: ouais.
0: c'est qui ça? C'est un surprise. C'est un surprise, mais c'est vraiment en animation pendant une heure, on a détendu le corps, on a vraiment détendu le
1: corps. Qui ça qui a marqué l'eau en mon vignade? Parce que ça est intriguant quand même. Hein?
2: Alors... Mais ça qui marqué moi la dernière fois.
1: Non, mais. Donc, on peut faire l'arbitre parce que. Là,
2: je n'ai pas de
1: l'arbitre. Non, bah,
2: non,
1: non.
2: J'ai traversé.
1: Vous voulez parler à la place maintenant? Parce que ça c'est intriguant.
0: Ça qui m'a tué, mon première édition, parce que déjà, première édition, faut que tu installes le concept là, faut que tu dis mon nom, faut expliquer le monde pour qui ça. Et première édition, ça qui surprend moi, c'est joie le monde. Là, il est arrivé. Émerveillé en créole, mais les moments étaient émerveillés. Et là, il est arrivé, c'est joie, ta sourire, ta zéa qui a pétillé. Voilà, c'est cette expression qui a fait comprendre que, ok, on allait bon voir. Et vous savez que ça a fait mon dit bien.
4: Et là, il y a des monde qui est arrivé et chimérique sans espoir, et puis il y a parti là dans Tchèque qui a vidé de joie, d'allégresse, tout ça.
0: Exactement, parce que ni vraiment en atmosphère l'amour. Mais un amour qui, comme j'ai dit, un amour inconditionnel, un amour agapé, un amour qui commande nous ni.
4: Sans condition.
0: Sans condition. Et c'est vraiment l'atmosphère là qui n'y a les cosia et qui fait que nous n'en peut pas arriver et qui arrive pas de la même manière. C'est pas possible. Ni témoignage qui est puissant qui a commencé l'événement. Et ensuite de ça, et puis tous les chants, toute adoration nous a fait monter, toute joie, tout témoignage là, puisque même si artiste là qui a livré quoi, mais les artistes qui a dit des bagailles, on est en cosy, et puis pas dit à son grand scène. Parce qu'à son grand scène, dans bagaille la taille, mais bagaille la ni en règle.
4: Et là, il plie,
0: voilà, il plie intime.
4: Il plie familial, il plie fraternel.
0: Voilà.
4: Et là où on a un événement comme ça, il gratis.
0: Ah non, là, il pas gratis.
4: Et maman pose une question.
1: C'est ça, m'a dit qu'arrive. Les pointes à là puisque c'est style là qui est comme ça. Et il y a capable de traverser mais nous notons que c'est dans villa. En villa comme Canel, c'est qui compte encore
0: au
1: Vauclin, voilà, ça veut dire
4: que
1: voilà, donc ça n'y a coup.
0: Tout à
1: d'accord.
0: Fait.
1: Et puis, on paye même von pour les missions qui étaient les traversées. Non, parce que des trois coussins pour von bayo, parce que pour
0: y avoir
1: ça qui est un coussin. Actuellement, dis-nous prier.
0: Voilà, donc, actuellement.
1: On a plutôt envie de nous prier à la fin.
0: À la fin.
1: Pour ces auditeurs arrêter à l'écoute toujours. Comment dire Même,
0: il y a
1: quelqu'un
0: à l'écoute. Il y a quelqu'un à l'écoute. Tout le monde sait qu'un événement comme ça,
1: c'est un petit.
0: Et même si nous avons vendu toutes les places là, nous faisons que ça couvre toute charge là, puisque nous sommes en association. Et Valais, quand il a même, t'as coûté. Parce que nous avons vraiment fait des bagailles pour les gens arriver, nous avons senti qu'on est vraiment dépaysé. Donc, du coup.
4: Et on a pris une capacité.
0: Alors, quand il a pu prendre jusqu'à 180 personnes, mais nous, nous avons arrêté normalement à 100.
4: D'accord.
0: Pour qui ça? Parce que faut que bagaille arrêter cosy. Voilà, tout à fait. Donc, si nous avons pris propre monde, il n'est pas cosy encore.
4: C'est ça.
0: Donc, nous sommes obligés de faire place limitée.
1: Ok.
0: Et les places limitées, mon nom qui arrive, il est arrivé. Donc, il y a une atmosphère lui a. Et en plus de ça, il y a un box web qui est compliqué dans sa route là. Et des cocktails. Parce que là, il est arrivé, nous avons un premier cocktail de bienvenue pour profiter des jardins. Parce que là, nous avons loué des cailles là, nous avons loué des villas qui n'y vraiment des jardins, qui n'y vraiment en des espaces. Donc, il y a des lieux, des ambiances.
1: Okay.
0: Donc, le monde qui arrive, qui a profité des jardins.
4: Bon contact pour la nature.
0: Exactement. Et puis après ça, il a rentré dans le salon pour venir adorer, pour venir passer un moment. Donc, c'est tout ça. Donc, il y a un ambiance de jour et puis en ambiance de nuit après, parce qu'on a passé côté toute bagaille éclairée, toute bagaille
1: parce que quand vous parlez d'une heure, une heure c'est artiste là qui a fonctionné pendant une heure.
0: Non, une heure c'est public là qui a pas chanté pendant une heure et puis des animations.
1: C'est okay,
0: qui a profité pendant à dans jardin pendant une heure.
1: Mais dans la globalité, avant ma non plus, à nous pas oublier, dans la globalité de journée, à
0: peu près 4 heures de temps.
1: Oui, ok.
0: Oui.
4: Philippe, et le soir là, les gens qui dansent, puis les gens tout ça.
1: Parce que effectivement, actuellement, surtout les jours là, et puis dans les trois mois qu'à venir, que tout le temps à la villa était là, la villa n'y a pas de
5: problème.
1: Et puis, l'autre de la villa Pomme-Canel, on peut penser que c'est un midi minuit qui est là.
4: C'est tout ça,
1: non,
4: ça.
1: Villa Pomme-Canel.
4: C'est en cosy, un quiz.
0: Voilà.
5: Mais vous savez, c'est pas. C'est en.
2: c'est une organisation qui n'est pas évident. De nous mettre ça en place.
1: Non.
2: Ça a rappelé moi, en fait, puisque c'était du temps des.

0: des Roumains et tout ça, c'était Magnetta Lab. Nous voit ça dans les films, mais c'était la réalité que ces moments-là.
1: Il était
0: presque couché. Adam, c'était en disposition confortable, confortable pour ces moments-là. Il était qu'à manger en même temps, tout ça. Mais c'était
2: quand même
0: convivialité.
1: Limiter bagaille là, parce que ça était qu'à finir.
0: C'est le côté confortable là, c'est en disposition
1: on se tiendra à cette comparaison.
3: Mais si ça te permet de finir l'interview, qui est peut-être pas 300 moun, évitons les banalités. Donc, est-ce qu'il peut venir vers où, dire, tiens, mon ville là, là, et voilà, comment est-ce qu'il a passé, est-ce que c'est quelqu'un qui est possible, ou c'est vous qui a automatiquement choisi ville là?
4: Alors, c'est Fok Villa, là, nous qui arrivons, nous qui avons senti vraiment qu'il y a une atmosphère qui permet que nous puissions accueillir les moun, comme il faut, pour expliquer pour unir les deux ambiances.
3: Ok, bébé, on a coché ta là, avancez.
4: Voilà, donc là, nous arrivons. Il y a un espace public là qui arrive et qui a eu en jardin. Donc en général, il y a une piscine aussi parce que c'est un côté apaisant, un côté nous a senti comme
3: relax.
4: Voilà, relaxant.
1: En bas, c'est l'agrément qui est intéressant. Vas-y.
4: Et puis du coup, l'autre côté, il faut qu'il y ait un terrasse qui est assez ouvert et qui est bien couvert et qui apprend capacité maintenant. Et puis en déco, en architecture, qui a fait cosy. Okay. Voilà, parce que sinon, ça a demandé nous un lot effort aussi pour mettre plus d'éco. L'école a déjà aménagé. Il y a une facilité pour installer les lumières et qui fait que nous n'avons pas qu'à sentir qu'il y a vraiment dans
0: le salon. Parce que j'ai ajouté en décoration.
4: Donc, ajouté décoration.
1: D'accord.
4: J'ai ajouté des bagailles, c'est pour ça.
1: Fais silence là et puis écoutez ça. Écoutez ça, fais silence.
3: Nous, écoutez.
5: On se disait tout à l'heure dans les loges qu'on dirait qu'on est dans un mariage. Tellement vous êtes beau et belle. Merci d'avoir joué le jeu. Ça fait vraiment plaisir et je pense que ça donnera bien à l'image. Je ne veux pas parler beaucoup pour cette introduction. Je vais laisser le deuxième chant le faire à ma place. Parce que...
1: Belle passe, ça c'est voir, là.
4: Non, là c'est voir,
1: Ah, oui, bien.
0: Où ça?
4: On reconnaît
0: pas. Vous regardez, moi, vraiment, quand vous sonnez, parce que voir. Non, mais voir qui était là, il est apaisant quand même. Il est apaisant, et puis vous sentez, il pas une agitation. Même applaudissement.
6: Pourquoi agiter quoi? Est-ce qu'il y a un délégué qui a choisi cet appartement ou bien c'est où?
4: C'est moi, nous AD qui a allé visiter les LIA pour nous puisser choisir LIA pour
6: éventuellement. Donc, ni des mondes de Zodza, où est-ce que c'est côté que tu as choisi?
4: Alors, pour comprendre, c'est vraiment là nous qui avons fait salon d'adoration en extérieur, c'est vraiment des hôtels nous qui avons bâti Babongier. Donc, du coup, nous fait une plateforme d'adoration dans Nord-Atlantique, première, c'était Trinité. Deuxième, là, nous fait dans le centre. Et troisième, là, c'était soit le Nord-Caraïbe,
3: ou le Sud.
4: Soit le Sud. Et finalement, par rapport à date là, le Nord-Caraïbe, Patipé, là, nous sommes allés visiter. Donc, finalement, nous cherchions dans le Sud. Okay. Et c'est en monde, mon connaître qui est en Mitamoué, qui était fait en événement là, qui parlait moins du Villata là. Donc, m'a dit, mon cas est gardé pour vraiment monter visiter l'autre ville avant ça, mais ça n'a pas été qu'à correspondre. Ça n'a pas été qu'à essayer d'imaginer qui m'en est fait, ça n'a pas été qu'à correspondre. Donc, du coup, j'ai visité Villata là, j'ai arrivé, j'ai senti que, ok, là, nous pouvons faire bagaille, nous pouvons monter bagaille là, parce que, là, comme quand il y a une production après derrière, ni caméra, ni ingénieur de son qui là, toute bagaille là qui est là pour que, vous entendez dans la salle, pour l'atmosphere là qui là, nous arrivons à capter en plein air, nous arrivons à capter en extérieur et sentir émotion même public là.
6: Donc, on y a un chat de déplacement.
4: en chaîne de
1: l'agent. Et puis tout le temps,
4: l'équipe, on est à la 38, qui a dépassé
6: Et au pan doit l'échec, puisque

0: les premières des bons, deuxième là pour mon dernier bon aussi. Ah, yeah.
1: Mais là, on peut parler de bagaille comme ça, ça veut.
2: Ça veut dire que nous avons loué villa.
1: Ah oui, nous avons loué.
2: Nous avons loué villa. Ils ont négocié. Ah, ça, c'est très bien ça.
1: Voilà, nous avons loué villa puisque.
2: Ok,
1: c'est nous, les gens généralement qui sont villa, ce n'est pas tout le monde qui est chrétien.
2: Ok. Ça.
1: Et donc, les gens, là où ils arrivent pour un concept comme ça, il faut okay. vraiment que les faut que le monde nous en touche.
2: OK.
1: Faut vraiment nous en toucher par concept là pour y accepter de négocier prix là.
2: Okay.
1: Et accepter que l'événement qu'a valorisé aussi lié mon nom parce que vous savez le café des bagages dans des lieux, mon nom mettait un prix, mon nom investi dans l'IA, le qu'a arrivé puis un événement faut événement aussi valoriser l'IA, l'IA
3: comme en bénédiction hein.
2: Et moi quand quoi que je qu'ai trappé des villes gratuitement. Moi quand quoi ça.
3: Écoutez les dit intimement bébé.
4: Oui. Est-ce que alors déjà dit que il y a certain nombre de monde ou quand dit ou quand était en centaine de monde. Est-ce que c'est bœuf d'ouvent bois de clair ou est-ce que c'est trié sur le volet et puis est-ce que bon ben l'air mon rivé à 101e monde là je t'ai fait en faveur.
1: Alors nous avons toujours trouvé une solution. Mm-hmm. Nous avons essayé de trouver une solution. Mm-hmm. Bon, nous n'y en marche quand même, puisque comme mon cadeau, Adam pria ni manger, à qui compris Adam.
2: C'est ça.
1: Donc là, forcément, nous réservons un certain nombre.
2: Inscription.
1: Oui, inscription, okay. Ni un site. Nous avons inscrit quoi sur le site Eloasso, quand tu as fait Cozy and Praise à sous Eloasso. Donc Cozy and Praise à sous Eloasso. Et vous avez trouvé billetria. Mm-hmm. Et vous pouvez contacter nous aussi. Mon papa numéro 1.
2: Eh bien, oui. Fais des bouillards.
1: Au 06 96 85 07 86. Donc 06 96 ouais. 85 07 86. Voilà, donc c'est l'in cosy and praise là. Et puis si vous avez besoin d'informations, si vous avez douté, si des bagues qui n'est pas assez clair, vous avez crié nous, nous avons besoin de toutes les informations.
3: Dans ma larade en prière, puisque c'est ça qui va être baissé là.
1: Alors, prière, c'est 45 euros.
2: Ah, mais ça va.
5: Seulement
1: 45 euros. Ah, et nous, des mouns qui ont trouvé que c'est excessif, mais nous obligés de mettre à prix, prix là, parce que déjà, même si nous vendons toute place la commande des autres, ça va couvrir toute charge là. Parce que nous n'y voyons pas. Donc, etc. Qui a fait vraiment un box personnalisé par personne. Donc, on est arrivé, et qui a parti à un concert là, une box là, pour installer quoi, et petit cocktail là, et qui a assise pour suivre le concert là.
2: Alors, on a dit un bail qui est très intéressant là, qui est très potent, pardonnez-moi, maman. ça veut dire que si moi-même, par rapport à ça, on peut manger là, je peux pote, je peux dire que je ne peux pas manger, par exemple, sans gluten, ben comme ça.
1: Ah, ben, dis-nous avant.
2: Ok, d'accord.
1: Sauf qu'à dis-nous avant.
3: On peut dire qu'on ne peut pas manger cochon, on dit ben là.
2: Oui. Mais qui est-ce qui ne peut pas manger cochon, frère?
3: Ou comment? Ça veut dire qu'on a un régime spécial.
2: Non,
3: ça l'avance.
2: C'est ça.
3: C'est quand tu peux dire ça.
2: Oui.
1: Mais, c'est ça qu'a dit nous, ça, pas de problème. Chose, nous avons toujours prévoir. En général, actuellement, les gens qui ont fait événement, ils ont toujours mettre en bagaille salée et puis pisé bagaille à dents. Et ils ont toujours ni des bagailles qui ni légumes.
2: Ok.
1: Voilà. Nous toujours, en fait, en l'air où qu'a venu expérimenter d'organisation, on va comprendre qu'on a toujours fait des bagailles.
3: C'est ça. Okay. C'est un végétalien même.
6: Oui, mais pour moi, ma et pas machin, hein, Benji, pas vraiment.
2: Nous pas vraiment manger cochon.
6: Voilà.
2: Nous pas manger cochon.
1: Non, mais pas de problème.
2: Nous pas manger. Nous pas manger. Nous pas manger. Nous pas manger. Nous pas manger. Nous pas manger. Nous pas manger. Nous pas
0: manger. Nous pas manger cochon. Nous pas manger. Nous
2: pas manger.
3: Comme Benji dit, il a mangé.
2: Non, ma pas dit qu'il a mangé. Ma pas dit qu'il a mangé. Mais il y a d'autres bails, puisque c'est pas ça seulement.
1: Yeah, voilà. Yeah. Mais de toute façon, à nos box-là, c'est garni. Donc, il y a trois bagailles salées et des bagailles sucrées. À nos box-là, toujours trouvé. Donc, tout va bagailler.
3: Et des cocktails, hein, c'est ça.
1: Des cocktails. Il y en a un l'est arrivé, puis il y en a après l'est
3: capable. Ah, ouais, c'est formidable. L'est arrivé, ou l'est dit un petit mot, bébé.
4: Oui, mais parce que, pas oublier, car on ne peut pas aller là pour manger.
3: C'est
4: cosy. Il n'y a pas dit food and praise. Il y a dit aussi and praise.
6: Pas oublier ça. Ok, ça rapidement. Donc, ou banni au téléphone, non. Mais est-ce que mon mail a pu aller en site pour...
3: Oui,
6: ça.
1: Oui,
6: mais
1: il peut aller à nous n'y pas Instagram là aussi. Instagram, Cozy and Praise, YouTube là.
2: Viens pas nous date là, s'il te plaît.
1: Alors, date, c'est ce jeudi, jeudi 14 mai, dès 17h à la Villa Pomme Canel.
2: Ok,
3: très bien. C'est déjà jeudi.
1: C'est jeudi, t'as là.
3: Ok.
2: Après demain.
1: Et c'est jour férié, donc Fanny, excuse-moi, fais ça.
2: Mais vous pouvez dire ça. Vous pouvez dire ça.
3: Et un programme comme ça, il a fini à qui l'est?
1: Il a fini à 21h au plus tard. 21h
3: au plus tard. Très bien. Et bien, bon, maman, là, nous tenons en direct là, et Cozy and Praise. Et nous passons un bon moment, rendez-vous à Villa Pomme Canel, et par côté Vauclin. Et entrée, c'est 45 gouttes. 45 gouttes. Donc, venez pour la bonne humeur, faites inscription, et vous avez une place, et ni petit coin, puis box là, je vais vous habiller, ça va faire pour talent. Vous avez tout quoi inscrit, quoi?
0: Rectifiez, quoi. Si vous mettez 45 gouttes, il y a chaque maman qui est dépassé.
1: Ah, mais nous avons trouvé une solution, mais c'est pas gâché. Vaut mieux le monde inscrit quoi, puis appelez, vous pouvez téléphoner.
0: On est un monnaie haïtienne qui est très bas.
3: Oui. Non, mais c'est un monnaie pour dire comme quoi c'est 45 euros.
2: Oui,
3: et puis, il va dire bon, ben, et profitez. En tout cas, Antimon.
6: Rapidement, Jacques, on rejoint l'émission, donc bien dans sa boîte, bien dans sa tête. Tout à l'heure. Et puis, après, c'est que connexion. Puis c'est gênant. Et puis à 8h, c'est qu'en rediffusion de l'émission, on regarde sur l'âme. Et puis Guy Emile Saxema, qui peut être là, et puis nous. 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
2: Ah oui,
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3: Ouais.
1: C'est maman matinique. Si nous n'y bien, mon lieu, vous parlez, ben c'est nous, hein, maman là.
6: Mais Jaco, ça pour talent, on dit là.
3: Non, on prend un trop grand mot là.
2: Non.
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0: Bonsoir à toutes et tous. À la une, les toutes dernières informations sur l'antivirus. La ministre de la Santé vient de faire le point avec plusieurs spécialistes. On écoute un infectiologue dès le début de ce journal. Une loi sur le cadmium sera-t-elle bientôt débattue à l'Assemblée? Les alertes se multiplient et il y a urgence à légiférer, selon la présidente de Planet Score. Et puis le tapis rouge est déroulé, le jury est arrivé, place aux festivités. C'est le début du Festival de Cannes ce soir et les Français sont bien représentés. On le verra. On commence donc avec ce point des autorités sur la situation sanitaire. La ministre de la Santé confirme qu'une Française présente une forme grave de l'antivirus, mais qu'il n'y a pas d'éléments pour une circulation diffuse du virus sur l'échelle nationale. Et lors de cette conférence de presse, le professeur Xavier Lescure a détaillé les premiers symptômes de ce virus après une longue incubation. Il est infectiologue à l'hôpital Bichat, où sont pris en charge les croisiéristes français.
1: Ça commence par une phase dite prodromale, c'est-à-dire que ce sont des signes cliniques assez banal, comme une grande fatigue, comme une patraque crie, comme une petite dépression, un coup de mou. Et ensuite, il y a une dégradation rapide. Les patients passent de « je suis fatigué » à « je suis en réanimation ». On ne connaît pas aujourd'hui les facteurs de risque de gravité de la maladie, contrairement au Covid où on sait aujourd'hui que ce sont essentiellement des personnes fragiles. Ça fait partie des antivirus qui ont la mortalité la plus élevée, entre 35 et 40%. Est-ce qu'on a un traitement ? On supplée aux insuffisances, à l'inflammation et aux dégâts engendrés par le virus.
0: Et aujourd'hui, 9 cas d'antivirus se sont confirmés dans le monde, 2 autres cas probables. Concernant les 22 cas contacts français, ils sont tous hospitalisés ou en cours d'hospitalisation. Dans l'actu également, un animateur du périscolaire à Paris mis en examen. Ce jeune de 21 ans est accusé d'avoir eu des gestes de nature sexuelle sur 3 enfants de maternelle. Suspendu depuis la fin de l'année après une première plainte, il a été placé en détention provisoire fin avril. Au procès du financement libyen, les avocats généraux ont requis la condamnation intégrale de Nicolas Sarkozy pour association de malfaiteurs, mais aussi corruption et financement illégal de campagne. Pour eux, il a bien existé un accord entre Nicolas Sarkozy et Muammar Kadhafi, le dictateur libyen, en vue de la campagne présidentielle de 2007. Le parquet général va détailler les peines requises pour chacun des 10 accusés demain. La France se dirige-t-elle vers une réduction de la teneur en cadmium des engrais? Les chefs de groupe à l'Assemblée décident aujourd'hui si une proposition de loi en ce sens sera examinée début juin par les députés. Et alors que l'ANSES a récemment indiqué que ce métal lourd est très dangereux pour la santé et beaucoup trop présent dans notre alimentation et nos organismes, agir sur les engrais est essentiel mais pas suffisant, comme l'explique Sabine Bonneau, agricultrice et fondatrice de Planet Score.
2: C'est urgent de faire cette limitation, bien sûr, parce qu'aujourd'hui est le premier jour du futur. On a beaucoup trop tardé par rapport à d'autres pays européens comme la Suède ou la Norvège qui, dès les années 90, ont pris conscience du problème et ont limité les engrais, ont taxé les engrais qui étaient au-delà de ces fameux 20 mg, ce que n'a pas fait la France à l'époque, alors qu'on avait le même niveau de connaissance. Donc bien sûr qu'il faut le faire, mais il faut être conscient que ce n'est pas ça qui va permettre de gérer le problème sanitaire qu'on a aujourd'hui. Les sols français

0: ni légumes.
1: Ok.
0: Voilà, okay. Pour nous toujours, en fait, en l'air où qu'a venu expérimenter d'organisation, on va comprendre qu'on a toujours fait des baguettes.
2: C'est ça, okay. C'est un végétalien même.
3: Oui, mais pour moi, ma et pas machin, hein, Benji, pas vraiment
1: manger cochon. Je crois pas
3: manger cochon.
0: Non, mais pas de problème.
1: Mais de toute façon,
0: à The Box là, c'est garni, donc ni trois bagailles salées et des bagailles
2: sucrées.
0: À The Box là, toujours trouver
2: des cocktails.
0: Il y en a arrivé, puis il y en a après les au capacité.
2: Ah, c'est arrivé ou le dernier mot, bébé.
4: Oui, mais parce que pas oublier, car on ne peut pas aller là pour manger.
2: C'est
4: cosy. Il n'y a pas dit food and praise. Il y a dit cosy. And praise.
3: Pas oublier ça. Ok, rapidement, donc, ou bannir au téléphone, non? Mais est-ce que mon mail peut aller en site pour.
2: Oui, il peut
0: aller à son. Nous n'y pas Instagram là aussi. Instagram, Cosy and Praise, YouTube là.
4: Viens pas nous date là, s'il te plaît.
0: Alors, date, c'est ce jeudi 14 mai, dès 17h à la Villa Pomme Canel.
4: Ok, très bien.
2: Ah, c'est déjà jeudi.
0: C'est jeudi, t'as là.
2: Ok.
4: Après demain.
0: Et c'est jour férié, donc, Fanny, excuse-moi, fais dire ça.
4: Mais, ou bien ça.
2: Donc, venez pour la bonne humeur, faites inscription, et vous avez besoin de place, et ni petit coin, puis box là, je vais trouver ça bien, ça va faire beau talent. Mais vous avez besoin de quoi?
5: Rectifiez quoi? Si vous mettez 45 gouttes, qu'il y a chai mamaï qui est dépassé.
0: Ah, mais nous avons trouvé une solution, mais c'est bagage. Vous avez le monde à inscrire quoi? Vous avez appelé, vous avez téléphoné. Vous
5: avez une monnaie haïtienne qui est très
2: basse. Oui, non, mais c'est une manière pour dire comme quoi c'est 45 euros.
4: Mais oui, très bon.
2: Et puis, le gars dit bon, ben, et profitez. En tout cas, Antimon.
3: Rapidement, Jaco, nous avons joint l'émission, donc bien dans sa boîte, bien dans sa tête.
2: Oui.
3: Hein, tout allait. Et puis, après, c'est que connexion. Puis c'est gênant. Et puis à 8h, c'est qu'en rediffusion de l'émission, on regarde sur l'âme. Et puis Guy-Emile Saxema, qui peut être là, et puis nous. Et à 9h, au soir, c'est 3 mois, et nous, et puis Pasteur Boulin.
2: Bel passage. Et moi, là, c'est notre Pokoni programme pour au soir. Notre capacité est pas côté Hébron, qui est un conférencier là, monsieur et Gordon Lensley, eh bien, qui a présenté des causeries qui vraiment a poussé le monde dans la réflexion et puis accepter Jésus comme Seigneur et Sauveur, étant arrivé. Pour nous sabbat Jésus tient nous et puis avancer. Si vous pouvez pas aller par côté et bon mon pito la matin ou quoi aller par côté gondo la matin là dans l'autre conférencier là
4: c'est
2: qui a présenté
4: c'est mon lagué là qui a parlé bas autres là
2: nous quoi vivant dans un monde qui a marché et vers sa fin et la seule solution c'est Jésus. Et bien nous quoi souhaiter aux autres une bonne soirée, bon succès, hein, Cosy and Praise. Et puis nous quoi dit ces moments là très fort.
3: Merci
2: pour tous ces monde qui était là et puis nous et ben Davis merci en chayen et puis merci encore aux assemblés pour qui ça et qui bon Dieu béni matinique et bien nous tu es bien fort.
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0: 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Si nous bien, mon qui nous parler, ben c'est nous, hein, mon mail là.
3: Mais Jaco, ça pour talent, on dit là.
2: Non, on prend un trop gros mot là.
4: Non,
3: c'est important.
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0: On le verra. On commence donc avec ce point des autorités sur la situation sanitaire. La ministre de la Santé confirme qu'une Française présente une forme grave de l'hantavirus, mais qu'il n'y a pas d'éléments pour une circulation diffuse du virus sur l'échelle nationale. Et lors de cette conférence de presse, le professeur Xavier Lescure a détaillé les premiers symptômes de ce virus après une longue incubation. Il est infectiologue à l'hôpital Bichat, où sont pris en charge les croisiéristes français.
1: Ça commence par une phase dite prodromale, c'est-à-dire que ce sont des signes cliniques assez banal, comme une grande fatigue, comme une patraque crie, comme une petite dépression, un coup de mou. Et ensuite, il y a une dégradation rapide. Les patients passent de « je suis fatigué » à « je suis en réanimation ». On ne connaît pas aujourd'hui les facteurs de risque de gravité de la maladie, contrairement au Covid, où on sait aujourd'hui que ce sont essentiellement des personnes fragiles. Ça fait partie des hantavirus qui ont la mortalité la plus élevée, entre 35 et 40%. Est-ce qu'on a un traitement ? On supplée aux insuffisances, à l'inflammation et aux dégâts engendrés par le virus.
0: Et aujourd'hui, 9 cas d'hantavirus sont confirmés dans le monde, 2 autres cas probables. Concernant les 22 cas contacts français, ils sont tous hospitalisés ou en cours d'hospitalisation. Dans l'actu également, un animateur du périscolaire à Paris mis en examen. Ce jeune de 21 ans est accusé d'avoir eu des gestes de nature sexuelle sur 3 enfants de maternelle. Suspendu depuis la fin de l'année après une première plainte, il a été placé en détention provisoire fin avril. Au procès du financement libyen, les avocats généraux ont requis la condamnation intégrale de Nicolas Sarkozy pour association de malfaiteurs, mais aussi corruption et financement illégal de campagne. Pour eux, il a bien existé un accord entre Nicolas Sarkozy et Muammar Kadhafi, le dictateur libyen, en vue de la campagne présidentielle de 2007. Le parquet général va détailler les peines requises pour chacun des 10 accusés demain. La France se dirige-t-elle vers une réduction de la teneur en cadmium des engrais ? Les chefs de groupe à l'Assemblée décident aujourd'hui si une proposition de loi en ce sens sera examinée début juin par les députés. Et alors que l'ANSES a récemment indiqué que ce métal lourd est très dangereux pour la santé et beaucoup trop présent dans notre alimentation et nos organismes, agir sur les engrais est essentiel mais pas suffisant, comme l'explique Sabine Bonneau, agricultrice et fondatrice de Planète Score.
2: C'est urgent de faire cette limitation, bien sûr, parce qu'aujourd'hui est le premier jour du futur. On a beaucoup trop tardé par rapport à d'autres pays européens comme la Suède ou la Norvège qui, dès les années 90, ont pris conscience du problème et ont limité les engrais, ont taxé les engrais qui étaient au-delà de ces fameux 20 mg, ce que n'a pas fait la France à l'époque, alors qu'on avait le même niveau de connaissance. Donc bien sûr qu'il faut le faire, mais il faut être conscient que ce n'est pas ça qui va permettre de gérer le problème sanitaire qu'on a aujourd'hui. Les sols français sont très contaminés pour des raisons historiques d'approvisionnement.

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1: Bonsoir, chers auditeurs de Radio Espérance FM. Merci de nous avoir attendus. Voici une nouvelle émission, bien dans sa boîte, bien dans sa tête. Comment vas-tu, Mélanie?

Bonsoir à toutes et tous. À la une, les toutes dernières informations sur l'antivirus. La ministre de la Santé vient de faire le point avec plusieurs spécialistes. On écoute un infectiologue dès le début de ce journal. Une loi sur le cadmium sera-t-elle bientôt débattue à l'Assemblée? Les alertes se multiplient et il y a urgence à légiférer, selon la présidente de PlanetScore. Et puis le tapis rouge est déroulé, le jury est arrivé, place aux festivités. C'est le début du Festival de Cannes ce soir et les Français sont bien représentés.

0: va bien. Et bien, merci d'être de retour avec nous.
1: Ah oui, c'est vrai, je n'étais pas là.
0: Tu n'étais pas là la dernière fois.
1: Moi, je suis revenue.
0: Voilà, tu es revenue.
1: Alors, nous avons de nouveaux invités, nouvelle thématique, Mélanie. Est-ce que la thématique t'inspire ou t'a inspirée?
0: Bien sûr.
1: Ah, d'accord, ok.
0: Absolument.
1: Alors, on a deux invités. Je vais essayer de présenter rapidement. Je ne vais pas encore donner leur nom. On va parler énergie solaire, on va parler citoyen,
0: on
1: va parler entreprendre autrement. Bonsoir, messieurs.
2: Bonsoir.
1: Ça va bien?
2: Tout à fait, ça va.
1: Ok. Alors, bienvenue, Michel Juston et Jean-Nicolas François. Comment allez-vous? À l'aise,
2: ça va? Ça va bien, on est très content d'être là, merci de nous recevoir.
1: Ok, super, vraiment merci d'avoir accepté l'invitation, parce que c'est vrai que c'est une thématique que j'avais envie d'aborder depuis un petit moment, la partie énergie, qui paraît souvent un peu technique, pas forcément toujours comprise de nos citoyens et même de nos chefs d'entreprise, hein, Mélanie. Mm-hmm. En toute franchise, si tu devais être évaluée sur 10, je sais pas, je suis comme toi, ne t'inquiète pas. Donc je suis très contente de vous avoir, parce que je pense qu'on va aborder des questions précises, des questions que peut-être certains se posent ou ne se posent pas aujourd'hui en lien avec l'énergie. Donc, est-ce que vous pouvez vous présenter un petit peu, Michel et Jean-Nicolas? Qui commence?
2: Tu as dit Michel et Jean-Nicolas, donc voilà, tu as donné l'ordre déjà.
1: Ok.
2: Mais déjà, donc moi c'est Michel, je m'appelle Michel Juston, je suis déjà très content d'être là. Okay. Merci mesdames pour cette invitation et merci à Radio Espérance de nous recevoir. Bonjour à tous les auditeurs et toutes les
1: auditrices. Bonsoir Michel, vous voulez qu'il est?
2: Oui, bonjour. Je t'embête, bonsoir. Bonsoir à tous et à toutes. Alors moi je m'appelle Michel Juston, comme je l'ai déjà dit, je suis martiniquais, je suis père de deux enfants. Je suis passionné d'énergie, je suis passionné de collaboration, j'aime travailler en bonne intelligence avec les gens qui sont autour de moi, voilà, en harmonie et en paix.
1: Ah, c'est très belle présentation, j'aime bien, ça change. Ah, merci Michel.
0: Du coup, on ne sait pas vraiment ce que tu fais, mais bon.
1: Il va nous dire tout à l'heure, tu penses? Oui, garde le suspense.
0: C'est le suspense.
2: Moi, t'as dit qu'il faut garder le suspense. Alors.
0: Ah, le teaser. Voilà, le teaser de Michel.
1: Jean-Nicolas.
3: Écoutez, moi, on se ressemble pas mal parce qu'on a grandi une partie de notre enfance ensemble. Mm-hmm. Et puis, ça fait 12 ans qu'on travaille ensemble.
1: Super.
3: Donc voilà, donc on se retrouve beaucoup sur la vision d'amélioration en fait de l'impact de l'humain sur la société dans laquelle on est, hein, donc essayer de faire des choses bonnes pour nous, pour les autres et pour la planète. Et sinon voilà, je suis ingénieur en énergie, même en énergie renouvelable. Mm-hmm. Et c'est de ça qu'on va parler dans la prochaine heure.
1: Ah oui, d'accord, énergie. Bon, Mélanie, prête?
0: Oui, moi j'ai...
2: Vous n'en manquez pas, mesdames.
1: Alors, on vous a invité. Alors, je précise qu'on est en live sur aussi Instagram pour ceux qui peuvent nous suivre. Donc, sur mon compte Capvergence, Mélanie Boniali et Atem Atnik. Donc, je vais embrayer tout de suite. Atem Atnik, c'est quoi Atem Atnik, messieurs?
2: Alors, Atem Atnik, c'est une coopérative citoyenne d'énergie renouvelable.
1: Mmh. Ça veut dire quoi?
2: Plus précisément, on est une société coopérative d'intérêt commun.
1: Okay.
2: C'est-à-dire que nous nous sommes retrouvés entre citoyens à se poser des questions de comment faire la transition énergétique de notre territoire, comment amener, rendre ce sujet compréhensible. Et du coup, on a un groupe d'une trentaine de sociétaires aujourd'hui qui se sont réunis autour d'un intérêt commun. Mmh. Faire une transition énergétique durable pour la Martinique, par les Martiniquais. Donc, c'est amener des solutions tangibles, claires, simples, précises à tout le monde pour pouvoir contribuer.
1: Il y a plein de choses qu'on pourrait aborder, mais c'est intéressant. Est-ce que tu veux continuer, Jean-Nicolas?
3: En fait, je vais rebondir sur ce que tu disais en introduction. Tu disais, tiens, l'énergie, c'est quoi? On ne connaît pas.
1: Ouais.
3: Est-ce que en tant que citoyen, déjà, on sait ce que c'est? Est-ce qu'en tant que chef d'entreprise, on sait ce que c'est?
1: Et c'est ça.
3: En fait, l'énergie est vraiment au cœur de notre mode de vie, c'est-à-dire qu'aujourd'hui, quand on se lève le matin, on va consommer de l'énergie pour prendre son petit-déj, quand on part au travail, on va utiliser un véhicule, un moyen de transport, c'est de l'énergie. Pour manger, on a besoin que la nourriture ait été plantée, récoltée, etc. On a besoin d'énergie. Sans énergie aujourd'hui, concrètement, on ne peut pas fonctionner.
1: Okay.
3: Or, la plupart des gens ne savent pas d'où elle vient, comment elle est fabriquée, comment elle est transportée, comment elle est produite.
1: Oui.
3: En Martinique, la grande majorité de notre énergie est importée.
1: Oui.
3: On parle de 92% de l'énergie qui est importée et une grande partie à base de, qui vient du pétrole.
1: Oui.
3: Et donc finalement, aujourd'hui, on n'est pas en maîtrise de notre énergie. On ne sait pas ce que c'est. On a du mal à se projeter dessus, alors que sans ça, on fonctionne pas.
1: Ouais, c'est intéressant. Alors moi, j'ai une première question. Moi, ce que je retiens de ce que tu dis, c'est que finalement, l'énergie, c'est un peu concentré. Enfin, c'est une dimension très verticale. On connaît, je vais donner le nom qu'EDF, hein, on va pas se mentir. Si on demande aux gens qu'est-ce qu'ils connaissent comme acteur. Pour vous, est-ce qu'on peut faire vraiment autrement, du coup?
3: Oui.
1: Alors, vas-y. En fait,
3: alors, l'énergie, ça a toujours été un sujet prédominant dans l'humanité, d'accord?
1: Ouais.
3: On a découvert le feu, ensuite on a dit, ah, on peut l'utiliser comme énergie,
1: ouais.
3: Ensuite on a découvert la force des animaux, etc., etc. Mmh. Depuis ce qu'on a appelé la révolution industrielle, on a découvert des moyens beaucoup plus puissants pour produire
1: ouais.
3: de l'énergie, donc le charbon, le gaz et le pétrole.
1: Okay.
3: Ça nous a permis de nous développer en tant qu'humanité, de multiplier vraiment le développement. J'aime pas trop ce terme, mais
1: ouais.
3: on va garder ce terme-là pour l'instant.
1: Mmh.
3: Aujourd'hui, en 2026, mais depuis au moins une bonne trentaine d'années, il y a d'autres façons de produire de l'énergie qu'on maîtrise.
1: Okay.
3: On parle d'énergie renouvelable, donc
1: ouais.
3: le photovoltaïque
1: okay.
3: pour produire de l'électricité à partir du soleil, l'éolien pour produire de l'électricité à partir du vent.
1: Okay.
3: Il y a de l'hydroélectricité, il y a plein de technologies qui existent.
0: Avec les sargasses, j'ai entendu parler de ça.
3: Voilà, on peut faire des biogaz.
1: c'est ça.
3: Donc il y a des technologies qui existent, certaines depuis très longtemps. L'hydraulique, ça fait très très longtemps, mais
1: ouais.
3: aujourd'hui, elles sont matures, ces technologies.
1: Okay,
3: donc
1: d'accord.
3: aujourd'hui, avec quelques clics, je peux acheter des panneaux solaires, les faire installer sur mon toit et produire ma propre énergie, ce qui n'était pas du tout concevable il y a quelques années.
1: Oui, c'est vrai.
3: Il fallait forcément avoir une grande entreprise, aller chercher des matières comme du pétrole, les transformer, les raffiner, etc.
1: Ouais.
3: Donc, en fait, on est un tournant de l'histoire parce qu'on a ces moyens de production-là. Maintenant, la question que nous, on met sur la table, et c'est pour ça qu'on a créé cette coopérative, c'est qu'est-ce qu'on en fait de ces moyens de production-là? Si on prend l'énergie solaire, mais qu'on laisse cette énergie aux mains de grandes entreprises et de multinationales qui, en fait, reproduisent le même schéma d'exploitation, d'inégalité, etc., ben on aura loupé quelque chose.
1: Okay.
3: C'est vraiment cet aspect-là qu'on amène sur la table, l'aspect social, sociétal.
1: Ben oui, c'est ce que j'allais vous poser comme question. Est-ce que donc on dit bien une SIC,
3: c'est ça.
1: Donc est-ce que vous expliquer ce que c'est, parce que on connaît des mots traditionnels, des sociétés, SARL ou SAS, etc. Même association. Donc c'est quoi une SIC et pourquoi avoir choisi ce modèle-là pour entreprendre?
2: Alors une SIC, c'est un format, on va dire, qui va se superposer au format traditionnel SAS, SARL.
1: Ouais.
2: Donc on est une SIC SAS.
1: Ok.
2: Donc c'est société coopérative d'intérêt collectif, ou commun, pardon, je me trompe
1: oui.
2: à chaque fois. Collectif, je me trompe à chaque fois. Du coup, une coopérative, c'est quoi? C'est qu'on a, dans la SIC, trois catégories obligatoirement de sociétaires.
1: Okay.
2: Les salariés qui sont obligatoirement sociétaires, les bénéficiaires des produits, et une catégorie autre, dans laquelle on peut mettre qui on veut.
1: Okay.
2: Nous, on s'est basé sur ça. Donc, on a évidemment la force de production, hein, nous, donc mm-hmm. les salariés ou force de production, nos clients bénéficiaires hein, qui sont dans et la mm-hmm. troisième catégorie qu'on a créée, ce sont toutes les personnes qui peuvent amener du foncier, donc ceux qui ont des toitures ou qui ont principalement des toitures pour profiter. Ensuite, on a d'autres catégories qu'on va créer au fur et à mesure pour intégrer d'autres structures, évidemment d'autres structures associatives, par exemple.
1: D'accord.
2: Ou d'autres collectivités et des choses. Et le but du jeu, c'est qu'on se retrouve autour d'un intérêt commun. Donc c'est l'intérêt commun qu'on a pris du temps à écrire et justement qui nous a permis de fonder ce que je disais tout à l'heure, c'était faire une transition énergétique pour les Martiniquais, par les Martiniquais, et autour de trois piliers.
1: Okay.
2: Le premier pilier, c'est l'éducation populaire. Donc faire en sorte que tout le monde comprenne, ou le plus grand nombre possible, hein, comprenne les enjeux des énergies, évite de se tromper entre kilowatt et un kilowattheure, comprenne ce qui consomme le plus à la maison, comment on peut faire pour baisser la facture, comment comment faire pour réduire ce coût-là, qui aujourd'hui est une dépense qu'on a et sur laquelle on pense qu'on ne peut rien faire. Okay. Donc ça, c'est l'éducation populaire. On va vraiment faire des ateliers, des conférences, des émissions radio, différentes choses comme ça. Le deuxième pilier, ce sont les études et les accompagnements.
1: Okay.
2: Donc là, pour des citoyens ou pour des collectivités, on va faire des études pour permettre d'identifier comment réduire toujours notre consommation, concrètement.
1: Ouais. Okay.
2: Ensuite, comment on peut aussi acheter des équipements les plus efficients possibles. Mm-hmm. Donc, c'est ce qu'on appelle l'efficacité énergétique. Et après ça, travailler à quel dimensionnement photovoltaïque, quelle taille de centrale photovoltaïque vous avez véritablement besoin.
1: Mm-hmm. Ok.
2: Et on a lancé ce programme-là qui aide particulièrement les particuliers.
1: Oui.
2: Et ce qu'on constate, c'est qu'il y a énormément de particuliers qui ont des devis déjà de fournisseurs, mais qui sont surévalués, surestimés. Okay. Parce que l'analyse se fait de façon purement économique, mm-hmm. alors que nous, on amène une analyse aussi énergétique. Mm-hmm. Donc vous consommez 10, on va vous proposer une centrale qui couvre vos besoins de 10. Et les commerciaux, souvent des vendeurs, ben, vous avez besoin de 10, ils vous proposent 20 ou 30.
1: Ouais.
2: Il y a une logique, qui est une logique financière, qui est ok, hein, c'est louable, il n'y a pas de mensonge. Ce qu'ils proposent est correct, mais eux, ce qu'ils veulent, c'est vendre le plus possible. Mm-hmm. Alors que nous, ce qu'on veut faire, c'est qu'ils vendent le mieux possible.
1: Okay.
2: Pour avoir, on a besoin de 10, on prend 10. Ben, ça ne sert à rien d'avoir 15, 20, 30, 40, 50. Donc c'est ce qu'on amène. Et c'est cette prise de conscience au niveau des particuliers. Donc on a cet accompagnement. Nous allons chez les gens pendant une heure et demie et on discute, on regarde, on présente, on fait ce dimensionnement et on sort un rapport qui permet de comprendre. Et si la personne dit, ok, j'y vais, je veux acheter, et bien là, on va faire ce qu'on appelle une consultation d'entreprise. On va demander à plusieurs acteurs que nous avons déjà présélectionnés les meilleurs prix. On aura déjà fait une visite technique, fourni suffisamment d'éléments pour faire des devis concrets que nous allons analyser. Ensuite, nous allons le présenter au client qui va choisir. Nous sommes accompagnants, on ne choisit pour personne.
0: Ok, donc tu parlais d'éducation populaire et du coup, il y a aussi implicitement finalement l'éducation des acteurs qui sont sur place. C'est-à-dire qu'à un moment donné, ils se font taper sur les doigts aussi quand ils ne respectent pas le réel besoin de la personne.
2: Mais alors, taper sur les doigts, non, parce qu'en fait, finalement, un commercial, son but, c'est de quoi ? C'est de vendre le plus possible, le plus cher possible. Bon, j'exagère, le plus cher possible, mais vendre le plus possible. Nous, on veut vendre le mieux possible. Mm-hmm. Et c'est un principe de plus ou de mieux. Maintenant, nous, on veut vendre mieux.
0: Ça fait la différence dans le service, monsieur. Fait la différence dans la qualité de service.
2: On est d'accord. Mais est-ce que leur patron va leur taper sur les doigts ? Je ne sais pas.
0: Ah ouais,
2: nous, on donne... Et ce qui est assez intéressant, c'est qu'on a des clients, on leur dit, vous avez besoin d'une centrale de 3. Mm-hmm. Ouais, mais 6. Et on fait une présentation aussi de 6 ou de 9, regardez quel intérêt, quel avantage, qu'ils comprennent. Il y en a qui nous disent, on va prendre 9 quand même.
1: Okay,
2: c'est votre choix. Parce qu'il y a un intérêt financier. Donc nous, on évalue l'intérêt énergétique et ensuite on donne d'autres perspectives.
3: Mais c'est super important ce que tu dis parce que ça fait quand même quelques années qu'on parle de photovoltaïque et malheureusement, il y a eu des mauvais, il y a eu des gens qui sont venus pour faire des coups, comme on dit, et qui ont laissé des ardoises derrière eux, qui ont laissé des personnes, des clients en difficulté.
1: Ouais.
3: Et ça fait souffrir l'ensemble de la profession. En fait, quand vous avez une personne qui fait n'importe quoi, ça va toucher beaucoup plus de monde que 10 qui font du bon boulot tous les jours.
1: C'est clair.
3: Donc il y a vraiment cette notion de responsabilité de la profession que nous on essaye d'amener aussi.
1: C'est pour ça que vous avez choisi la forme de SIC. J'insiste dessus.
2: C'est ça. C'est pour ça qu'on a choisi la forme de coopérative.
1: Pourquoi vous avez choisi, d'ailleurs je ne sais même pas si les gens connaissent la France, donc c'est vraiment, vous avez vraiment envie de partager avec les clients qui sont aussi, qui peuvent devenir actionnaires finalement,
2: sociétaires.
1: Donc voilà, il y a une forme de redevabilité
0: parce que vous auriez pu faire le choix d'être juste un acteur supplémentaire.
1: Voilà, exact.
3: Ou une association aussi, mais c'est vrai que le modèle coopératif, on l'a découvert, et il y a des gens qui ont des années d'expérience des coopératives et c'est extraordinaire en fait. Il y a vraiment cette notion de ensemble on fait quelque chose qui est productif, qui va ramener des bénéfices pour tout le monde, pour le territoire et pour les gens en fait.
1: Ok, donc on peut entreprendre autrement.
0: C'est plutôt ça, formidable. Alors je veux juste le troisième point.
2: Alors, oui. Et le troisième point, c'est l'investissement coopératif, enfin, l'investissement citoyen.
1: Okay.
2: Donc, il y aura, on va mettre en place des projets où on va, la coopérative va acheter des panneaux pour pouvoir tirer des bénéfices de la vente de l'électricité produite par ces panneaux.
1: Okay.
2: Et pour pouvoir faire ça, en règle générale, ben, ce sont des investisseurs internationaux ou bien locaux, 3-4 personnes, une petite poignée de personnes qui va investir dans un projet. Oui. Et c'est cette même petite poignée qui va récolter les bénéfices. Là, l'idée, c'est de pouvoir se mettre à 10, 20, 30, 50, 100, 200 sur des gros projets où chacun va mettre ce qu'il peut. Mm-hmm. Et ce sera l'apport. Et après, il y aura du complément bancaire comme dans tout projet. Mm-hmm. Et les bénéfices du projet qui aura été financé seront redistribués aux investisseurs.

0: positive, c'est que 57,3% des bénéfices sont obligatoirement réinvestis dans la structure.
1: Ok.
0: Donc on n'est pas en train de chercher une méga lucrativité pour dire je fais le plus beau placement à 10%. Non. Mm-hmm. On est en train de travailler à la prise de conscience, au partage, à la redistribution logique et intelligente des bénéfices.
1: Formidable.
0: Logique selon nous, pardon.
2: Non, mais franchement. Et mais c'est super, c'est le format dynamique.
1: Non, c'est juste le format SIC en fait qui impose ces contraintes-là. Enfin,
0: oui, c'est le format coopératif qui impose ça et qui fait que justement on est une coopérative et c'est pas le capital qui décide. C'est pas plus tu mets de l'argent, plus tu as du poids. Non, c'est tout le monde. Quelqu'un qui aura mis 50 €, quelqu'un qui aura mis 5 000, on aura tous le même pouvoir et tous la même voix.
1: C'est trop mignon. J'avais la dire.
0: Alors, il faut savoir qu'il y a des coopératives qui ont des milliers de salariés, qui font des millions et des millions de chiffres d'affaires. Alors, je ne parle pas des mutualistes ou des banquiers.
3: Le plus connu, c'est les
0: cartes cadeaux. Non,
3: les tickets resto.
1: Ah, c'est une coopérative.
3: Tickets resto, c'est une coopérative.
0: C'est une coopérative.
1: Ah, mais c'est super ça. Oui, absolument. Alors, moi, ma question concernait. Vous avez parlé à un moment donné de collaboration, tous les deux. C'est quelque chose qui vous tient à cœur. Donc, vous avez commencé à travailler il y a 12 ans ensemble. Mais j'imagine que vous aviez. Non, pas que vous ne soyez pas très jeunes, messieurs, mais vous aviez sûrement une vie professionnelle avant.
2: Ça, c'est ça.
1: Donc, très riche, je suppose.
3: Oui, alors moi, j'en suis à.
1: Si tu peux synthétiser,
3: je suis à mon quatrième ou cinquième métier, je crois.
1: C'est vrai?
3: Ouais. Déjà? Alors, en gros, moi, j'ai un diplôme d'ingénieur généraliste.
1: Mm-hmm. Okay.
3: Donc, déjà, ingénieur, ça ouvre à plusieurs métiers. En plus, généraliste. Donc, du coup, j'ai travaillé 2 ans dans l'aéronautique, 3 ans dans l'aéronautique. Donc, j'étais à Airbus, ensuite à Dassault. Donc, Airbus, c'était en France. Dassault, c'était au Canada. J'ai travaillé à Montréal quelques années. Après, j'ai fait mon virage développement durable. Je voulais avoir du sens dans ce que je faisais. Du coup, je suis entré dans une ONG canadienne qui fait du développement international. Donc là, j'ai travaillé avec des petits producteurs et des petites productrices de beurre de karité au Burkina Faso.
1: Canada pour travailler avec des producteurs.
3: On a travaillé, j'étais au Burkina Faso, on a travaillé avec elle pour qu'elle puisse rentrer sur le marché nord-américain parce que, encore un exemple de marché qui est complètement inégalitaire, c'est-à-dire que c'est elles qui ont toute la valeur avec leur karité, leur beurre de karité, sauf que c'est capté par des grandes entreprises généralement européennes qui ensuite les revendent et le petit pot arrive chez vous à 25 € alors qu'il est sorti à quelques centimes chez elle.
1: C'est clair.
3: Donc c'est magnifique dans une ONG. Du coup, ensuite j'ai travaillé en éco-conception, donc c'est pour réduire l'impact environnemental d'un produit en travaillant sur sa conception. C'était toujours à Montréal. Et à 30 ans, je me suis dit, bon, il est l'heure de rentrer au pays. Et c'est là que j'ai plongé dans les énergies, parce que c'est vraiment un sujet prédominant pour notre territoire. Mm-hmm. Et comme ça a collé avec mon expertise aussi, donc là, je suis rentré dans les énergies. Et là-dedans, j'ai fait pas mal de choses.
1: Bon. Et Michel, peut-être?
2: Michel, voilà.
1: Alors, j'ai commencé sa carrière il y a 12 ans.
0: C'est ça, il y a 12 ans. Je suis tout frais sorti d'école. À la base, je m'étais destiné pour faire une carrière de businessman pur, gagner plein d'argent et être le plus riche. Jusqu'à ce que je me rende compte. Donc, j'ai fait une école de commerce à Toulouse. Ensuite, j'ai travaillé directement comme commercial. Je vendais des photocopieurs à Paris. Mm-hmm. Ça a été une merveilleuse expérience. J'ai rencontré plein de monde. Des agréables aussi. J'ai fait des rencontres. J'ai découvert la vie. Je suis sorti de cette expérience un peu dégoûté par une trahison d'un collègue que je pensais collègue, pote, ami. Et pour toucher une prime que je vais toucher, il m'a tout simplement arnaqué. Et validé par la direction et tout ça, je me suis dit, mais c'est quoi ce monde? C'est quoi ce truc? Je veux plus. Je veux plus être dans ça. C'est bon, j'ai goûté au plaisir de gagner un petit peu d'argent, de profiter, de dépenser. Bon, la fast life, comme on l'appelle, à Paris, c'était bien. Et ça n'avait pas de sens, ça m'intéressait pas. Donc j'ai tout plaqué, je suis parti faire un tour du monde. Et j'ai voyagé pendant un an. Okay. Ma première étape, ça a été la Martinique. C'était de retourner découvrir mon île. Me dire, mais je peux pas partir au bout du monde et aller découvrir des gens sans me remettre bien le pied en Martinique après être parti 10 ans.
1: Okay.
0: Donc on a passé pas mal de temps en Martinique à voyager, à tourner, à faire des randonnées, à redécouvrir le pays. Et ensuite on a voyagé dans la Caraïbe, puis quasiment tous les continents pendant un an. Et c'est là que je me suis rendu compte que il y a d'autres

0: choses okay. dans le monde que l'argent. Et ce qui compte le plus, ce sont les gens. C'est vivre avec les gens, c'est être en bonne intelligence, en bonne harmonie. Et, mais surtout, mener des projets. Mm-hmm. Donc, je suis rentré en Martinique, j'ai monté ma première start-up qui avait pour vocation de rendre conformes tous les tableaux électriques de la Martinique.
1: Okay.
0: Parce que tous les tableaux électriques doivent être accompagnés d'un plan et que personne n'a. Et parce que très souvent, nos électriciens n'ont pas le temps ou n'ont pas la compétence de faire les plans. Donc, on voulait développer une application mobile qui avait pour objectif de créer simplement et facilement cette application, enfin, mm-hmm. Ces plans. Et puis ensuite, on a monté une SS2I, donc c'est-à-dire qu'on faisait du développement informatique pour des entreprises. Et après, je suis parti dans l'aventure de la transition énergétique.
1: Wow, franchement,
2: il y avait des années derrière ça.
1: Ils ont réussi à synthétiser. C'est super intéressant, mais en plus, ça me fait penser que en fait, vous avez des compétences techniques, vraiment techniques, qui sont peut-être pas comprises de tout le monde. Mais au-delà de ça, pour porter le projet que vous avez à Thématique, il vous a fallu plus en fait. Est-ce que vous êtes formé, le fait d'aller convaincre peut-être des gens, des parents, comment vous avez fait déjà? Est-ce que vous êtes formé pour monter la SIC? Et aujourd'hui, est-ce que vous devez encore convaincre les Béhanson du projet, de la pertinence de votre projet actuellement?
0: Alors, je suis parti me former au CNAM okay. à Paris, et justement où j'ai découvert tout l'univers des coopératives, mm-hmm. D'où ça venait. Bon, alors je peux pas tout vous redire parce que c'est une histoire qui date d'assez longtemps, et ça a été très enrichissant parce que j'ai découvert d'autres personnes qui vivaient dans un autre univers, dans un autre espace-temps que le mien.
1: Okay.
0: C'était vraiment génial. Et d'ailleurs, j'étais le plus capitaliste de tous. Ils me regardaient avec des gros yeux et tout. J'ai dit, mais je suis gentil, les gars, je mens pas. Si je suis là, regardez mon parcours. Si je suis là, c'est que j'ai un projet. Et mais parmi tous, je crois que je suis quasiment le seul à avoir vraiment monté une coopérative.
1: Okay.
0: Et donc on est parti se former. On a rejoint aussi un réseau d'énergie citoyenne qui s'appelle mm-hmm. Énergie Partagée.
1: Okay.
0: C'est une tête de réseau qui va identifier tous les acteurs qui montent, tous les collectifs citoyens qui vont monter mm-hmm. des projets d'énergie, qui ont besoin d'aide, qui ont besoin de support et tout.
1: Okay.
0: Donc on a rejoint aussi ce collectif, on a participé à pas mal de formations à ce niveau-là. Et parce que ce qui nous manquait, parce qu'on avait la compétence énergie,
1: ouais.
0: mais ce qui nous manquait vraiment, c'était la compétence coopérative
1: ouais.
0: et la mm-hmm. compétence citoyenne. En effet, comment expliquer à un citoyen où on va
1: mm-hmm.
0: Jusqu'à présent, on n'est pas encore très très bon dans l'explication, mais on s'améliore en expliquant. Et surtout, ce qui convainc les gens, c'est assez drôle, c'est qu'on parle avec notre cœur.
1: Mm-hmm.
0: Il y a pas de gens qui nous disent, j'ai pas tout compris, mais ça a l'air bien.
1: Ouais.
0: Ok, comment on fait pour... Voilà. Donc là, on est content, on se dit, bon, ben, il faut quand même améliorer la discussion, il faut okay. quand même améliorer, voilà.
1: Bon, ben, c'est super ouais. intéressant. Et du coup, comment a été accueilli le projet dans un premier temps auprès des institutions? Je sais que vous avez cherché des partenaires, même auprès des sociétaires. Un petit bilan rapidement pour comment cette première lancée-là?
3: Alors c'était ouais. assez marrant parce que à la base on a réuni un certain nombre d'une dizaine de personnes
1: ouais.
3: dont on était proche et,
1: ouais.
3: et qui avaient quand même un certain nombre de compétences qui nous manquaient mm-hmm. des, voilà, on était complémentaires
1: okay.
3: on leur a dit on a un super projet, on va le monter ensemble et tout et tout et tout
1: ouais.
3: et puis à la fin ils nous ont dit super, on vous suit, allez-y.
1: Ah.
3: On a dit non mais on veut faire ensemble. Non mais allez-y, on vous suit. Donc voilà, il y a toujours cette
1: ouais.
3: cette appréhension de passer à l'acte
1: ouais.
3: et c'était pour rebondir sur, comme tu disais, convaincre les gens
1: mm.
3: en fait moi je me rends compte un peu tous les jours, à chaque fois qu'on explique le projet, les gens nous disent ah waouh, c'est super, c'est génial
1: mm.
3: et puis en général ça en reste là.
1: Il y a
3: peu de gens qui embarquent vraiment, qui disent ok, eh ben super, eh ben je souscris, eh ben je prends des parts, je deviens sociétaire, je vais investir, je veux ou bien venez chez moi faire quelque chose. Donc il y a encore du travail à faire là-dessus
1: mm.
3: et
1: il n'y a pas beaucoup de SIC en Martinique, grosso modo.
0: Je crois qu'on est les seuls.
1: D'ailleurs,
0: il y en a eu une, mais
1: ouais.
3: Je ne sais pas si elle existe toujours. Après, il y en a pas mal à La Réunion. En
1: okay.
3: fait, on fait partie d'un groupement outre-mer
1: ouais.
3: Des coopératives.
1: D'accord.
3: Et il y en a beaucoup à La Réunion.
1: Ok.
3: Et là, c'est en train de bouger un petit peu, Martinique.
1: Mais un peu comme la vôtre, côté énergie, ou c'est des sites qui font autre chose?
0: Non, c'est sur d'autres. À La Réunion, c'est d'autres domaines.
1: Donc vous êtes la seule site en Martinique.
0: Énergie.
1: Région Antilles, vous êtes les seuls en énergie.
3: Alors, il y en a une en Guyane.
1: Vous êtes deux.
3: Qui s'appelle Kuala Faya. Ils font des

0: projet photovoltaïque sur le fleuve, c'est-à-dire qu'en fait, quand on parle du fleuve en Guyane, c'est,
1: ouais,
0: ils vont dans des villages qui sont à 2-3 jours de pirogue.
1: C'est incroyable.
0: Et ils vont former les gens à l'installation et à la maintenance des centrales photovoltaïques. C'est génial.
1: Non, mais c'est incroyable. Quand tu as un sujet comme ça d'énergie pour les Antilles qui est un enjeu territorial, et t'as en vrai deux SIC qui fonctionnent, messieurs, dames.
2: Bon, écoutez, vous pensez que c'est lié à quoi, justement?
1: Ouais. Qu'est-ce qui fait que les gens ne se mobilisent pas plus?
3: Ben, en fait, il y a plein d'entreprises qui travaillent dans les énergies renouvelables en Martinique, en Guadeloupe.
1: Oui, mais à destination des sociétaires.
3: À destination des, qui, enfin, sur notre format, non, il n'y en a pas.
1: Ouais.
3: Et, parce que je pense que, un, le format est méconnu.
1: Okay.
3: Donc, je pense que c'est aussi intéressant de communiquer et d'expliquer dessus. Mmh. Et deux, en fait, la vision, collective, le récit, l'imaginaire collectif, c'est on est entrepreneur, on est seul, on est deux ou trois,
1: ouais,
3: et on va gagner plein d'argent, il faut pas partager, c'est à nous. alors qu'en fait, nous, ça correspond plus aujourd'hui à nos valeurs. Mmh. Aujourd'hui, attention, on a été formé dans ce cadre-là, dans ce moule-là, mais on en est sorti parce qu'en fait, on s'est rendu compte de ce que ça crée. Ça crée du chômage, ça crée de la violence, ça crée de la peur, de l'inégalité, de l'individualisme. Alors qu'avec une vision de on fait ensemble, et puis on avance ensemble, on gagne ensemble, on grandit ensemble, c'est beaucoup plus intéressant. Il y a aussi des principes d'économie de l'intelligence, l'économie de la connaissance, c'est que quand on partage une compétence, la compétence je l'ai toujours, donc je la transmets à quelqu'un, quelqu'un me transmet une compétence, je la garde, et de ça on arrive à créer quelque chose de nouveau et quelque chose de beaucoup plus intéressant, alors que si je te donne 10 euros, tu t'enrichis de 10 euros, je m'appauvris de 10 euros, et il n'y a pas tout le temps cette notion de co-création, de création de valeur et autre que la valeur d'argent.
1: Ouais, je vois ce que tu veux dire, mais est-ce qu'on on peut quand même échanger dessus, c'est-à-dire que d'accord, le modèle est vertueux en nature, mais il faut quand même qu'il soit viable économiquement.
3: Tout à fait.
1: Sinon, ça fait compliqué.
2: Où est passé tu parlais de... Tu as dit au début, tu étais pas un serial entrepreneur, mais un businessman. C'est ce que tu voulais faire.
3: Ah, je suis toujours businessman.
1: Voilà,
3: et pour nos sociétaires, en fait, c'est la vision enrichissement personnel et individuel qui ne me plaît plus. Alors attention, je veux quand même gagner ma vie, je veux payer mes factures, et permettre à mes enfants, s'ils ont besoin de faire leurs études, de pouvoir essayer de subvenir à leurs besoins. Donc, je suis pas en train de prôner, je vis dans un désert. Non. Je dis juste que j'ai pas besoin de gagner 10 fois plus que le plus bas salaire de l'entreprise pour être heureux. J'ai pas besoin de pouvoir m'acheter une voiture tous les 2 mois tellement je gagne de l'argent. Non, c'est plus mon besoin. Donc, oui, je veux gagner de l'argent. Oui, je veux que l'entreprise en gagne. Oui, je veux qu'on ait des projets pertinents. Parce qu'on veut prouver, on veut être un nouveau modèle en disant on peut faire une entreprise pérenne, faire une entreprise rentable et juste partager de façon plus sympa et puis à la fin prendre l'apéro,
1: l'abus d'alcool, moins bien. Alors, donc du coup en fait via la SIC vous avez pris quand même un pari un peu territorial, donc vous pariez sur quoi pour que ça fonctionne, les gens, les sociétaires, les institutions, les partenaires, un mix?
0: Alors moi je pense que malgré ce qu'on cherche à nous faire croire, on est profondément coopératif encore plus sur nos territoires.
1: Okay.
0: En fait, pour avoir traversé l'histoire que notre peuple a traversée, il faut de l'entraide. J'ai dit qu'on nous fait croire le contraire parce qu'on nous raconte souvent des histoires qu'il y avait une hiérarchie dans les habitations, qu'il y avait de la jalousie, et ci et ça. Mais ça, encore une fois, c'est l'histoire qu'on raconte. Mais je pense que le fond des choses, la majorité des gens étaient plutôt dans une notion d'entraide. Et que c'est comme ça qu'ils ont survécu parce que c'était tellement abominable que... Et donc, on a tous ces siècles derrière nous. Et on l'a juste oublié parce qu'on a une petite couche de modernisme qu'on nous a mis récemment parce que voilà, il faut rentrer chez soi, fermer les volets et allumer la télé et puis commander à manger et puis et en fait si on regarde bien, dès qu'il y a un petit événement comme le Covid ou une tempête ou quelque chose qui passe, tout de suite on sort de chez soi, on va voir les voisins, comment ça va, ça va bien, tu as eu des nouvelles d'un tel, ça fait longtemps que je ne l'ai pas vu, on m'a dit que son enfant... Et les gens, en fait, on a cette partie humaine en nous qui est encore très forte. Beaucoup plus que dans les grandes villes, parce que moi j'ai vécu dans des grandes villes, notamment à Montréal, et on s'est déconnecté de cette humanité-là. Mmh. Ici, on l'a encore très fort. Donc, je pense qu'on a un terreau pour ça.
1: Mmh. Ok.
0: Et que charge à nous de le réactiver.
1: Mmh. Ok.
0: Voilà. Donc, je crois vraiment à l'humain. Okay. Qui est en chacun de nous et chacun de nous, ben toi tu peux être quelqu'un à la retraite, toi tu peux être une entrepreneuse, toi tu peux être un élève. Mm-hmm. Donc chacun de nous, on n'a pas une casquette qu'on enlève en rentrant chez nous le soir.
1: Mm-hmm. Voilà, c'est ça. Donc, ouais, je vois donc, ce que tu veux dire.
0: Ouais.
3: Et si tu regardes bien, moi aussi quelque chose qui m'a toujours surpris. Est-ce que vous avez déjà imaginé le nombre d'expressions en créole qui nous amènent ensemble? On dit ensemble,
1: ouais.
3: Les têtes collées les épaules,
1: ouais.
3: Les canaries, mm-hmm. La sauter. Et toutes, enfin, mmh, c'est pas une expression, mais ce sont des actions qu'on mène ensemble. Et j'ai vu aussi, il y a quelques années, un collectif citoyen se monter naturellement autour d'une entreprise qui était en difficulté, mmh, pour pouvoir la soutenir. Mmh. Je pense, par exemple, au moulin au Gros Morne.
1: Oui,
3: on a en nous cette notion de faire ensemble. Et c'est sur ça, en fait, c'est cette observation de la société aussi qui nous a dit, on nous faille, mm-hmm. On doit aller batcher.
2: Excellent, très bien. Oui, enfin moi, j'aimais bien cette notion de sens. Je pense que c'est aussi beaucoup ce qui peut vous rattacher aux personnes, au public, en fait, au public lambda. Même s'ils ne comprennent pas, comme ils vous l'ont expliqué techniquement, ce que ça veut dire exactement, mais ils vous suivent et ils sont embarqués par cette dynamique que vous avez. Est-ce que, selon vous, on est aussi vous êtes aussi dans une démarche. T'as vu, je suis déjà dedans.
3: Ouais, je vois ça.
2: Est-ce que vous êtes dans une démarche de responsabilisation finalement? Parce que c'est très bien d'être emporté par votre engouement, par le sujet, etc. Mais concrètement, la vérité, c'est qu'il va falloir qu'on puisse faire sans les gros acteurs qu'on connaît. On a tout ce qu'il faut ici en Martinique. Je pense qu'il y a peut-être d'autres endroits sur Terre où c'est peut-être plus compliqué, mais je vois par rapport au soleil, principalement, enfin, on est sur une île ensoleillée. Il faut qu'on puisse se responsabiliser sur ça aussi, non?
3: C'est ça. On a une vraie prise de conscience à avoir, et c'est pour ça, en fait, qu'on commence par l'éducation populaire. C'est un terme un peu normé, c'est ça que je l'utilise. Il ne faut pas y voir aucune espèce de condescendance, mm-hmm. Parce qu'il faut qu'on apprenne. Tout simplement, la première chose qu'on fait quand on fait un diagnostic chez quelqu'un, c'est comment faire pour réduire votre facture. Mm-hmm. Gratuitement, simplement. Sur une entreprise qu'on a accompagnée, on a observé 2-3 choses, on a fait 2-3 recommandations, ils ont économisé plusieurs centaines d'euros tous les mois. Mm-hmm. Voilà, juste avec une recommandation. Et ça, pour moi, c'est ça qui va nous amener vers cette prise de conscience. Il n'y a pas que éteindre la lumière. C'est vrai, tout le monde dit, il faut éteindre la lumière. Mm-hmm. Oui, c'est fondamental. Mais il faut climatiser, si on climatise à 25 degrés.
1: Ouais.
3: Peut-être mettre un brasseur d'air avant de mettre la clim. Mm-hmm. Peut-être tout son four, si on doit l'utiliser, une fois qu'on a fini la cuisson, mettre quelque chose d'autre à côté pour réutiliser la chaleur. Enfin, faire des petits gestes, mm-hmm, comme ça. Dégivrer régulièrement son congélateur. Acheter des équipements A++++. Mm-hmm. Si on peut faire. Vous voyez, toutes ces petites choses, ces petites actions qui font que naturellement, on va baisser notre consommation. Et ce que certains clients nous observent, c'est que malgré qu'ils baissent leur consommation, leur facture, elle augmente. Mmh. Parce que le prix de l'électricité augmente, mmh, structurellement et va continuer à augmenter. Donc on va être de plus en plus obligé de prendre ça en considération. Aujourd'hui,
1: on voit que. En France, hein.
3: Voilà,
1: avec les boulangers, les pâtisseries.
3: Voilà.
1: Là, je crois qu'aujourd'hui, ils ont essayé de trouver un prix pour ne pas augmenter aux Antilles. Mais en France, je sais que ça a pris des proportions. Oui.
3: Toutes les personnes qui avaient souscrit à des contrats de dérégulés. Parce qu'en fait, nous, on est toujours sur un principe où c'est EDF qui a le monopole.
1: C'est ça.
3: Mais là-bas, il y a une dérégulation de l'énergie. Et donc, les personnes qui avaient le prix dérégulé, qui étaient fixées en fonction du cours de l'énergie, ça a augmenté, mmh, de façon catastrophique. Et là, c'est l'État qui est venu à la rescousse. Mmh. Est-ce qu'il n'y avait pas des actions à mener en amont pour consommer moins, pour...
1: Ouais.
3: Et c'est ça, en fait, la première chose à penser, au lieu de commencer par crier au secours, c'est essayer de faire moins.
1: C'est économiser soi-même, en fait, finalement.
0: Voilà. Et le fait de comprendre, ça évite ensuite d'être dans où on va mettre la pression sur les gens en leur disant c'est à cause de vous, la planète va mal. Et en fait, là on comprend, et ensuite on peut poser des actions en connaissance. Parce que il n'y a pas une solution qui convient à tout le monde. Il y en a, ils sont à vélo, zéro déchet, zéro. C'est bien, c'est top, mais on ne peut pas forcément demander à tout le monde d'aller dans ce sens-là. Par contre, de comprendre, bon, ben, quelle est la différence de consommation entre telle grosse voiture et telle petite voiture, comment je règle la climatisation chez moi, etc. Ça permet de faire des choix.
1: Ouais, non, c'est intéressant ce que vous dites. Moi, je me rappelle juste, parce que je disais, j'avais vu travailler. Il y a une phrase qui m'avait interpellée chez un client, j'avais été avec eux. Ils avaient dit au client, je ne sais pas si vous vous rappelez de ça, ils avaient dit au client, avant même que vous leviez le rideau, vous perdez de l'argent. Là, tu comprends tout de suite. Tu sais qu'il faut commencer à faire des économies. Alors, on est obligé de passer par là parce que les gens comprennent souvent quand on parle d'argent. Mais finalement, ce que tu dis est vrai, c'est que si on arrive à mettre en place déjà des actions progressivement, parce que le changement, ça demande du temps, on n'arrive peut-être pas à des solutions aussi dramatiques qu'on a pour certaines entreprises en France qui sont vraiment en difficulté aujourd'hui par rapport au coût de l'énergie. Donc, c'est autant pour les particuliers, mais finalement, si tu es particulier, que tu as une entreprise, si tu commences chez toi, tu te dis peut-être que je vais faire aussi dans mon entreprise.
3: C'est ça. Et regardons ce qui se passe dans l'Hexagone là, avec le problème du détroit d'Ormuz qui est bloqué, le prix du carburant qui explose, chez nous aussi d'ailleurs.
1: Maintenant, ça a augmenté.
3: L'augmentation des ventes de véhicules électriques a été directe. Les gens se sont dit, il faut avoir des véhicules électriques. Alors, aujourd'hui, actuellement, au niveau de connaissances qu'on a, le véhicule électrique présente beaucoup de qualités. Je ne dis pas que c'est la panacée. Attention, encore une fois, la meilleure des choses, c'est de réfléchir à ses déplacements et d'avoir des déplacements les plus optimisés les plus en commun possible. Est-ce qu'on a vraiment besoin d'avoir un véhicule de 5 tonnes et qui fait 5 mètres de long pour déplacer un être humain de 70 à 90 kilos? Je ne sais pas. Bon, voilà. Donc, un véhicule électrique, pour moi, à aujourd'hui, c'est bien. Un méga SUV électrique, je suis pas sûr. Passons. Donc en fait, c'est quand on va toucher au porte-monnaie, et c'est ce qui est dommage. C'est tant qu'on n'a pas touché au porte-monnaie, il y a pas de mouvement. Et en Martinique, on a une super opportunité, c'est qu'on peut avoir des véhicules électriques, on peut avoir des centrales photovoltaïques à la maison, et du coup, on a un véhicule qui recharge 100% à l'énergie solaire.
1: Super.
3: Donc là, le prix de l'électricité augmente, bon, ça va nous embêter un petit peu, mais finalement, on commence à devenir un petit peu plus résilient.
1: C'est vrai que quand tu regardes dans tes factures d'essence et quand tu recharges ta voiture, on n'est pas non plus à... On voit la différence, hein.
3: Il n'y a pas photo. Nous deux, on roule en véhicule électrique, c'est...
1: On voit la différence. Moi, j'arrive ces véhicules essence, parce que je paye trop d'essence, messieurs, dames. Donc, même moi, voilà.
0: Je rajouterais, au-delà de l'aspect purement financier, il y a un aspect... j'ai envie de dire émotionnel, qui est important, parce qu'en fait, on vit dans un monde anxiogène, c'est-à-dire on allume la radio, la télé, les réseaux sociaux, on voit des choses qui se passent partout dans le monde, on sait que ça va dans le mauvais sens, et on se sent impuissant. Et à la longue, en fait, ça amène quasiment une sorte de déprime inconsciente. Et là, en fait, de passer à l'action, de dire, alors déjà chez moi, j'ai fait ci, j'ai fait ça, et puis je participe à un mouvement citoyen, et puis j'ai investi au pays, et puis on passe à l'action, et tout de suite, notre discours change. Et quand on va discuter le week-end autour d'un repas, ce sera plus genre, ils font rien, les politiciens, c'est ci, c'est ça. Ce sera, non, vous savez quoi, nous, on a fait ci, on a fait ça, mais viens avec nous, on va faire truc. Et ça change tout, en fait.
2: Dans l'implication, dans l'implication de chacun, et on parlait de responsabilité tout à l'heure, j'aime beaucoup cette idée. Donc là, c'est très bien, on parle d'argent, ça a du sens clairement, mais effectivement, moi, le fait que les gens soient embarqués dans un projet de chez nous, pour nous-mêmes et pour nos générations futures.
1: Nous-mêmes.
2: Ouais, comme nous, tu vois.
3: C'est ça,
2: Ou peuple-là, bas peuple-là.
3: Deux peuples-là. Et ça, non, mais ça, c'est clair. C'est vraiment. Ouais. Nous, c'est aussi ce qui nous motive. Et je pense beaucoup à mes enfants dans les moments un petit peu compliqués. On se dit, c'est dur. J'ai à cœur de leur montrer un autre exemple, leur montrer d'autres indicateurs de performance que uniquement l'argent, de faire pas mal de choses. Et pour revenir à ce que Jean-Nicolas disait sur l'euphorie d'action, dès qu'on va chez quelqu'un, on va dire, comment vous fonctionnez, comment vous consommez de l'énergie? Attendez, regardez, j'ai fait ci. Les gens sont très très fiers de montrer ce qu'ils ont fait et tout ça. Et nous, on est contents, on valorise l'action, et patati patata. Et c'est vraiment top en fait. On sent qu'il y a une joie. On dit ah mais c'est super, vous faites ça. Et vous savez, vous pouvez faire ça. Ah bon, ah j'ai pas pensé à ça. Mm-hmm. Et l'échange devient super sympa. Et toujours au début, quand un étranger arrive chez vous, vous êtes un peu stressé. C'est qui? Au bout de 5 minutes, on se détend. Ah on a fait ci. Et puis on partage des moments, des astuces. Okay. Et moi-même, enfin Jean-Nicolas et moi, dès qu'on on apprend des choses. On dit oui, regardez, on fait ça, on fonctionne comme ci, l'eau, je te. Ah okay. Ouais, waouh.
1: D'accord. Ah, j'aurais une dernière question parce que le temps passe vite, messieurs.

0: sport, il faut s'aérer, on peut pas rester
1: Bien sûr.
0: Et attention, je suis pas inhumain, je me réveille à 4h du matin et puis ça tourne dans ma tête et puis je me dis "Watch, moi qui vais dormir." Non, il faut apprendre
2: à se connecter.
1: Ouais, super. Bah, messieurs, on a fini.
2: Non, je voudrais juste rajouter s'il te plaît, mademoiselle. Messieurs, la Martinique, grâce à vous, est en train d'avancer. On est en train de prendre conscience, chacun en tant que citoyen, qu'on a aussi notre part de responsabilité dans ce qu'on est en mesure de faire pour les générations futures. Dans 10 ans, grâce à vous, qu'est-ce qui se passe ?
1: Ouais. C'est quoi l'élément de succès, si vous en aviez un ou deux ?
3: Dans 10 ans.
1: Même avant, allez.
2: Non, 10 ans, c'est bien.
0: Oui,
2: mais pour s'occuper de ça, les gars, tout le monde.
3: Ouais, c'est ça, hein. L'animoun. En fait, dans 10 ans, j'aurais aimé que la majorité de la population ait pris conscience de l'énergie, ait pris conscience qu'il y a des actions qui peuvent être menées et voir émerger plein d'actions, que ce soit au niveau de l'énergie, mais aussi au niveau de l'agriculture, parce qu'on veut travailler aussi à notre autonomie alimentaire.
1: Ah,
3: de mener aussi des projets collectifs sur le bien-être, sur la santé, sur le sport. Moi, j'ai envie de voir émerger à droite à gauche plein d'initiatives comme ça, citoyennes, où les gens prennent des sujets à bras le corps et avec une vraie notion de coopération, sans arrière-pensée bizarroïde derrière, et pour mener ensemble de belles choses, et puis avoir un pays où quand on se croise, on sourit, on est content. On a, je pense, tout ce qu'il faut en Martinique pour être bien, pour vivre correctement, et même pour vivre super bien si on prend d'autres indicateurs de performance. Voilà, moi c'est ce que j'aimerais voir, c'est plein de cycles et de scopes comme ça autour de la table.
0: Voilà, pour préciser, ce qu'il veut dire, c'est vraiment des projets autres que les nôtres, qui ont émergé.
1: Okay.
0: Et voilà, nous, on ouvre la voie sur le sujet énergie parce que c'est notre sujet. Et donc déjà, on souhaite que dans 10 ans, pouvoir démontrer, dire, regardez, c'est faisable, on l'a fait. On est 10 000 citoyens et on arrive à peser dans les décisions parce qu'on prend des décisions localement, c'est la programmation pluriannuelle de l'énergie, des choses comme ça, donc on arrive à peser, etc.
1: Ouais, bien sûr.
0: Et que d'autres se sont emparés un peu des mêmes. Ça nous fera plaisir d'accompagner si une coopérative veut se lancer sur d'autres sujets.
2: Excellent,
1: c'est
2: un modèle qui est très inspirant
1: qu'on pourrait s'inspirer pour d'autres choses aussi, l'énergie, mais ça peut être seulement, je sais pas, l'agriculture ou autre chose. Donc on est obligé de créer forcément des entreprises.
2: L'autonomie alimentaire, c'est
1: un gros sujet. Gros sujet.
2: Très bien.
1: Messieurs, une phrase, pas un slogan, mais une phrase que vous voudriez laisser à nos auditeurs qui nous écoutent et qui nous regardent aussi sur Instagram, ce serait quoi? Et puis après, nous donner un peu votre actualité. Aïe, aïe, aïe.
0: Maman. Moi, j'ai envie de dire que le soleil, c'est la source d'énergie de la planète.
1: Ok.
0: Et que du coup, à nous de l'utiliser à bon escient.
1: Ok. Ah ben oui.
3: Moi, je dirais tout simplement, la planète nous survivra, à nous les humains. Donc ce que nous essayons de sauver, c'est l'humanité, qui est une très belle chose. Et que j'aimerais entendre plus souvent dire on va sauver l'humanité plutôt que dire qu'on va sauver la planète. Donc sauvons l'humanité, sauvons ce qui nous est cher. C'est-à-dire, on est des animaux sociaux, donc on aime vivre avec les autres. Donc travaillons ensemble, avançons ensemble, imaginons ensemble des avenirs où l'humanité vit en harmonie avec la nature et avec elle-même.
2: C'est beau,
1: merci pour le message. Et vos actualités, ou votre actualité, rapidement. Qu'est-ce qu'il faudrait que les...
3: Ceux
1: qui nous écoutent sachent.
3: Toutes les personnes qui souhaitent, qui ont des projets photovoltaïques, qui veulent mettre des panneaux solaires à la maison, qui ne savent pas comment faire, qui se posent plein de questions, 06 96 29 36 19 à Thématnique.
1: Et vous suivez aussi sur les réseaux
3: 19, nous suivez sur les réseaux LinkedIn, Instagram, Facebook.
1: Alors dites-moi comment Thématnique.
3: A-T-T, accent grave, Matnik, M-A-T-N-I-K.
1: Voilà, et on vous retrouve sur Instagram et sur les réseaux sociaux, donc on peut vous contacter. Vous avez bientôt une formation au mois de juin.
0: Exactement, il y a une formation le vendredi 12 juin. C'est gratuit pour les particuliers, donc il faut en
1: gratuit,
0: profiter.
1: Messieurs,
0: c'est quelque chose qu'il faut.
3: Il n'y a que 20 places.
0: C'est quelque chose qu'il faut 500 euros pour les entreprises et collectivités. Pour les particuliers, c'est gratuit exceptionnellement. C'est une formation organisée par l'ADEME, mais dispensée par nous, sur justement comment monter des projets d'énergie citoyenne. Donc,
1: super.

0: Voilà, on revient sur qu'est-ce que l'énergie, qu'est-ce qu'un projet d'énergie et comment le faire ensemble sur un territoire. Donc, comment aller parler à nos élus,
1: comment aller parler à nos voisins. Pour les communautés qui cherchent à proposer des projets aux mairies, c'est super.
0: Donc c'est
1: on peut vous contacter. Comment
0: le vendredi 12 juin, soit vous appelez le même numéro de téléphone. Vas-y.
2: Et puis du coup, l'autre côté, il y a Fortny en terrasse qui est assez ouvert et qui est bien couvert et qui apprend capacité mon nom et puis en déco, en architecture qui a fait cosy. Okay. Voilà, parce que sinon, ça a demandé nous un lot et fort aussi pour mettre plus déco. L'école a déjà aménagé. Il a facilité pour installer les lumières et qui fait que mon nom pas qu'à sentir vraiment dans
3: le salon. Parce que ça a ajouté en décoration.
2: Donc, a ajouté décoration.
4: Okay. D'accord.
2: Okay. A ajouté des bagages, c'est pour ça.
4: Fais silence là et puis écoutez ça, okay. Fais silence.
3: Donc, écoutez.
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6: Donc c'est l'in causienne prise là. Et puis si vous avez besoin d'informations, si vous avez douté, si des bagues qui pas assez claires, vous avez crié nous, vous avez besoin de toutes les informations.
7: D'accord.
8: Bonsoir, bonsoir à tous et bienvenue dans votre émission Connexion, la quotidienne des jeunes, de 19h à 20h, du lundi au jeudi, dans la bonne humeur. Nous sommes heureux d'être avec vous et vous êtes sur les ondes d'Espérance FM, bien sûr, pour ne pas rater votre moment, un autre moment, avec moi, bien sûr, autour de la table, la joie, la bonne humeur, le sourire et surtout des thèmes, un thème qui va nous faire du bien, je le crois, à décrypter et un peu comprendre hein, un peu ce type de profil. Et oui, nous allons parler ce soir de l'attachement évitant. Mais avant de parler d'attachement évitant, je ne peux pas continuer l'intro sans présenter qui est autour de moi. On a... Alors, je vais commencer par les habitués chez Vicky.
9: Bonsoir, bonsoir.
8: Comment vas-tu, Vicky ?
9: Ça va et toi, Mikey ?
8: Ça va, ça va, ça va, ça va. On a Harry qui est avec nous. Comment tu vas ?
10: Ça va bien.
8: Ça va, ça va, ça va. Harry, on a Davis.
11: Salut Mike et Emmanuel, salut à tous.
8: Salut, et on a Enaël qui est avec nous.
12: Bonsoir.
8: Et bien sûr mon binôme, Erika.
13: Salut, salut.
8: Voilà, vous l'aurez compris, restez connectés sur les ondes d'Espérance FM pour notre thème, l'attachement évitant. Et puis nous aurons bien sûr la partie biblique qui sera animée par Harry. Donc on vous appelle et on vous invite d'ores et déjà à rester avec nous. Mais avant, nous aurons une courte pause musicale avec notre hit du jour, le titre Imela. Merci, couvert de Nathaniel Bassé dans un beau worship moment que je vous propose. On y va.
14: J'ai gauche, on y peut faire.
10: Ouais. Non, non.
15: C'est que comme Benji dit, il a mangé.
10: Non, m'a pas dit qu'il a mangé. M'a pas dit qu'il a mangé. Mais il y a d'autres. Mais puisque c'est pas ça seulement.
6: Voilà. Mais de toute façon, à The Box là, c'est garni. Donc il y a trois bagailles salées et des bagailles sucrées. À The Box là, toujours trouvé. Donc tu vois bagailles.
15: Des cocktails, c'est ça.
6: Des cocktails. Les yon les ouïes. Puis il y en a après les capacités.
15: Ah, mais c'est là, arrivé pour le dentier mot bébé.
14: Oui, mais parce que pas oublier, ouais, pas oublier, car on ne peut pas aller là pour manger.
15: Ouais, c'est
14: cosy, il n'y a pas dit food and praise, hein. Il y a dit cosy and praise. Pas oublier ça. Hein.
16: Okay, pas question, ça. Rapidement, donc, vous bannissez au téléphone, non? Mm-hmm. Mais est-ce que mon mère peut aller en site pour.
15: Oui,
16: ça.
6: Oui,
15: mais
6: il peut aller à Sommeil.
15: Nous
6: n'y pas Instagram là aussi. Instagram. Cosy and Praise YouTube là.
14: Viens pas nous date là, s'il te plaît.
6: Alors, date c'est ce jeudi 14 mai, dès 17h à la Villa Pomme Canel.
14: Ok, très bien.
15: Ah, c'est déjà jeudi.
6: C'est jeudi ça là.
15: Ok.
14: Après demain.
6: Et c'est jour férié, donc panier, excuse, on fait dire ça.
14: Mais vous pouvez dire ça. Vous pouvez dire ça.
15: Et un programme comme ça, il a fini à qui l'est ?
6: Il a fini à 21h au plus tard.
15: 21h. Très bien. Et bien, bon, maman là, et nous tenons en direct là, et Cosy and Praise, et nous passons. Bon moment, rendez-vous à Pomme Canel et pas côté.

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3: Donc, mes amis, les enfants ayant développé un style d'attachement évitant ont des parents qui ont tendance à se montrer indisponibles ou si vous êtes indifférente, voire même hostile lorsque vos enfants ont besoin d'exprimer leur maladie, peut-être quelque chose ne va pas, ou lorsque les enfants sont émotionnellement en détresse.
4: Vous venez d'écouter Jacqueline Poléon dans l'émission Développement et rencontre avec soi-même. C'était sur Espérance FM le lundi 17 octobre 2022, une émission sur le style d'attachement. Et je rappelle que Jacqueline Poléon est coach, spécialiste en développement personnel, facilitatrice de vie de couple, praticienne de la PNL, programmation neurolinguistique, et elle est également écrivaine.
5: Impeccable, vraiment. Très belle introduction, Davis. Et je pense que ça va bien introduire la partie d'Erika qui nous fera la première partie. Donc c'est vraiment top.
6: Exactement. Et bien, par rapport à tout ce qui a été dit dans l'intro, je pense qu'il y aura des éléments qui vont vous aider à répondre si vous n'avez peut-être pas toutes les réponses en tête. Alors, ce soir, on va parler d'attachement évitant, comme on l'a vu. Et de façon concrète, simplement avec le nom, ça vous fait penser à quoi, l'attachement évitant? Juste par rapport au nom, ça vous fait penser, en fait, qu'est-ce que vous imaginez quand on vous parle d'une personne qui peut-être présente ce type de mécanisme?
5: Peut-être une personne qui fuit ses émotions.
6: Oui, quoi d'autre?
7: Ok, donc... Tout d'abord, effectivement, l'attachement fait référence au lien qu'il y a entre une personne et une autre. Et généralement, c'est le lien qu'il y a entre une personne et une autre personne qui se côtoie et qui fonctionne ensemble. Et le lien évitant, comme synonyme, on pourrait dire que c'est un lien détaché. Et comme Mike Emmanuel l'a mentionné, effectivement, il y a quand même une absence, une distance émotionnelle dans le cas de figure de l'attachement de type évitant.
6: Vicky, tu veux dire quelque chose ou pas? Non, Vicky, Davis, même pas.
4: Moi, ça me fait penser à quelqu'un qui considère les autres comme des hérissons et comme il ne veut pas se faire piquer, il reste éloigné.
6: Ok, pourquoi pas? J'aime bien l'image. Et Naël?
8: Moi, je dirais juste que pour moi, c'est juste une personne qui n'est pas totalement vraie avec la personne qui est en face d'elle.
6: Je vois ce que tu veux dire. Alors effectivement, quand on parle d'attachement évitant, c'est vraiment un mécanisme qui va conduire des personnes à justement se couper des autres et en fait simplement en mettant de la distance. Et en fait, ce mécanisme a plusieurs raisons, j'ai envie de dire. Ces personnes peuvent le faire simplement pour fuir l'intimité, par peur d'être blessées et donc par exemple privilégier l'indépendance, le fait de simplement rester seul, de se débrouiller seul et autres. Mais par rapport à tout ce qu'on a dit, est-ce que vous pourriez imaginer des choses en fait dans la vie en fait quotidienne de ces personnes qui auraient pu conduire à cette façon de fonctionner? Si vous avez bien écouté, il y a des petites clés qui ont été données dans l'intro de l'émission.
5: Oui, c'est ce que j'allais dire.
6: Exactement, l'enfance.
7: Et donc, en clair, c'est ça. En fait, tout adulte qui est amené à s'attacher, que ce soit dans son couple ou dans ses relations amicales, en réalité ne fait que se calquer sur ce qu'il a vécu dans son enfance. C'est-à-dire qu'il y a ce qu'on appelle la figure primaire d'attachement, donc généralement la mère. Et effectivement, la qualité du lien qu'il y aura eu dans cet attachement-là, la qualité de ce lien déterminera les attachements futurs. Après, l'attachement vient comme un millefeuille. C'est-à-dire que ce n'est pas seulement la mère qui influence d'autres types d'attachements.

mais c'est aussi toutes les personnes importantes que nous avons eues comme modèle dans notre vie. Donc ça peut être la mère, ensuite vient le père, ensuite il y a aussi peut-être un instructeur, les tontons, les tatis, les grands-parents aussi, s'ils ont une place dans l'éducation. Donc toutes ces personnes-là vont, leur contribution vont influencer notre manière de s'attacher. Et si par exemple on a reçu de la sécurité émotionnelle, des personnes qui nous disaient qu'est-ce que tu ressens, comment tu as vécu telle chose, ou qui nous disaient ah moi mais oui je me décalais à ce moment-là.

0: Bonsoir à toutes et tous. À la une, les toutes dernières informations sur l'antivirus. La ministre de la Santé vient de faire le point avec plusieurs spécialistes. On écoute un infectiologue dès le début de ce journal. Une loi sur le cadmium sera-t-elle bientôt débattue à l'Assemblée? Les alertes se multiplient et il y a urgence à légiférer, selon la présidente de Planet Score. Et puis le tapis rouge est déroulé, le jury est arrivé, place aux festivités. C'est le début du Festival de Cannes ce soir et les Français sont bien représentés. On le verra. On commence donc avec ce point des autorités sur la situation sanitaire. La ministre de la Santé confirme qu'une Française présente une forme grave de l'antivirus, mais qu'il n'y a pas d'éléments pour une circulation diffuse du virus sur l'échelle nationale. Et lors de cette conférence de presse, le professeur Xavier Lescure a détaillé les premiers symptômes de ce virus après une longue incubation. Il est infectiologue à l'hôpital Bichat, où sont pris en charge les croisiéristes français.
1: Ça commence par une phase dite prodromale, c'est-à-dire que ce sont des signes cliniques assez banal, comme une grande fatigue, comme une patrave crie, comme une petite dépression, un coup de mou. Et ensuite, il y a une dégradation rapide. Les patients passent de « je suis fatigué » à « je suis en réanimation ». On ne connaît pas aujourd'hui les facteurs de risque de gravité de la maladie, contrairement au Covid où on sait aujourd'hui que ce sont essentiellement des personnes fragiles. Ça fait partie des antivirus qui ont la mortalité la plus élevée, entre 35 et 40%. Est-ce qu'on a un traitement? On supplée au...
2: Comment dirais-je, évitant, et l'autre peut devenir par exemple anxieux, c'est-à-dire il m'a manqué de cela, donc je vais à tout prix le rechercher, il m'en faut, j'en ai besoin pour survivre, je ne peux pas, je dépends effectivement. Tandis que l'évitant va se dire effectivement, c'est sa posture, c'est ça, si on pouvait résumer en une phrase ce qui se dit, je ne peux pas compter sur les autres, je ne peux pas recevoir, puisque je ne peux pas recevoir ce dont j'ai besoin, l'infection dont j'ai besoin, donc je ne vais pas le rechercher. Et au fait, c'est une construction qui va, c'est un fonctionnement qui va se mettre en place et ça va faire partir même de sa nature même. C'est-à-dire que la personne ne va pas se dire, bon, je vais faire exprès de rester distant de ma femme, je vais faire exprès de ne pas lui dire je t'aime, je fais exprès de ne pas lui acheter des fleurs. Ou si par exemple elle me dit comment tu ressens, je vais pas faire exprès de lâcher une blague, d'avoir une pirouette pour ne pas rentrer dans le profond. C'est ma manière d'être et généralement c'est ça, c'est le fonctionnement d'une personne évitante. Effectivement, si je peux faire un petit clin d'œil, dans notre société martiniquaise dans laquelle il y a eu quand même un traumatisme historique des siècles derniers, il faut comprendre que les traumatismes collectifs et les traumatismes individuels aussi, parce qu'il y en a des traumatismes individuels, eux aussi, ils vont influencer notre capacité à entrer en relation avec l'autre. Et ça a certainement... Donc, je ne suis pas en train de dire que tous les Martiniquais sont évitants ou anxieux, mais je dis que les traumatismes collectifs peut-être augmentent la proportion d'avoir ce type d'attachement dans notre territoire plutôt qu'à l'Hexagone ou dans d'autres endroits qui n'ont pas connu ces faits historiques et ce point douloureux de l'histoire que nous avons.
3: Le processus connu que tu as décrit, on peut dire que c'est comme formatage.
2: Et très bien. Alors bon, je vais se titiller un peu. Est-ce que c'est possible de vivre ou de...
4: Tu entends la question de Davis.
2: Ah, il y a une question.
3: Tu m'entends?
2: Oui.
3: Ah, peut-être que...
2: Ah non.
4: En fait, Davis demandait oui, si justement il s'agissait de formatage.
3: Est-ce qu'on peut dire que c'est un formatage, ouais, ce qu'on a vécu dans l'enfance et qui nous rend... le terme, c'est quoi déjà? Évitant.

0: formatage. Le terme formatage, je ne sais pas s'il est à propos. Après, effectivement, c'est aussi quelque chose qui se passe à l'insu, que ce soit à l'insu des parents et à l'insu de l'enfant. Ouais. C'est-à-dire, c'est l'individu s'est organisé comme ça, c'est ce qu'il a appris, il fonctionne avec ce qu'il a reçu, pour avec les éléments qu'il a reçus pour entrer en relation, et il le transmet à son insu.
1: Pourquoi parents n'ont pas, alors je sais que chaque cas, c'est au cas par cas, mais pourquoi les parents n'ont pas donné l'affection? Est-ce que c'est parce qu'ils sont trop occupés? Est-ce que c'est pas leur priorité? Il y a beaucoup de cas, j'imagine.
0: Effectivement. Donc, au fait, la difficulté ici, c'est que si on donne une raison, si je dis que c'est parce qu'ils étaient trop occupés, il y avait le travail, il y avait ceci, il y avait cela, effectivement, on va se focaliser sur le symptôme. Mais ce n'est pas la véritable problématique de l'attachement. C'est-à-dire que, je dirais même que mon choix de profession, la manière dont j'organise ma vie, eh bien, c'est en fonction de ce que je veux, de ce que je souhaite pour ma famille, pour mes relations. Le plus souvent, c'est ça. Ouais. C'est-à-dire que, effectivement, peut-être que je ne suis pas conscient que mes choix, justement, sont au service d'une croyance et de quelque chose d'intérieur sur ma manière d'entrer en relation. Mais en réalité, la vraie problématique, c'est ça, c'est que je suis évitant, et effectivement il y a des situations, peut-être le travail, la fatigue, plein d'éléments vont venir confirmer en tout cas ma manière d'être. Mais ils seront là en tant que symptômes, mais ils ne seront pas ils ne seront pas la cause, mais plutôt la conséquence de ce qui est déjà.
2: Alors, on va faire un petit point maintenant sur le profil, en tout cas, de ces personnes, parce qu'on a compris, en fait, qu'elles sont un peu, en quelque sorte, coupées de leurs émotions. Mais de façon concrète, c'est quoi le profil d'une personne d'une personne évitante, en fin de compte? Est-ce qu'il y a un profil fixe? Est-ce que, par exemple, ses besoins sont les mêmes qu'une personne qui a un autre type d'attachement, par exemple, ou...
3: Il y en a quand même, hein, quand on regarde bien. Enfin, Vicky.
1: Oh, ben qu'est-ce qui se passe, Vicky?
3: Elle a eu un fou rire. Je pense qu'elle a pensé à une personne évitante, peut-être de son entourage. Je ne sais pas. Non, mais en tout cas, moi, pour avoir déjà discuté de ça avec des personnes, même de ma famille, moi, je leur faisais remarquer, il y a certains signes qui montrent bien que, enfin, même involontairement, comme tu dis, ça peut venir des traumas de l'enfance, de l'éducation, de la façon dont parfois on tait les émotions au sein des foyers antillais. Je te dis, c'est un signe d'attachement évitant, par exemple. Le fait de toujours chercher une autonomie à l'extrême, c'est-à-dire que je n'ai besoin de personne. On veut souvent se rallier à une autonomie. Moi, j'appelle ça un signe. Alors, à l'extrême, j'ai bien dit à l'extrême.
1: Oui, parce que être autonome, c'est une qualité quand même.
3: Alors, c'est une qualité,
0: en fait,
3: mais.
0: C'est plus dépendance, autonomie, tu voulais dire.
3: Voilà, exactement.
0: C'est le terme de. Indépendant,
3: oui. Indépendant, voilà. Indépendant à l'extrême. C'est-à-dire ne pas rechercher d'aide chez les autres. Tout faire seul, un manque de démonstration, on est peu démonstratif sur ses émotions, sur les termes à dire, les je t'aime, les j'apprécie ça, je n'apprécie pas ça, on tait les émotions, il y a plein d'autres signes. Hein.
0: Un autre exemple, par exemple, si on doit traiter, si par exemple tu as, admettons, je suis devant Mike Emmanuel et disons qu'il est évitant. Ce n'est pas le cas.
3: Oui, je deviens
0: évitant. Ce que je vois, je ne pense pas qu'il le soit.
3: Je deviens
0: évitant.
3: Je suis dans le personnage.
0: Donc je lui dis, Mike Emmanuel, comment ça va? Qu'est-ce que tu ressens cet instant? Comment tu vis la situation?
3: Ça va.
0: Exactement. Il peut dire ça. Aussi, par exemple, il a vraiment un problème et que c'est perceptible. Je le remarque. Je veux l'amener à décrire ses émotions.
3: Ne m'amène pas.
0: Voilà. C'est ce qui peut être dit. Il va apporter la distance, mais il peut également philosopher sur la vie. Vous savez, les temps sont... Pour ne pas rentrer dans les théories...
3: Tout le monde a des problèmes.
0: Exact. Généraliser, philosopher sur les problèmes. Donc ça c'est l'évitant par excellence. Et si, par exemple, par malheur, vous organisez dans votre église, dans votre communauté, un moment de cœur à cœur, et vous précisez qu'on va parler des émotions, machin, eh bien, l'évitant va noter sur son carnet. que ce soit conscient et inconscient pour ne pas être présent ce jour-là.
3: Tout à fait. Il me semble que j'ai repas fraternel à 7 Marie ce jour-là. Et ça dure toute l'après-midi, donc je ne pouvais pas venir, oui, désolé.
0: Exactement.
1: Ah, oui. Et peut-être même que si ça se passe le jour même de façon spontanée, il peut même partir.
3: C'est ça.
0: Aussi, exact.
3: Tout à fait.
0: Ça, ça provoque un malaise. Et si, ouais, si par exemple, on fait un câlin à un évitant, on sent qu'il il sera quand même, on sent qu'il va rester un peu stoïque, figé. Et ça ne pourrait pas. Ça va se ressentir. Donc la personne chaleureuse qui vient avec.
2: C'est moi et le visage de Mikey.
1: Allez, je vous propose qu'on essaie de se faire des câlins pour détecter qui est évitant.
0: Après, bon, attention, parfois, ça, on aura on peut avoir peut-être que des pistes de réflexion, parce que parfois, la timidité peut rentrer en jeu, et comme on ne connaît pas, on est stoïque. Donc c'est un ensemble d'éléments, et c'est sur la durée qu'on peut voir qu'une personne est évitante.
2: C'est vrai. Exactement. Effectivement, en fait, ce qu'il faut comprendre, c'est que l'évitant aura vraiment besoin de son espace personnel, physique, émotionnel, et en fait, du respect surtout de son rythme. Parce qu'en fait, il ne faudra pas aller trop vite, vouloir, ben, je sais pas moi, tout de suite de façon comme ça, rentrer de façon intrusive dans son intimité. Il y aura besoin vraiment de communication claire et vraiment que l'on respecte son jardin secret sans forcément essayer non plus ben, de l'analyser. Parce que ben, c'est pas non plus. Ça peut être en fait défavorable. Mais j'aurais une question. Est-ce que selon vous, il est possible de sortir, de se défaire plutôt de ce mécanisme? Ou est-ce que c'est un mode de fonctionnement qui, lorsqu'on l'atteint, ben, devient permanent jusqu'à la fin de la vie?
3: Oh non, non, non, moi j'aurais dit que ce n'est pas un phénomène permanent. Il peut le devenir aussi, c'est un choix. Mais ouais, c'est pas
2: si
3: un
2: on
3: phénomène.
2: Veut changer, ouais.
3: Oui, mais c'est pas un phénomène permanent. Pour moi, c'est possible d'être changé. Bon, suivre une thérapie, pas forcément qu'une thérapie. On peut aussi en discuter si c'est quelque chose qui nuit. Par exemple, tu donnais l'exemple d'un couple, Harry. Si ça nuit dans un couple et qu'un couple a une discussion, ou bien qu'un membre de famille avec son enfant, par exemple, il y a cette discussion-là qui revient et puis ça crée des séparations, mais il peut avoir une prise de conscience si cette personne est évitante. Il peut avoir des chocs de la vie qui font que cette personne ben, change du tout au tout, mais en tout cas, fasse des progrès dans sa façon d'être. Donc moi, je pense que c'est quelque chose qui peut changer, qui n'est pas obligé d'être permanent,
2: figé,
3: ouais, qui n'est pas figé.
2: Ok, mais du coup, comment? Alors, tu as parlé de choc, mais quel moyen autre que le choc peut vraiment permettre à un évitant de...
4: Oui, j'ai effectivement j'ai eu l'occasion de lire le livre d'une autrice, hein, Gwenaëlle Percio, et qui justement a écrit un livre. Vous pouvez l'acquérir si vous le souhaitez. Guérir des blessures d'attachement. Le titre nous montre que c'est possible. Après, elle dit qu'il faut approximativement au moins 2 ans de thérapie pour pouvoir y parvenir. Et elle parle beaucoup de résilience, de pulsion de vie. Et lorsqu'elle parle de pulsion de vie, on peut penser également, nous, en tant que chrétiens, dans notre terminologie, on peut penser à l'élément de la foi. C'est-à-dire que si on a la foi, si on est dans cette dynamique de vouloir, en tout cas, s'en sortir, eh bien, à ce moment-là, on pourrait dire que tout est possible à celui qui croit. Mais ça reste un travail de longue haleine, à la fois psychologique, à la fois spirituel. Mais c'est possible de pouvoir guérir des blessures d'attachement.
2: Exactement. Alors, ce sont sur ces paroles que nous allons faire une petite pause.
3: C'est ça, une petite pause musicale avant notre partie biblique avec ce titre, mes amis, God of Promise de Richard Smallwood. On doit aller.

0: Et oui, j'aimerais partager avec chacun d'entre nous les paroles de Deutéronome chapitre 10 au verset 20 qui déclare ceci. Tu craindras l'Éternel ton Dieu, tu le serviras, tu t'attacheras à lui et tu jureras par son nom. Alors effectivement, on retrouve le mot-clé qui nous concerne, mais on voit que le lien d'attachement est lié directement, est en rapport directement avec le Tout-Puissant. Donc effectivement, Dieu nous invite, l'Éternel nous invite à s'attacher à lui. Donc par l'intermédiaire de Moïse, justement, il a donné cette recommandation, c'est-à-dire qu'on devait dire au peuple qu'il fallait s'attacher à Dieu, qu'il était important, qu'on gagnerait. Je préfère même plutôt que qu'il fallait, on gagnerait à s'attacher à Dieu. Alors j'aimerais quand même vous poser cette question, on sera interactif. Hein. L'attachement avec Dieu est-il toujours sécure? Notre attachement en tant qu'humain avec Dieu est-il toujours sécure? Ou peut-on retrouver justement ce fameux attachement évitant, même dans la relation avec Dieu?
1: Alors moi je dirais que oui, nous en tant qu'être humain, on fait être évitant, on fait être anxieux, on peut faire tous les types d'attachements. Mais Dieu, c'est vrai que son attachement reste sain et 100% fiable. Mm-hmm. Enfin, plus son attachement à nous. Mais bon, c'est très sain.
2: Okay, donc, il n'est jamais évitant. Quand je disais, il n'est jamais évitant.
0: Comparé à dans la perspective de Dieu. Donc ça veut dire donc Dieu s'attache à nous.
1: Exactement.
0: Ok, donc c'est un attachement sécure et parfait, puisque Dieu est tout puissant, il est parfait. Mais de notre perspective humaine, que pouvons-nous dire?
3: Je dirais que ça varie selon nous.

0: fois. Hein. Mm-hmm. Des fois, ça, notre attachement peut être fort, ou des fois, c'est tout le contraire, parce qu'on manque de foi.
1: On manque de foi, d'accord. Donc, la question que je pourrais maintenant poser maintenant, est-ce que c'est possible d'avoir un attachement évitant avec les autres, mais d'avoir un attachement sécur avec Dieu?
2: Moi, je pense que oui.
3: Est-ce que c'est sécur?
2: Je pense
4: pas totalement. Parce que si Dieu n'a pas oublié de transformation, ça veut dire qu'on sera en façade quand même, qu'on fera un peu semblant d'un côté ou d'un autre. Il faudrait déjà qu'on soit sécure avec Dieu pour l'être avec les autres. Je ne sais pas si tu vois.
2: Mm-hmm. Je sais, alors, moi, j'aurais dit que oui, dans le sens où mais Dieu, ce n'est pas les autres, quoi. C'est-à-dire que
3: Dieu, c'est Dieu.
2: Avec les autres, mais on n'est pas sûr. On n'est pas sûr à 100%. Est-ce qu'on peut vraiment faire confiance à 100%? Tandis que ben Dieu, on sait qui il est. Donc, en quelque sorte, on peut lui parler à cœur ouvert, librement, sans craindre d'être blessé en retour, sans craindre qu'on nous fasse du mal, en fait, je sais pas.
1: Exactement. Donc, on n'a pas le doute même de l'intégrité et de, exactement, de la fidélité de Dieu.
2: C'est ça.
1: Alors que pour les autres, on peut s'attendre à toutes sortes de choses sur la base de ce qu'on a vécu, de nos déceptions, mais avec Dieu, tu dis, effectivement, on n'a pas ça nous enlève ce doute.
2: Oui, en quelque sorte.
1: Exact. Donc, effectivement, c'est un élément qui est sécurisant, en tout cas dans la relation entre l'humain et le divin. Et effectivement, bon, moi, ce que je pense, c'est qu'effectivement, c'est chaque tête, chaque esprit. C'est-à-dire que je pense qu'il y a quand même beaucoup qui vont calquer leur manière de s'attacher à l'humain avec leur manière de s'attacher au divin. C'est-à-dire qu'ils seront peut-être en relation avec Dieu, mais ils auront peut-être du mal à exprimer à Dieu, à ouvrir leur cœur à Dieu, à exprimer leurs émotions, ce qui se passe dans les tréfonds même de leur âme. Mais effectivement, donc cette difficulté peut se retrouver dans la relation à Dieu. Et vous savez, le piège aussi qu'il y a, et la raison pour laquelle on doit toujours réclamer des yeux sanctifiés, même dans notre relation avec Dieu, c'est que parfois, nous pouvons voir Dieu à travers le prisme de nos souffrances, à travers le prisme de ce que nous avons vécu, et nous pouvons peut-être percevoir Dieu comme un Dieu distant, comme un Dieu peut-être sévère, distant, parce que c'est ce qu'on a reçu, c'est ce qu'on a connu, et on peut passer à côté du Dieu aimant, et du Dieu qui fait grâce et qui désire même toucher une profondeur dans la relation avec nous. Donc effectivement, il convient de se poser la question, est-ce que je vois le Dieu révélé? Le Dieu qui est révélé dans la parole, ou est-ce que je vois simplement un Dieu, une pâle copie de Dieu, un Dieu qui est altéré par ma perception des choses, une perception étriquée de qui il est, à travers le prisme de mes souffrances, de mes blessures ou de ce que j'ai reçu, de ce qu'on m'a dit de Dieu. Mmh. Effectivement, à un moment donné, on doit tous déménager de ce que nous avons reçu, de ce que nous avons perçu, et demander à Dieu, par son esprit, de nous révéler dans toutes les dimensions de sa personne, qui il est. Et effectivement, c'est à notre portée, c'est à notre portée. Et j'aimerais encourager nos auditeurs et chacun d'entre nous à se poser cette question. Est-ce que je vois Dieu tel qu'il est, ou est-ce que je le perçois simplement à travers le prisme de mes souffrances? Et en tout cas, la meilleure démarche que nous puissions faire à l'heure actuelle, c'est de demander à Dieu de nous donner une nouvelle révélation de qui il est.
2: Exactement.
1: Ben, c'est tout ce que j'avais pour vous et moi. Et donc, je ne sais pas si vous avez peut-être une contribution à apporter.
4: En fait, c'est tellement bien expliqué que j'étais en train de méditer pendant que tu me disais ça. Non, je pense que ça pourra aider nos auditeurs aussi à faire le point, le bilan sur leur type d'attachement et surtout d'aligner effectivement leur opinion. Bien évidemment, Vicky me fait le rappel que nous ne sommes pas tout seuls. Hein. On peut nous appeler au 0596 72 82 51 pour partager aussi un avis face à cette réflexion.
1: Exactement.
4: Merci à lui.
0: Une petite question. Tu y as un peu déjà répondu, mais est-ce que Dieu peut vraiment guérir un attachement insécure dû à une carence parentale?
1: Oui, Dieu peut le faire. Dieu peut le faire, et c'est franchement dans la relation, dans l'intimité qu'on a avec lui, en lui exposant nos problèmes et en faisant une expérience de foi avec lui, qu'il y contribue. Parfois, il peut arriver que la blessure soit si profonde, la blessure d'attachement soit si profonde qu'on ait besoin d'un parcours aussi complémentaire, un parcours psychologique. Ce qui ne veut pas dire que là encore Dieu n'est pas en action. De la même manière que si mon bras est coupé, je ne vais pas prier et dire voilà, mais Seigneur, guéris mon bras. Je saurais très bien qu'il serait nécessaire pour moi d'aller à l'hôpital, me faire opérer.
4: Au moins ça.
1: Et je prierai justement pour que Dieu choisisse le chirurgien et toute l'équipe médicale à mon chevet, à mon service. Mais c'est la même démarche pour les choses. Plus la blessure est profonde et plus elle nécessite un spécialiste, quelqu'un qui peut toucher du doigt, en tout cas notre problématique. Et là encore, il y a des médecins aussi de l'âme. Il y a de bons, il y a de moins bons. Donc demandons encore à Dieu de nous influencer, de nous guider sur la personne et même l'approche thérapeutique qui correspondra le mieux tant à nos valeurs qu'à nos problématiques.
4: En tout cas, je pense qu'il a bien répondu, Davis.
0: Oui, absolument.
4: Eh bien, on se retrouve juste après le jingle pour notre partie Dieu.
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2: Quels sont les signes de l'attachement évitant ? Premier signe, un éloignement émotionnel. L'évitement émotionnel s'est caractérisé par une tendance à se détacher lors des interactions, à éviter les conversations sur les sentiments, sur les émotions ou les sujets qui sont trop personnels. Ensuite, il y a tendance plutôt à une indépendance importante. Les personnes évitantes valorisent excessivement leur indépendance au point de considérer les relations proches comme des menaces, entre guillemets, de leur autonomie.
0: C'était un extrait d'une vidéo intitulée « Les signes de l'attachement évitant » présentée par une coach experte en relations amoureuses qui s'appelle Myriam Bido sur sa chaîne Myriam Bido à tout couple.
4: Merci Davis pour cette belle introduction. Effectivement, on a un peu des éléments qu'on a vus tout à l'heure dans la description de l'évitant dans cette introduction. Donc ça vient un peu être en complément de ce que nous allons voir pour notre partie Dieu. Du coup, sans plus tarder, parce que le temps file, nous allons voir comment justement avec les autres cela peut impacter les relations lorsqu'on fait face à une personne qui est dans l'attachement évitant. Donc est-ce une mission impossible ou est-ce peut-être de développer un amour intelligent que de côtoyer ces personnes, en tout cas d'interagir avec elles? C'est ce que nous allons voir en tout cas dans cette partie. Alors on entre maintenant dans la partie, on va dire, un peu plus sensible, puisqu'effectivement, on veut comprendre l'attachement évitant. Et ça, c'est bien, du coup. Mais surtout, comment le vivre au quotidien, c'est surtout ça l'autre chose. La première question que je voulais vous poser, c'est peut-on réellement entretenir une relation avec une personne évitante? Donc, quand je dis relation, je ne parle pas que de vie de couple. Encore une fois, je peux parler d'amitié. Je peux parler de liens fraternels au sein des églises. Je peux parler, de liens humains. En tout cas, dans une relation, quelle qu'elle soit, peut-on entretenir une relation avec ce type de personne?
2: Et moi, je dis que tu as oui.
4: Ok. Développons. C'est possible, du coup, mais...
2: C'est possible, mais avec des particularités. Puisque, comme on l'a vu, leur façon de fonctionner n'est pas la même. Donc, leurs attentes, je pense, ne sont pas non plus les mêmes au niveau des relations.
1: Mais attention, la personne évitante peut être une personne fidèle. Une personne sérieuse et en tout cas un ami ou une amie disponible.
4: C'est vrai.
1: Qui est là. Faut pas compter sur elle pour pleurer avec nous dans ses bras, mais elle va peut-être plus nous tirer et nous dire allez, passe à autre chose, on va faire ceci, on va faire cela. Parce que son approche c'est l'évitement, donc elle va nous faire éviter notre souffrance. Bon, ça va nous servir dans une certaine mesure, parce que si on nous dit on va manger une glace, on va faire ceci, on va faire cela, ça fait quand même du bien. On est entouré, on est en compagnie, mais bon, c'est pas ce qui va traiter la racine même de notre douleur. Mais bon, tout le monde n'est pas là pour ça. Chaque personne apporte sa contribution.
2: Exactement.
1: Donc, ça peut être de très bons amis. C'est juste que ce ne sont pas des personnes qui vont toucher une profondeur émotionnelle avec nous. Mais ce sont des personnes quand même sensibles. qui voient un peu notre souffrance et qui feront avec leurs moyens de leur mieux, en tout cas quand elles sont dans des dispositions sincères, d'aider, feront de leur mieux pour pouvoir aider. Donc effectivement, parfois ce sont des gens qui ont beaucoup d'amis, mais c'est juste qu'elles ne vont pas exposer en profondeur ce qu'elles ressentent, même lorsqu'elles passent par des moments difficiles. Mais elles peuvent être des personnes tout à fait disponibles et fiables.
4: Tout à fait. Alors effectivement, ce type de relation se développe et peut être réalisé, en tout cas, mais pas instinctivement. Il faudrait peut-être une prise de conscience de l'état de la personne en face. Et elle va fonctionner si justement, la personne, en tout cas, qui n'est pas évitante, n'est pas en dépendance affective forte. Et surtout, si elle sait réguler ses émotions seule. Donc ça veut dire si l'attente n'est pas posée sur la personne évitante. On peut accepter aussi que l'intimité se construira lentement, puisqu'effectivement, pour développer un peu plus d'éléments, il faudra faire preuve aussi de patience et aussi ne pas chercher à forcer l'ouverture, en tout cas pas de manière brusque. Voilà.
0: Pardon, j'ai envie de jeter un pavé dans la mare. On parle de ces personnes comme si c'était vraiment extérieur à nous. Est-ce que tout cela, on est sûr de ne pas être dans le cas d'avoir un attachement évitant? Est-ce qu'il y a des tests pour savoir si on est dans le cas? Comment savoir?
1: Effectivement, dans l'ouvrage de Gwenaël Perciou, que j'ai guérir de ses blessures, il y a des tests. Donc vous pouvez faire des tests. Personnellement, je l'ai fait. Et je suis dans un autre type d'attachement, mais pas le... Effectivement, on n'est jamais à 100%, machin.
4: C'est ça.
1: J'ai quand même retrouvé peut-être un petit point, de petits éléments de l'évitant, mais c'est pas. En tout cas, c'est pas ce qui prédomine.
0: Ok.
4: Alors, petit rappel, Harry, donc on a sur le chat une personne de. Je rappelle, oui, que vous pouvez suivre aussi le live Insta que je viens de lancer, Mike-972, sur Instagram. Et il y a une personne qui demande. Influenceur de voix zéro. Il y a une personne, justement, Anaëlle, qui demande attachement évitant. Elle voulait avoir peut-être un petit résumé de notre définition qu'on a donnée dans la première partie. Parce que tu pourrais peut-être lui rappeler que, rapidement, en quelques mots, peut-être, l'attachement évitant pour elle, pour l'expliquer.
0: Anaëlle, okay. Notre Anaëlle là.
4: Anaëlle.
0: Tu es avec nous ou tu es sur Instagram?
4: Elle est sur Instagram.
5: elle est avec nous.
4: Elle est avec
1: nous. Bien, très bien. Donc Anaëlle, donc comment répondre à cette question? Donc oui, donc c'est le lien. C'est la manière d'entrer en relation. Donc l'attachement évitant, c'est quand on entre en relation avec les autres, avec une personne qui est proche, une personne qu'on aime, mais en restant détaché et émotionnellement. Ouais. C'est-à-dire que on a du mal à exprimer ses émotions, parfois aussi en fonction de l'intensité de l'évitement, on peut aussi avoir du mal à montrer toute marque d'affection.
4: C'est ça. C'est exactement ça. C'est une grande difficulté. J'espère qu'on a répondu à ta question, Anaëlle.
1: Mais effectivement, il faut comprendre qu'il y a toujours des nuances. Et on l'a quand même mentionné un peu ensemble. Donc, c'est pas du blanc ou du noir. Parfois, il y a du gris pour certaines personnes. Et ça, les personnes qui sont dans le noir, donc il y a des nuances. Même si un attachant évitant peut peut-être savoir faire des cadeaux, et un autre va dire non, il va pas faire de cadeaux parce que l'autre va vouloir l'embrasser. Donc c'est tellement fort celui-là
0: Exact. Donc est-ce qu'on peut faire une petite comparaison avec les langages d'amour? Il y a peut-être un qui domine, mais ça ne veut pas dire qu'on ne peut pas exprimer son amour autrement que par celui qui domine.
1: Exactement. En tout cas, on a compris que pour l'attachement évitant, que ce ne sera pas comment dirais-je, le physical touch, c'est-à-dire ça ne sera pas le toucher, le câlin qui sera son langage de prédilection.
0: Okay.
1: On a compris ça. Ce sera peut-être service rendu.
0: Par exemple. Il a du mal à exprimer ses émotions et ses sentiments.
1: Exactement. Pour certains, c'est du mal, des difficultés, et pour d'autres, c'est une impossibilité. C'est ça, il faut tenir en compte. Donc en fonction peut-être du traumatisme des enfants, de la blessure, et certains ont, c'est une impossibilité, lorsqu'on va à l'extrême, une impossibilité d'exprimer des émotions.
4: Alors, moi j'ai une autre question, parce qu'il faudrait peut-être un peu comprendre comment cela va se développer en compagnie d'autres. Mmh. Est-ce que justement c'est ce type de profil recherche-t-il en fait la compagnie?

0: pour partager ou pour fuir leurs pensées. Est-ce que justement c'est un évitement juste par... En fait, je ne veux pas donner des noms de réponse. Je ne sais pas si vous avez compris la question. En fait, est-ce qu'ils vont rechercher la compagnie pour...
1: éviter un problème.
0: Voilà. Non, plus pour faire fuir les pensées ou... Non.
2: Pour vraiment passer un bon moment avec...
0: Exactement.
2: Mais alors, par rapport à ce que Ali a dit, mais je pense que dans certaines... Enfin, tout dépend des... Ça dépend des personnes, mais je pense en quelque sorte que oui, c'est pour passer un moment agréable avec les personnes qui les entourent, je veux dire.
0: Alors, les deux scénarios existent, parce que j'ai essayé de chercher un peu des exemples. Généralement, on a l'évitement par distraction. C'est-à-dire que certaines personnes évitantes vont multiplier les sorties, le travail excessif, des relations très superficielles, en tout cas qui peuvent le paraître, et un humour constant. Pourquoi, d'après vous? Pourquoi? Qui peut me répondre? Paris. Harry a la réponse.
3: Diversion.
0: Oui, parce que tout simplement, le silence intérieur peut être inconfortable. Donc cette personne a besoin de, on va dire, de bruit autour pour fuir justement, pour éviter ce qu'elle ressent vraiment à l'intérieur. On a aussi la recherche sincère d'un lien à travers ces rencontres. Ça veut dire que d'autres veulent réellement un lien profond, mais quand la relation devient trop intime, leur sentiment d'alarme interne s'active. Je vais perdre ma liberté, je vais être envahi, on va trop attendre de moi, on va trop se reposer sur moi. Et ce n'est pas justement un manque de sentiment, c'est une peur inconsciente de la fusion, une peur de la prise de responsabilité. Est-ce que vous le saviez?
2: Ben, du coup, oui, moi je savais.
0: Tu savais.
2: Fallait préparer.
0: Donc ça va loin, hein. Ça veut dire que cette personne, lorsqu'elle recherche une compagnie, elle peut avoir deux tranchants. On a l'évitement par la distraction, comme j'ai expliqué, mais on a aussi la recherche sincère de lien que je viens de nommer. Alors pour accélérer un petit peu, comment savoir justement si cette personne veut réellement une relation ou pas? La personne évitante. En tout cas, qui développe un attachement évitant. Comment savoir si elle veut réellement une relation? Si elle veut entretenir un lien, une amitié, un lien fraternel, un lien familial, un lien d'amour. Bon, lien familial, c'est un peu compliqué de retirer parfois le lien. Mais comment on fait pour savoir si cette personne veut réellement une relation?
3: Si on lui demande simplement, non?
0: Eh bien oui, déjà, on peut lui demander. Mm-hmm. C'est déjà pas mal.
1: Vraiment, ouais.
0: Tout simplement. Ou encore, regarder.
3: Veux-tu être mon ami?
0: Veux-tu être...
1: La formule de David.
0: Veux-tu être mon ami? Alors oui, aussi. Alors peut-être différemment. Oui, modeler. Sûr, mais aussi, regarder les comportements et pas les mots. Parce que souvent, une personne évitante ne va pas forcément être...
4: Dans le discours, ça.
0: Voilà. On va dire que c'est une personne dont il faut bien, en tout cas lorsqu'on veut déceler chez quelqu'un si elle veut ou pas une relation, en tout cas une personne évitante, il faut regarder ses comportements. Ça veut dire qu'une personne évitante souvent investit en disant par exemple, elle revient souvent par contre après avoir pris de l'espace par exemple. Des fois. Elle peut aussi, ça veut dire qu'on peut aussi... voir comment elle nous inclut dit progressivement dans sa vie en fait. Quels sont les comportements, les mécanismes qu'elle développe. Mmh. Et on peut voir si toutefois il y a une certaine habitude, une certaine routine presque qui peut s'installer, on peut se dire bon, cette personne-là peut-être veut finalement cette relation.
4: En fait, si on pouvait utiliser une petite citation, un petit dicton romantique pour définir la personnalité évitante, ce serait il n'y a pas d'amour, il n'y a que des preuves d'amour.
0: Exactement. Ah, oui, pas d'amour. C'est ça. Et en tout cas, dans les comportements, on peut noter cela, comme a dit Harry, je mets en gras, mais on peut aussi voir comment cette personne répond dans la vie de tous les jours en cas de besoin. Parce qu'une personne évitante, parfois, effectivement, peut avoir une certaine difficulté à montrer sa présence, mais peut le manifester à travers des petits coups de main, des petites choses qu'elle fait naturellement. Et ça, il faut l'observer, pas forcément dire t'as pas fait ça pour moi, mais peut-être se rappeler des fois où elle a réussi à faire certaines choses naturellement. Parce que si une personne évitante le fait, sachez que elle tient quand même à vous, hein, il faut le dire. Hein.
2: Ouais.
0: Alors, une question se pose rapidement sur Instagram. Est-ce que c'est bien d'être une personne évitante et comment savoir